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0: Bonjour, bon réveil à toutes et à tous. Comment allez-vous en ce jeudi matin, 23 juillet? J'espère que vous avez passé une belle nuit et que ce matin vous êtes en forme. Nous sommes aujourd'hui le jeudi 23 juillet. Oui, effectivement, plus que quelques heures avant le week-end. On se sent bien les jeudis matins. En tous les cas, quel plaisir d'être parmi vous ce matin pour cette nouvelle émission Morning Breeze. En tous les cas, bon courage à celles et ceux qui bossent déjà ce matin. Nous pensons bien bien fort. Je vais me promettre du moins de nous dire bonjour là. Van Seck qui travaille en ce moment. Bon courage à vous également. Van Seck qui est au cours sous la couette. Voilà. Puis relax, se met une cassine, fait une petite tasse de thé, une petite tasse de café. Voilà, puis écoute-nous tranquillou. En tous les cas, merci beaucoup d'être là. Et là, pas mal de belles choses qui vous attendent, comme chaque matin d'ailleurs, de 86h, vos chansons préférées et vos dédicaces, on les reçoit. Je fais un petit rappel, vite fait, 5253-8484-402-80-80, vos messages, vos appels, vos dédicaces, vos coucous, vos chansons préférées, ça se passe dans votre Morning Breeze, et surtout vos rubriques qui sont là. Allez, sans plus tarder les amis, on y va pour votre boost, pour la route, votre phrase motivante le matin.
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0: Allez, prenez une grande inspiration. Aujourd'hui peut vous réserver une belle surprise. On va démarrer tout doucement ce matin. Humpendink, Pretty Ribbon. 4h11 du matin. Bienvenue, bon réveil.

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1: Pascal Obispo pour vous ce matin. L'important, c'est d'aimer. Eh ben oui,

0: 98, bah oui, c'est la voix de Pascal Obispo. L'important, c'est d'aimer. Plein d'amour ce matin. Allez, on vous embrasse tous. Bon réveil. N'oubliez pas, on va lire vos messages dans quelques instants. Mais pour le moment, on va écouter Three Times Lady. Et juste après, ce sera Michel Berger. Ça fait longtemps. Le Paradis Blanc. Allez, pas mal de belle musique pour vous ce matin, pour vous réveiller, bien sûr, tout en douceur. Allez, on y va tout de suite.
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0: La voix de Michel Berger, Le Paradis Blanc. 4h27 du matin. Allez, on y va pour les messages.
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Allez, on va dire bonjour tout de suite à Jane Armasalon du côté de Curepipe, Marie-Noël, comme d'hab, de Baie du Tombeau, Margaret de Rosebel, Muriel de Rosil, qui fête ses 84 ans aujourd'hui. Eh bien, bon anniversaire à vous, on vous souhaite tout ce qu'il y a de meilleur. Également, elle a une pensée spéciale à sa moitié, Eddie, qui n'est plus là malheureusement. Également, elle fait un petit coucou à ses deux enfants, Frédéric et Jean-François, les deux belles filles, Karine, Cinderella, les trois petits-enfants, Madison, Mathieu et Amy, tout ce beau monde du côté de Quatre Bornes. En tous les cas, happy birthday to you. On salue notre cher ami Jean-Daniel du côté de l'Australie. Eh ben, on t'embrasse très fort ainsi que toute ta famille. Et joyeux anniversaire, la petite. Hein, on l'embrasse très très fort. Big bisous. Alors, en ce jeudi matin, comment ça va? Ben, ça va, jeudi. Oui, tout va bien. Coraline de Rodrigue. On salue tous nos amis Rodriguez d'ailleurs. Bonjour à Evelyne, à Patrice et toute sa famille, Anne-Sophie, Ariel, Valérie, Michel, Joyce, Yvette, Nicole, Rosemée, Yvette, Marie-France et des autres amis. Bon anniversaire à mon beau-frère Jean-Sylvien, ça c'est signé Chalet de Beaubassin. Présent Nathan, merci beaucoup Elvis et Revti de Mardalbert. Bonjour pour ma belle-sœur Jocelyne de Taillac, qui fête son anniversaire aujourd'hui. C'est de la part de son mari Philippe, les deux enfants, Dina et Pascal, la belle-fille Natacha, Amar, les deux petites filles, Ilana et Sanaya, les familles Esther, Joséphine, Benoît Oledour, Laura de Senneville, qui fête son anniversaire aujourd'hui, de son mari François, les quatre filles, et les trois gendres et les quatre petits-enfants, c'est Odile de Rivière-des-Anguilles. Merci beaucoup pour le message. On salue également Linda et Gaëtan de Rosebel. Alors, bonne journée à où et à où, madame et la petite fille. Merci beaucoup. Ça, c'est Joyce de Rivière-Coco. Qui fait un petit coucou pour Joyce, Chalet, Priscilla, Patrice, Micheline, Evelyne, Marie-Noël, Marie-France et Dietrich, Miko, Armel, Sybille, Paulina, Dimi, Lise, Tisa, Germaine, Manchel, les palmiers, PSE, Mazum, Joël, Daniel, Jean-Claude. Voilà, voilà pour le message. Tout est dit. Merci en tous les cas pour tous vos messages. Deep Forest, suivi de Enya ce matin. Extrait de leur album Dark Sky Island et Spiritus 2. Ben, mais de tendance l'ambiance très chill ce matin. Hein? Ça, c'est pour mieux vous réveiller. Allez, on va écouter Sweet Lullaby et suivi de Echoes in Rain. Enya, allez, excellente écoute, bon réveil.

0: Icus in Rain, c'est pour vous ce matin, 4h39 presque. Allez, Demis Roussos et Michel Jonas à venir. My friend in the wind. Et je voulais te dire que je t'attends. Allez, j'attends vos messages. 5253 8484. N'oubliez pas, vers les 5h50, ce sera votre chronique avec Reza Regain sur l'histoire. Excellente écoute, bon réveil à vous tous et bienvenue.
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0: Peau noire, pop l'économie. 4h51, allez, on y va avec Regard sur l'histoire.
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2: Chers auditeurs, bonjour. Je vous parle aujourd'hui d'un prêtre qui vécut au XIXe siècle. Au-delà de sa fonction d'homme d'église, c'est une personnalité

empli de générosité et d'humanisme. Il passe environ 24 ans de sa vie à la paroisse de Saint-Jean à Quatre-Bornes. Mais il ne s'intéresse pas qu'à sa paroisse. Il est en quelque sorte un bâtisseur d'églises car il est au premier plan quand il s'agit d'ériger ses édifices. Son engagement est tel qu'il supervise les travaux de construction avant de retourner à sa paroisse. Je vous parle ce matin d'Émilien Harel. Il naît à Pamplemousse le 26 août 1834. Il fait des études ecclésiastiques au collège bénédictin de Douai, en France. Le 15 avril 1860, il devient diacre en assistant le prêtre de la gestion de sa paroisse. Toujours à la même date, il est ordonné prêtre en la cathédrale de Port-Louis. Dans la foulée, Émilien Harel est nommé vicaire de l'église de Saint-Jean et y officie pendant la majeure partie de sa vie. En mars 1862, il prend la direction spirituelle et administrative de l'église Saint-Jean en devenant son curé. À son retour d'un congé en Europe, il passe 9 mois à la cure des Pamplemousses. Peu après, il est nommé à la chapelle de la Visitation à Vacoix. Cette fabrique, initialement en bois, est reconstruite en pierre. L'abbé Harel s'occupe personnellement de surveiller la construction de l'église. Le 22 mars 1874, le gouverneur Sir Arthur Gordon pose la première pierre de l'église bénie par Monseigneur Scarisbrick, évêque de Port-Louis. L'abbé Harel reprend son poste de curé de Saint-Jean alors que se poursuit la construction de l'église de Vacoix. Emporté dans son élan de bâtisseur d'église, il met en place le projet d'agrandir la chapelle provisoire de Beaubassin. Elle est agrandie une nouvelle fois, quelques années plus tard, pour devenir celle qui existe aujourd'hui. Voyant que les fonds pour la construction de l'église de Vacoix s'épuisent et que les travaux n'avancent pas, l'abbé Harel s'installe encore une fois sur place pour activer les choses. L'édifice achevé, l'abbé retourne à sa paroisse de Saint-Jean. Le 18 mai 1878, il se trouve parmi les 7 premiers chanoines nommés de Maurice. Souffrant de rhumatisme, il prend sa retraite le 31 mars 1886 et se retire dans une maison en face de la chapelle de Ménil. L'abbé Harel décède le 25 juillet 1899, à l'âge de 65 ans. Il est inhumé au cimetière de Saint-Jean, dans le caveau où se trouve le calvaire. Dans son testament, il lègue 15 000 roupies pour la construction de ce petit monument. Selon ses dernières volontés, ce même calvaire sert de sépulture au curé de la paroisse de Saint-Jean, de Notre-Dame de la Visitation et de Saint-Paul à Vacoix-Phénix.

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1: Allez, on poursuit avec les Bee Gees, cette fois c'est You Win Again.

0: Everywhere, c'est le titre de Fleetwood Mac. Bienvenue, bon réveil.
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0: Bienvenue dans la deuxième et dernière partie de votre Morning Breeze. J'espère que ça va toujours de votre côté. Ben bon courage à vous qui vous préparez à l'instant pour aller travailler. Eh ben oui, hein, pour les élèves, un étudiant, un groupe de nous. Ben oui, c'est les vacances. Profitez en tous les cas pleinement de vos vacances et surtout pas oublier fin de révision, c'est super important, hein, aussi, parce que là, ça fait essayer, la pévenie, hein. Et si vous prenez la route en ce moment, vous êtes en voiture, dans les vannes, et également, donc, même poids lourds aussi, hein, qui sont sur nos routes ce matin, faites très très attention, hein, ben oui, en tous les cas, bonne route et bon courage à vous. On va dire bonjour ce matin à Cathy, du côté de Floréal, un petit coucou à ses amis, hein, qui pourrait connaître lui également, nous dire bonjour à Edouard du côté de Montlubin, à l'île Rodrigue. Et pour la famille Doris, Nord, Hubert, Fabrice et Fabien, Aïcha, Hashima, Marlena et les trois petits bouts de chou à Ivory.

0: Aura et la petite Nana et toute l'île Maurice qu'il salue ce matin. C'est Edouard. Bon jeudi, bonne journée, Marilyn de Poudre d'Or. Allez, on y va tout de suite, les amis, pour votre rubrique Zen et Bien.
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0: Nous avons parfois tendance à comparer notre vie à celle des autres. Pourtant, chacun avance à

Votre histoire est unique et ce qui fait toute sa beauté d'ailleurs. Excellente matinée avec Morning Breeze sur RM1. C'était Zen et Bien. Rosé Clancy dit à nous ce matin. Réfacer, réfère. Ben oui.

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1: Bonjour, il paraît qu'on se cherche collectivement, massivement, à grande échelle. On se cherche dans les retraites de yoga au Portugal, dans les applications de méditation, dans les carnets de gratitude qu'on remplit chaque matin avec l'application d'un comptable. On se cherche en thérapie, ce qui est très bien, la thérapie, mais aussi dans les podcasts sur la thérapie, dans les livres sur les podcasts sur la thérapie, dans les comptes Instagram qui citent des extraits des livres sur les podcasts sur la thérapie. On se cherche, on ne se trouve pas, on recommence. C'est devenu une industrie. Le marché du développement personnel représente des milliards. Il repose sur un paradoxe magnifique. Plus il réussit, moins il devrait exister. Si les gens se trouvaient vraiment, ils n'auraient plus besoin de se chercher. Ils arrêteraient d'acheter les livres, les stages, les abonnements, les séances. Le secteur s'effondrerait. Il ne s'effondre pas. Il croit, ce qui signifie une chose simple, le produit ne tient pas ses promesses et les clients reviennent quand même parce que le produit ne vend pas l'arrivée, il vend le chemin, il vend le processus, il vend l'identité du chercheur, cette posture flatteuse de quelqu'un qui travaille sur soi, qui est dans une démarche, qui avance, vers où on

précisera plus tard. Pour l'instant, on avance. Travailler sur soi. L'expression mérite qu'on s'y arrête. Le soi comme chantier, comme projet à optimiser, comme logiciel qui aurait besoin d'une mise à jour permanente. On ne s'accepte pas. On s'améliore. On ne s'aime pas. On se recentre. On ne vit pas. On s'authentifie. On se demande si ce qu'on ressent nous appartient vraiment ou si c'est un conditionnement, un trauma, un schéma répété depuis l'enfance qu'il faudrait déconstruire avant de pouvoir exister vraiment. La déconstruction n'a pas de fin. Il y a quelque chose de profondément épuisant dans cette injonction à se connaître parfaitement, être en accord total avec soi-même, à ne jamais se contredire, à traquer la moindre incohérence entre ses valeurs et ses actes comme une faute morale. On a transformer l'identité en performance. Être soi est devenu un effort à plein temps. Nos grands-parents n'avaient pas de quête identitaire. Ils avaient une vie. Ils se définissaient par ce qu'ils faisaient, par qui ils aimaient, par l'endroit d'où ils venaient et celui où ils allaient. Leur identité n'était pas un objet d'étude, c'était un mouvement, quelque chose qui se construisait en marchant, sans qu'on le regarde se construire, sans qu'on en parle à un thérapeute, sans qu'on le documente en stories. Je ne dis pas qu'ils avaient raison, je ne dis pas qu'il ne faut pas se connaître, je dis qu'il y a une différence entre se comprendre et se contempler, entre l'introspection qui libère et la rumination qui tourne en rond, entre chercher qui on est et faire de cette recherche une fin en soi, si confortable, si identitaire elle-même qu'on n'a plus vraiment envie de trouver, parce que trouver, ce serait s'arrêter. Et s'arrêter, on a vu ce que ça coûte.

Ça, c'est la voix de Stevie Wonder pour vous ce matin, 5h23, Superstition. À venir, Queen, Kind of Magic. Et on en profite pour dire bonjour à Cynthia Jolicoeur du côté de Chemin Grenier. Véronique de Chemin Grenier également. Et Maman Florise. Fabrice de Vacquois. Excellente journée à vous tous.

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1: Lady Gaga et Bruno Mars qui arrivent tout de suite avec Die With A Smile. Et juste après, ce sera les communiqués.

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Bonjour à tous, à 5h32, je vous donne lecture des avis d'obsèques. On nous prie d'annoncer le décès de M. Wesley Paydee, décès de M. Wesley Paydee, aussi connu sous le nom de Nation. Il était âgé de 40 ans. Le convoi mortuaire sortira du domicile de sa mère, Mme Marianne Brigitte Paydee, à l'avenue Bello, Marcel Gabon Albion, ce matin à 8h30 pour se rendre au cimetière de Saint-Louis, à Cité-Richelieu, Petite Rivière. Le décès de M. Désiré Laval Iders Justine, décès de M. Désiré Laval Iders Justine, aussi connu sous le nom de Long Laval. Il était âgé de 84 ans, le convoi mortuaire quittera le domicile de son épouse, Madame Micheline Justine, au numéro 13, à Cité CH1, Morcel-Montreuil, Bel Air, Rivière-Sèche, aujourd'hui à 10h pour se rendre en l'église à Saint-Esprit, à Bel Air, et de là au cimetière de Deux Frères. Le décès de Madame Marie-Mireille Lapoule, décès de Madame Marie-Mireille Lapoule, née Tchédembron, aussi connue sous le nom de Nanoun, elle était âgée de 60 ans. Le convoi mortuaire quittera sa résidence à la rue Michael-Lille, à Saint-Martin, aujourd'hui à 10h, pour se rendre au cimetière de Souillac. Le décès de M. Ganesen Moutoussami, décès de M. Ganesen Moutoussami, il était âgé de 57 ans. Le convoi mortuaire sortira de la chapelle ardente de Moura, Petite Rivière, aujourd'hui à 10h, pour se rendre en l'église Sainte-Thérèse à Cœur-Pipe et de là l'incinérateur de Bigarat. Le décès de Madame Marie-Françoise Michel la Vigilante, décès de Madame Marie-Françoise Michel la Vigilante, née Ravette. Elle était âgée de 64 ans, le convoi mortuaire quittera sa résidence à Cité Joachim à Cœur-Pipe. Aujourd'hui à midi pour se rendre en l'église à Sainte-Thérèse à Cœur-Pipe et de là au cimetière de Bigarat. Le décès de Madame Marie-Brigitte Joseph, décès de Madame Marie-Brigitte Joseph, née Raboud, aussi connue sous le nom de Rosemée, elle était âgée de 66 ans. Le convoi mortuaire quittera sa résidence au numéro 31 à la route Palma 4 Bornes, aujourd'hui à midi pour se rendre en l'église Sainte-Brigitte à Palma et de là au cimetière de Saint-Jean à 4 Bornes. Le décès de Madame Marie-Yolande Boumaud, décès de Madame Marie-Yolande Boumaud, aussi connue sous le nom de Yolande, elle était âgée de 78 ans. Le convoi mortuaire sortira de la chapelle ardente d'Eliensens à Beaubassin, aujourd'hui à 12h30, pour se rendre en l'église à Sainte-Thérèse à Cœur-Pipe et de là au cimetière de Saint-Julien. Le décès de Madame Viviane Grandcourt, décès de Madame Viviane Grandcourt, aussi connue sous le nom de Viviane, elle était âgée de 52 ans. Le convoi mortuaire sortira de la chapelle ardente de Moura aujourd'hui à 13h, pour se rendre au cimetière de Saint-Martin, Montroche. Le décès de M. Michael Rédy Jean-Gilbert, décès de M. Michael Rédy Jean-Gilbert, aussi connu sous le nom de Gros Garçon. Il était âgé de 42 ans, le convoi mortuaire, quittera son domicile au numéro 51, à la rue Sainte-Marie, à Rochebois, aujourd'hui à 15h, pour se rendre à l'église Notre-Dame de l'Assomption à Rochebois, et de là au cimetière de Rochebois. Et le décès de M. Guy Régis René, décès de M. Guy Régis René, aussi connu sous le nom de Régis, il était âgé de 78 ans. Le convoi mortuaire sortira de la chapelle ardente d'Eliensens à Beaubassin ce samedi 25 juillet à 10h30 pour se rendre au cimetière de Rochebois. Aux familles endeuillées, la MBC présente ses plus vives sympathies.

Les nouvelles du temps présent, communiqué de la météo pour Maurice, c'est mis à 4h30 ce matin. La situation générale, tout d'abord, un courant d'air léger circule sur la région. Et les prévisions pour les prochaines 24 heures, beau temps ce matin. Des développements nuageux temporaires sont attendus dans l'après-midi au nord de l'île, avec quelques ondées localisées ailleurs. Le temps restera beau. Côté température, la maximale sera entre 22

0: pluvieux et 24 degrés sur le plateau central et entre 26 et 28 degrés sur les régions côtières, essentiellement beau ce soir. Et la minimale sera entre 15 et 17 degrés sur le plateau central et entre 19 et 21 degrés sur les régions côtières. Vent léger variable tôt ce matin, soufflant du secteur sud à environ 15 km/h. Par la suite, la mer est agitée au-delà des récifs avec des houles du sud de l'ordre de 2 mètres. Les marées hautes à 20h43 et demain à midi 4. Les marées basses demain à 4h38 et 17h48. Le lever du soleil est prévu à 6h43 à Maurice et le coucher ce soir à 17h49. La pression atmosphérique à 4h ce matin était de 1019 hectopascales. Direction Rodrigue, communiqué émis à 4h30 également ce matin. Des nuages associés à la ligne d'instabilité influencent le temps local. Nuageux ce matin pour les prévisions pour les prochaines 24 heures, avec des pluies intermittentes et des poches de brouillard sont aussi attendues sur les hauteurs et le temps s'améliorera graduellement dans l'après-midi. La maximale sera entre 24 et 26 degrés et la minimale entre 20 et 22 degrés. Le vent soufflera léger et variable ce matin et soufflera du sud à environ 15 km/h dans l'après-midi. La mer est agitée au-delà des récifs avec des houles du sud-ouest de l'ordre de 2 mètres. La pluviométrie durant ces dernières 24 heures étant de 4,4 mm à Poix-de-Canon, 13,1 mm à Plaine-Corail et 3,8 mm à Patate-Théophile. Les marées hautes à 6h38 ce matin et 19h32. Les marées basses à midi 29 et demain à 3h15. Le lever du jour à Rodrigue est prévu à 6h20. Quant au coucher, il est prévu à 17h27. Allez, on y va tout de suite pour Bulletin PCN ou démo pour Bulletin PCN pour Maurice, tout d'abord, hein, qui finira à 4h20. Zordi grand matin, les temps, l'eau, la mer pour prochaine 24 heures, les temps pour plutôt bon, divan les aigues variables, bonnet grand matin pour souffler depuis secteur ici d'environ 15 km par la suite. Dans l'Agon, la mer est praticable, en déo brisant, la mer est praticable également, et puis n'abandonne la houle depuis les sites des démettes. Et nous terminons avec Bilta PCA pour Rodrigue qui finira à 4h15. Les temps, l'eau, la mer pour prochaine 24 heures, puis n'abandonne la pluie de temps en temps grand matin, et les temps pour améliorer graduellement dans l'après-midi, à soir les temps pour plutôt bon. Et divan les poux souffler, les aigues variables, et que les poux souffler depuis les cides, environ 15 km par heure dans l'après-midi. Dans l'Agon et Candéo brisant, la mer est praticable, et n'abandonne la houle depuis secteur les cides, ouest des démettes, en déo brisant. 5h40, voilà, c'était les nouvelles du temps pour Maurice et Rodrigue. 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
0: h 40, allez, on y va tout de suite pour la pensée du jour. Le calme est une arme que les impulsifs ne comprennent pas. Le calme est une arme que les impulsifs ne comprennent pas. 5h41, c'était la pensée du jour. Allez, let's go. Nous, on continue jusqu'à 6h. Sia, Cheap Thrills. 5h50, votre rendez-vous habituel avec toute l'équipe de La Farée pour la rubrique agricole. Excellente écoute, bienvenue.

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1: Chers auditeurs et auditrices, bonjour. Moi, Adesh Ramdini, officier de Faré, ça se mène avec cause l'utilisation raisonnée des pesticides dans l'agriculture. Comment vous connaissez? Pesticides, c'est une substance ou une préparation qui permet ou lutte contre les ravageurs et les maladies dans une plantation. Je me rappelle tous les jours que nous avons un rapport récent aux pesticides. Là, il y a plusieurs points importants, mais ce qui est bien important, c'est rapport de Pesticide Regulatory Office de Maurice dit que 21,63% des 787 fruits et légumes analysés en 2025 ne sont pas conformes. Ça veut dire qu'ils contiennent soit des résidus de pesticides plus qu'ils ont une norme autorisée, ou bien des pesticides qui n'ont pas gagné droit de servir aux légumes. L'autre point, très important, 16,18% contiennent des pesticides complètement interdits. Hier, dans l'émission agricole, nous avons fait mention que les pesticides sont un danger pour humains et aussi pour l'environnement. Ils causent contamination à plusieurs niveaux. Aujourd'hui, dans l'émission, nous causons leur toxicité envers l'environnement. Pour commencer, application de pesticides sans contrôle dans un carreau qui pourrait avec l'école ou bien une habitation, bureau, etc. est capable d'être une source d'intoxication. Et ça n'est pas bon pour la santé publique et surtout pour les enfants qui sont très sensibles. Deuxième, nous avons un côté consommateur. Résidus toxiques, nos fruits et légumes qui nous achetés, sont capables de causer par surdosage ou délai entre dernier traitement qui nous fait à la récolte, les présentent un danger pour notre consommateur. Troisième, nous avons la pollution des loups. Pas oublier, pesticides sont capables de polluer la nappe phréatique, lagon, et la cour d'eau comme la rivière, ruisseau, la mort, d'ampouille, etc. Les différents organismes qui nous aident de la rivière sont intoxiqués par l'application de pesticides. Les poissons, à leur tour, consomment les organismes qui font contaminer. Et ces poissons qui font contaminer là, c'est des gens qui consomment autres, inconsciemment, pour finir par contaminer avec pesticides. Quatrièmement, il y a plusieurs animaux qui sont exposés avec danger de pesticides. Par exemple, nous avons des animaux de basse-cour et domestiques, des oiseaux, des insectes bénéfiques comme la mouche du miel et des parasites. Ou un prédateur de un insecte nuisible. Cinquième, nous avons la plante même qui est affectée, quand nous ne pas respecter le dosage d'emploi, ou si nous faisons un mélange qui n'est pas autorisé à ce moment-là, ou pour gagner une brûlure, ou soit pour remarquer qu'il y a une feuille puis difformée. Et sixièmement, une bébête pour développer une résistance, vous n'êtes pas pour mort, du coup, pour réussir le contrôle de cette bébête-là, vous utilisez une dose plus élevée, et il n'est pas bon pour nous la santé et l'environnement. Chers auditeurs et auditrices, moi, arrête et c'est même pour aujourd'hui. Pour plus de renseignements, vous êtes capable de contacter le bureau Extension Faré qui est plus près avec vous. Merci pour l'écoute et à demain.
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1: Bonjour, il est 6h.

0: Premier point info avec Jean-François Lecnic. Bonjour Jean-François.
1: Bonjour Sophie, bonjour à tous. L'étau se resserre autour de Pravin Jugnauth. L'ancien Premier ministre sera prochainement convoqué par la FCC, la Financial Crimes Commission, dans le cadre de l'affaire du contrat pétrolier de 30 milliards de roupies. C'est donc une nouvelle étape décisive dans l'enquête sur ce méga contrat attribué en 2023 à la société Mercantile and Maritime Group. L'ancien chef du gouvernement devra s'expliquer devant les enquêteurs sur les conditions d'octroi de ce marché stratégique. Si aucune date n'a encore été arrêtée, notamment en raison de l'indisponibilité de son avocat, Maître Raouf Gulbul, l'entourage du leader du MSM assure qu'il est prêt à répondre aux questions. 25 minutes pour relier le nord à l'est du pays compte près de 2 heures aujourd'hui. C'est la promesse de la future autoroute M4. Le ministre des Infrastructures nationales, Ajay Gunes, s'est rendu sur le terrain hier pour faire le point sur le chantier. Au terme de cette visite, il a annoncé que les évaluations techniques et financières ont été finalisées par des experts locaux et que le démarrage du chantier est prévu cette année pour une durée de 2 ans et demi. Emirates poursuit ses opérations et ses investissements sur Maurice malgré les tensions géopolitiques au Moyen-Orient. Une délégation du géant aérien s'est entretenue hier avec le Premier ministre, le docteur Navin Ramgoolam. Les deux parties ont aussi parlé de l'inauguration en septembre d'un lounge Emirates à l'aéroport Sassi-Ousaga Ramgoolam. Et puis le projet de passeport électronique avance grâce à l'aide de

Singapour dans le cadre d'un accord déjà existant. Un expert technique de Singapore Corporation Enterprise sera envoyé à Maurice pour garantir la qualité du nouveau système et guider sa mise en place. Comme l'avait annoncé le gouvernement,

0: samedi a été annulé. Ainsi, on a décidé hier la Gambling Regulatory Authority qui a rejeté la demande des dérogations soumises par le MTC Jockey Club. Une requête soumise bien trop tard. Le règlement prévoit qu'une course n'est valide que si un minimum de 3 écuries y engagent des partants. À défaut, l'épreuve doit être annulée. Pour rappel, les deux premières étapes du championnat des 4 ans avaient été remportées par Cumbre Vieira de l'écurie Paul Focune, qui était lancé à la quête du triplé et d'un bonus d'1 million d'euros. Puis voilà, fin de ce flash. On se retrouve à 7h pour le premier grand journal.
1: Merci beaucoup Jean-François. Venir les nouvelles du temps.

0: Communiqué de la météo émis pour Maurice à 4h30 ce jeudi 23 juillet. Un courant d'air léger circule sur la région, beau temps ce matin. Des développements nuageux sont attendus dans l'après-midi au nord de l'île avec quelques ondées localisées. Ailleurs, le temps restera beau. La température maximale sera entre 22 et 24 degrés sur le plateau central et entre 26 et 28 degrés sur les régions côtières. Il fera essentiellement beau ce soir avec une température minimale qui sera entre 15 et 17 degrés sur les hauts et entre 19 et 21 degrés sur les régions côtières. Le vent sera léger et variable. Tôt ce matin, soufflant du secteur sud à environ 15 km/h par la suite. La mer sera agitée au-delà des récifs avec des houles du sud de l'ordre de 2 mètres. Lever du soleil pour Maurice à 6h43 et le coucher à 17h49. Pour Rodrigue, alors nuageux, ce matin avec des pluies intermittentes, des poches de brouillard sont attendues sur les hauteurs. Le temps s'améliorera graduellement dans l'après-midi. La température maximale sera entre 24 et 26 degrés. Et puis, essentiellement beau cette nuit avec une température minimale qui sera entre 20 et 22 degrés. Le vent soufflera donc du sud à environ 15 km/h dans l'après-midi. La mer sera agitée au-delà des récifs avec des houles du sud-ouest de l'ordre de 2 mètres. Le lever du soleil pour Rodrigue à 6h20 et le coucher à 17h27.
1: Merci Sophie, place à la musique. Pour débuter ce jeudi, on a calé pour vous du Carly Rae Jepsen.

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1: Call me maybe. Et c'est signé Carly Rae Jepsen. Bonjour Sophie.
2: Bonjour Patrice, bonjour à tous.
1: Bonjour Maurice, bonjour Rodrigue, bonjour le monde.
2: Bonjour à Galéga.
1: Oui, aussi, bien, les insinues pour Aligma. Oh. Non, vous finissez jamais, hein?
2: Ouais.
1: Vous m'avez dit le monde, tranquille.
2: Allez, ok.
1: Ça va bien?
2: Oui, ça va et vous?
1: Ben, il fait froid ce matin.
2: Très froid.
1: Très froid ce matin, mais bon, ça va. Mais t'as un petit pâle d'eau.
2: Dans le studio, ça va.
1: Dans le studio, en dehors, un petit peu frais.
2: D'ailleurs, on est à Paris. Non, mais là, en Europe, il fait chaud actuellement. On doit être content d'avoir cette fraîcheur.
1: C'est caniculaire en Europe en ce moment. Mmh. Mais bon. Et ben, tu nous as boire beaucoup d'eau là-bas, là.
2: Ouais.
1: Mais même ici, il faut boire de l'eau.
2: Mmh.
1: Même qu'on est en hiver, il faut boire au moins 1,5-2 litres d'eau par jour.
2: Oui.
1: Hein? La matinale numéro 288, on est le jeudi 23 juillet 2026, 204e jour de l'année. Il nous reste 161 jours avant la fin de 2026. Mmh. Au sommaire de cette émission, comme on est jeudi, Sophie.
2: Eh bien, écoutez, on ne change pas une équipe qui gagne. Hein, le temps change à 6h20.
1: Ouais.
2: Le sport à 6h30. Tech Talk avec Mailing Balou. Et puis, il y a 25 ans, jour pour jour, avec Reza Dulimamod. Et puis, en deuxième partie, parlons économie avec Amlesh Bekori.
1: Mmh.
2: On aura la tribune, l'horoscope et la question du jour.
1: Et la dernière partie.
2: Alors, l'interview de la matinale, regard sur l'histoire et la programmation télé et radio.
1: Et dans l'interview de la matinale aujourd'hui, l'invité, c'est Finlay Salès. Finlay Salès, grand journaliste qui a mis fin à sa carrière. Donc, il sera au micro de Jean-François Lecny. On a un cadeau pour vous, chers amis.
2: Voilà, donc si aujourd'hui c'est votre anniversaire, vous pouvez vous inscrire dès maintenant en envoyant Anif, A-N-N-I-F, par WhatsApp au 52 53 84 84 ou nous appeler sur le 402, pourquoi pas, hein, 402 80 80.
1: Oui.
2: Et repartir avec votre gâteau et votre bouteille de Pure Heaven.
1: L'éphéméride d'aujourd'hui, Martin Lee Gore, un des membres de Depeche Mode, il a été aussi compositeur de ce groupe anglais. Il fête aujourd'hui ses 65 ans. Rappelez-vous de Depeche Mode,

comme parmi les 10 plus grands guitaristes de tous les temps, Slash, le guitariste des Guns N' Roses, fête ses 61 ans. Écoutez ça.

0: C'est la guitare, là, qui me dit, là.
1: Incroyable. C'est ça, ça réveille, hein.
0: Ouais, ouais. C'est signé Slash, cher ouais. ami. Titio, demi-sœur de Eagle Eye Cherry et de Nene Cherry. En fait, c'est 59 ans, on l'écoutera dans un moment. Michelle Williams, des Destiny's Child, en fait, c'est 46 ans aujourd'hui. Et puis Daniel Radcliffe, celui qui joue Harry Potter, en fait, c'est 37 ans. Nous connaissons les enfants.
1: Oui.
0: Nous connaissons les enfants, on a 37 ans. Ça veut dire nous ne finis. Nous finis vieux.
1: Pas forcément.
0: Non, nous ne finis vieux. Fini l'aime. Il y a 15 ans de cela, une des plus grandes chanteuses de blues de tous les temps, Amy Winehouse, nous a quittés. C'était en 2011, un 23 juillet. Elle est née à Londres, elle a grandi au son du jazz, du blues, dotée d'une voix de contralto, signature puissante et expressive. Son premier album dès l'adolescence, et puis son premier album Frank sort en 2003, qui rencontre un joli succès critique en Angleterre, chers amis. On écoutera du Amy Winehouse tout à l'heure, n'est-ce pas?
1: Oui.
0: Aujourd'hui,

0: C'est
1: la journée internationale des dauphins, des
0: ouais.
1: flippers. Flippers, vous rappelez ça, flippers?
0: Ouais, normal. Ça ne fait pas flipper du tout.
1: Ah, oh.
0: Oh là, pas du tout.
1: 6h13. Ouais, mais aujourd'hui... aujourd'hui, si vous vous appelez Brigitte, c'est
0: ouais.
1: votre fête.
0: Brigitte Bardot.
1: Aussi.
0: On n'a pas... Il faut qu'on écoute un extrait d'Amy Winehouse. Écoutez ça.

Elle a une voix vraiment, vraiment extraordinaire. Amy Winehouse, qu'on écoutera à 7h45, juste après l'horoscope. Ok, d'accord. Donc restez branchés. Comme je vous disais, aujourd'hui c'est l'anniversaire de Titi Yo. Elle est la demi-sœur de Eagle Eye Cherry et de Nene Cherry. Faites aujourd'hui ses 59 ans. Titi Yo, come along. Bonjour et bienvenue.

0: week-end, chers amis, un classique, la musique locale.
1: Oui, mais c'est un petit mot, là, j'en l'arrivée. C'est il y a tout le monde levé, là.
0: Quoi?
1: Un spectacle, là.
0: Ça, c'est la musique.
1: Non, là,
0: pas trop danser, ça faisait casser un petit peu, écouter, apprécier, vous comprenez là?
1: Oui.
0: Mais pas qu'aux anniversaires même.

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1: Alors si aujourd'hui ton tati popo, voilà, quelqu'un de votre entourage, ça peut être un collègue, ça peut être un ami, une amie, cousin, cousine, donc envoyez,
0: maman, papa.
1: Oui aussi, la famille, donc
0: fils,
1: vous, ouais, belle-fille, beau-fils, voisin, voisine, enfin tout. Tout quelqu'un qui a une année de plus aujourd'hui et que vous voulez bien sûr lui faire la surprise d'anniversaire, il faut s'inscrire en envoyant Anif, A-N-N-I-F, par WhatsApp au 52 53 84 84 et cette personne aura la chance de repartir avec son gâteau offert par Carrefour et sans oublier sa bouteille de Pure Heaven.
0: Voilà, vous savez tout, chers amis, la musique, elle est bonne, elle est très bonne même ce matin. C'est signé Shade, le titre Your Love is King, et venir le taux de change.

0: de change avec Sophie.
1: Oui, pour l'euro, alors le taux indicatif de vente à 54 roupies et 74 sous, la livre sterling à 64 roupies et 25 sous, le dollar américain à 48 roupies, le rand sud-africain, le taux indicatif de vente à 3 roupies et 11 sous, et le dollar canadien à 35 roupies et 73 sous.
0: Oui, merci Sophie. À venir le sport, mais là on a un remix de Enya, de Only Time, signé Cyril, écoutez.

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1: 6h passées de 31 minutes, le sport avec Jessie Ougara. Bonjour Jessie.
2: Bonjour Sophie, bonjour à tous. On démarre avec hippisme. Pas de dérogation spéciale à la 6e course de ce samedi. Le Mauritius Derby est annulé. Que 2 écuries ont entré des partants. Les règlements stipulent qu'il faut avoir au moins 3 écuries différentes. La GRA a émis un communiqué à ce sujet hier soir. Jour J pour la 23e édition des Jeux du Commonwealth, un événement sportif planétaire organisé à Glasgow en Écosse qui réunira 74 pays et territoires membres cette année, y compris Maurice qui est présente à ces Jeux tous les 4 ans. La team Maurice est composée d'une 50aine de personnes, dont 40 sportifs qui représenteront notre quadricolore. La cérémonie d'ouverture prévue ce jeudi soir à 23h donnera le coup d'envoi des Commonwealth Games, un événement à suivre en direct. Donc la cérémonie d'ouverture est à suivre en direct sur MBC 11 à partir de 23h ce soir. Cyclisme sur le plan international avec la 17e étape du Tour de France disputé hier, parfaitement emmené par Mathieu Van Der Poel. Jasper Philipsen s'est imposé au sprint. Il devient le 3e vainqueur belge de l'édition 2026, ce à 4 jours de l'arrivée. Éloigné de cette lutte, le maillot jaune de leader Tadej Pogačar et le reste des coureurs les mieux placés au classement général ont bouclé l'étape à plus de 9 minutes du vainqueur du jour. Le Slovène Tadej Pogačar conserve donc la tête du général.

0: générale, avant d'aborder trois étapes bien plus périlleuses dans les Alpes, avant l'arrivée sur les Champs-Élysées ce dimanche. Et puis Formule 1, avec la 11e journée du championnat du monde prévue ce week-end, le Grand Prix de Hongrie est prévu du vendredi 24 au dimanche 26. Pour rappel, le week-end dernier, le jeune pilote italien Andrea Kimi Antonelli et actuel leader au classement général avait signé un succès au Grand Prix de Belgique, ce devant le monégasque Charles Leclerc. Quelques nouvelles sur le football. À peine officialisé, l'arrivée de Casemiro, 34 ans, à l'Inter Milan fait déjà l'objet d'une polémique. La Major League Soccer a annoncé l'ouverture d'une enquête visant la franchise floridienne, accusée d'avoir enfreint les règles concernant le recrutement du milieu brésilien. Et puis, malgré une saison très mitigée, le milieu offensif Phil Foden, 26 ans, garde la confiance de ses dirigeants à Manchester City. Hier, les Citizens ont officialisé la prolongation du contrat de l'international anglais jusqu'en juin 2030. Autant donc pour les nouvelles sportives. Pour l'heure, il est 6h passé de 34 minutes sur les ondes de la MBC Radio RM1 en ce jeudi matin. Excellente journée à vous tous. Bonnes vacances à tous les élèves et écoliers qui sont à la maison pour un mois. La suite du programme sur MBC Radio avec vous, Sophie et Patrice.
1: Merci beaucoup, Jessie. On poursuit en musique, n'est-ce pas?
2: Oui, à venir les avis d'obsèques juste après. Post Malone, Swae Lee et Sunflower.

On nous prie d'annoncer le décès de M. Wesley Païdé. M. Wesley Païdé, aussi connu sous le nom de Nation, âgé de 40 ans, le convoi sortira de chez sa mère. Marianne Brigitte Païdé, à avenue Bello, à Marcel Cabon, Albion. Aujourd'hui, à 8h30, pour se rendre au cimetière de Saint-Louis, à Cité-Richelieu, Petite Rivière. Le décès de M. Désiré Laval, Iders Justine. M. Désiré

Valérie Laval Idéas Justine, aussi connue sous le nom de Long Laval. Âgé de 84 ans, le convoi sortira de chez son épouse, Madame Micheline Justine, au numéro 13, cité CHA, Morcellement-Reuil, Belley à Rivière-Sèche. Aujourd'hui à 10h, pour se rendre dans l'église du Saint-Esprit à Belair et de là au cimetière de Deux Frères. Le décès de Madame Marie Mireille Lapoule. Madame Marie Mireille Lapoule, née Chidembrun, aussi connue sous le nom de Nanoun, âgée de 60 ans. Le convoi sortira de son domicile à la rue Michael Lille à Saint-Martin, aujourd'hui à 10h, pour se rendre au cimetière de Souillac. Le décès de Monsieur Ganesen Moutoussami. Monsieur Ganesen Moutoussami, âgé de 57 ans. Le convoi sortira de Moura Funeral Parle à la route royale Petite Rivière aujourd'hui à 10h pour se rendre dans l'église de Sainte-Thérèse à Cœur-Pipe et de là l'incinérateur de Bigard. Le décès de Madame Marie-Françoise Michael la Vigilante. Madame Marie-Françoise Michael la Vigilante, née Ravée. Âgé de 64 ans, le convoi sortira de son domicile à Cité Joachim à Cœur-Pipe aujourd'hui à midi pour se rendre dans l'église de Sainte-Thérèse et de là au cimetière de Bigard. Le décès de Madame Marie-Brigitte Joseph. Madame Marie-Brigitte Joseph, née Raboud, aussi connue sous le nom de Rosemée, âgée de 66 ans. Le convoi sortira de son domicile au numéro 31 route Palma, 4 bornes, aujourd'hui à midi pour se rendre dans l'église de Saint-Brigitte à Palma et de là au cimetière de Saint-Jean. Le décès de Madame Marie-Yolande Boumeau. Madame Marie-Yolande Boumeau, habitant au bloc C4, avenue Ravinal, cité Saint-Luc, Forestside, est âgé de 78 ans. Le convoi sortira de la chapelle ardente d'Elian Sons à Beaubassin, aujourd'hui à 12h30, pour se rendre dans l'église de Sainte-Thérèse à Cœur-Pipe et de là au cimetière de Saint-Julien. Le décès de Madame Viviane Grandcourt. Madame Viviane Grandcourt, âgée de 52 ans, le convoi sortira de Quand le vieux Funeral parle, aujourd'hui à 13h, pour se rendre au cimetière de Saint-Martin à Montroche. Le décès de Monsieur Michael Reddy Jean Gilbert. Monsieur Michael Reddy Jean Gilbert, aussi connu sous le nom de Gros Garçon, âgé de 42 ans, le convoi sortira de son domicile au numéro 51 rue Sainte-Marie à Rochebois, aujourd'hui à 15h, pour se rendre dans l'église de Notre-Dame de l'Assomption de Rochebois et de là au cimetière de Rochebois. Et le décès de Monsieur Guy Régis René. Monsieur Guy Régis René, âgé de 78 ans, le convoi sortira de la chapelle ardente d'Elian Sons à Beaubassin, samedi à 10h30, pour se rendre au cimetière de Rochebois. Nos sympathies aux familles endeuillées.

0: RMA, venir à TikTok. Oui. Et dans TikTok aujourd'hui, Sophie.
1: Alors, Méline nous parle toujours de l'IA, oui. Donc de l'intelligence artificielle. Alors, elle ne décidera jamais à notre place.
0: J'espère.
1: Bah, on espère, hein, oui. Parce que là, l'IA remplace l'humain. Écoutez.
0: Moi, j'allais écrire à la place de Méline. Bah, l'IA ne décidera jamais à notre place pour le moment.
1: Oui, peut-être.
0: Mais ça va arriver, croyez-moi. Oh. Ça, ils vont décider à notre place. Ils vont prendre une décision pour nous. Je vais faire ça. Non, on fait à toi.
1: Exactement. Ça va arriver là.
0: Et terminato. Allez.
1: Écoutons mes lignes.
2: Bonjour et bienvenue dans TechTalk. L'intelligence artificielle peut-elle réellement être un levier majeur de la transition écologique? La question mérite qu'on s'y attarde. Elle permet déjà d'améliorer les prévisions météorologiques, d'anticiper les sécheresses, de désherber les champs sans produits chimiques, d'optimiser les réseaux électriques, de détecter les fuites d'eau. Des avancées concrètes et utiles. Mais l'intelligence artificielle rassure peut-être un peu trop facilement. Elle donne l'impression que si nous n'avons pas encore de solution au réchauffement climatique, une innovation viendra bientôt résoudre le problème, sans remettre profondément en cause nos habitudes. Or, il existe un piège bien connu des économistes. L'effet rebond. L'efficacité rend les biens et les services moins coûteux, plus accessibles, plus désirables. Et la demande croît en proportion. Les gains environnementaux liés à l'optimisation pourraient ainsi être en partie annulés par une augmentation de la consommation. Il y a plus paradoxal encore. L'intelligence artificielle elle-même consomme énormément. La multiplication des centres de données, très gourmands en électricité, en eau et en métaux critiques, alourdit considérablement son bilan environnemental. Son empreinte carbone augmente rapidement, même si son ampleur exacte reste difficile à estimer. Au fond, le véritable défi est ailleurs. L'intelligence artificielle ne définit pas les objectifs de la transition écologique. Elle améliore un système existant, sans proposer de changement radical. Elle peut nous aider à découvrir de nouveaux matériaux à faible empreinte carbone, à améliorer nos modèles climatiques, à concevoir des batteries plus performantes. Mais elle ne décidera jamais à notre place du monde dans lequel nous voulons vivre. La technologie peut nous aider à aller plus vite. Elle ne peut pas nous dispenser de choisir la bonne direction. C'était TechTalk sur RM1.

0: Les morceaux choisis très classe ce matin, hein, franchement. Hein. Bravo, oui. bravo.
1: C'est parce que c'est la fête des Brigitte, c'est ça?
0: Ouais, peut-être bien, je sais pas. Ça, c'est Naika, ça s'appelle Berly, et puis on part en 2001. Mmh. Ça fait 25 ans de cela. Reza Duni Mahmoud nous raconte ce qu'il y avait à la une des journaux. Et à la une, il y avait quoi?
1: Alors, l'industrie sucrière.
0: Ouais.
1: Propos outrageants.
0: Oui.
1: Et de la santé.
0: Ok, on écoute Reza.
2: Le 23 juillet 2001, industrie sucrière. Une grande manifestation était prévue au Champ de Mars hier pour protester contre le plan de retraite volontaire prévu dans le plan stratégique du secteur sucrier. Ce fut toutefois une grande déception pour la Sugar Industry Laborers Union, SILU, et la Union of Artisans of the Sugar Industry, UASI. En effet, la manifestation n'a rassemblé que 400 personnes, chiffre largement inférieur à ce qui était espéré. En vue de la situation, il a été décidé par les dirigeants des deux syndicats de reporter la grève à une date ultérieure. Des propos jugés outrageants. Les députés Devon Ham du MMM et Sidik Chedi du Parti travailliste pourraient être appelés prochainement à répondre d'une accusation d'outrage à la cour. Ce sont les propos tenus par les deux hommes lors de leurs meetings respectifs qui poseraient problème. Devon Ham a tenu une réunion à Triolet tandis que Sidik Chedi a tenu la sienne à Highlands. Les propos qu'ils auraient tenus sont actuellement étudiés par les autorités judiciaires. Santé. L'hypertension ferait partie de ces maladies discrètes mais qui tuent. En effet, la maladie qui ne présente pas de symptômes particuliers rongerait petit à petit l'organisme en silence, car la route de l'hypertension se termine dans le cœur, comme l'explique le cardiologue Uday Shankar Ramjatan. L'hypertension serait la première cause de thrombose cardiaque chez les moins de 45 ans. Les spécialistes préconisent la prévention.

0: Go, membre de Dépêche Mode et musicien, et puis les compositeurs aussi. Il fête aujourd'hui ses 65 ans, chers amis. Oui.
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0: Yes, Sophie, pour repartir avec le gâteau d'anniversaire.
2: Bien sûr, il faut s'inscrire. C'est pas vous, mais ça, c'est pas vous gagner.
0: Ouais, normal.
2: Ouais, c'est comme les courses, on en parlait là, justement. Il faut miser sur le gâteau.
0: On va pas parler de courses aujourd'hui, on est jeudi.
2: Oui,
0: ce n'est que demain qu'on ira au Champ de Mars pour retrouver Mekraj Veria.
2: Oui.
0: Mais la mauvaise nouvelle, on parlait de ça hors antenne, la mauvaise nouvelle, c'est que la course, le Molches Derby ou Cumbre Vieira, les courir, a été annulée, chers amis, parce qu'il y a une loi qui stipule que pour qu'il y ait une course, il faut avoir 3 écuries.
2: Mmh.
0: Donc, mais là, il n'y a eu que deux écuries qui ont présenté des chevaux dans cette course. C'est l'écurie Paul Fukuyun qui a mis 4 chevaux, et l'écurie de Jabin Awatar qui a mis 2 chevaux dans cette course. Donc la course est annulée par la GRA. Dommage, on verra pas Cumbre Vieira en piste. Il reste à l'écurie, le pauvre.
2: Oui.
0: Il a envie de courir, lui. Je vous assure qu'il a envie de courir. Ouais. Mais bon, on le verra bientôt, sûrement pour la Coupe d'Or, mais un peu avant. Il doit se préparer pour la Coupe d'Or. Bah, allez,
2: ouais.
0: L'anniversaire.
2: Bah, écoutez, continuez à envoyer les petits messages d'anniversaire. Hein. Anif, A-N-N-I-F, par WhatsApp au 52 53 84 84. Et la personne repartira avec son gâteau d'anniversaire, bien sûr, offert par Carrefour. Sans oublier sa bouteille de Pure Heaven.
0: À venir, le journal présenté par Jean-François Lekning. Ça, c'est Jessie J et Believe in Magic. Nous, on se retrouve après le journal des sports.
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2: Belle matinée, il est 7h.

0: journal présenté par Jean-François Lecnic. Bonjour Jean-François.
1: Bonjour Sophie, bonjour à tous.
0: Et les titres ?
1: Enquête sur le contrat pétrolier de 30 milliards de roupies. Les taux se resserrent autour de Pravin Jugnauth, l'ancien Premier ministre bientôt convoqué par la FCC. Une délégation d'Emirates a été reçue hier par Navin Ramgoolam. La compagnie réaffirme son engagement à Maurice avec l'inauguration en septembre d'un nouveau lounge à l'aéroport de Plaisance. Bilan positif pour la tournée de familiarisation des délégués saoudiens. L'objectif stratégique reste de positionner Maurice comme une destination phare du tourisme auprès d'une clientèle haut de gamme. Le projet de passeport électronique franchit une étape importante avec l'appui technique de la Singapore Corporation Enterprise, un futur système numérique qui vise à fluidifier et sécuriser les contrôles aux frontières à l'aéroport. Et puis 25 minutes pour relier le nord à l'est. Le ministre Ajay Ganesh a effectué une visite de chantier sur le tracé de la future autoroute M4 hier. Les travaux d'une durée de 2 ans et demi débuteront cette année. Je vous le disais donc en titre, l'étau se resserre autour de Pravin Jugnauth. L'ancien Premier ministre, tout comme Manish Gobin, sera prochainement convoqué par la Financial Crimes Commission, la FCC, dans le cadre de l'affaire du contrat pétrolier de 30 milliards de roupies. C'est une nouvelle étape décisive dans l'enquête sur ce méga contrat attribué en 2023 à la société Mercantile and Maritime Group. L'ancien chef du gouvernement devra s'expliquer devant les enquêteurs sur les conditions d'octroi de ce marché stratégique. Si aucune date n'a encore été arrêtée, notamment en raison de l'indisponibilité de son avocat, Maître Aouf Gulbul, l'entourage du leader du MSM assure qu'il est prêt à répondre aux questions. L'enquête s'accélère également pour plusieurs autres anciens membres du gouvernement. Ranganathan Padayachi, l'ancien ministre des Finances, a de nouveau été entendu hier. Il avait été arrêté en juin aux côtés de Sudesh Kalichan sous des soupçons de délit de public official using office for gratification. Deepak Balgobin, l'ancien ministre de la technologie, est quant à lui attendu au CCID.

dit demain. Les motifs exacts de sa convocation restent pour l'heure inconnus. Aviation, malgré les tensions géopolitiques au Moyen-Orient, Emirates poursuit ses opérations et ses investissements sur Maurice. Une délégation de la compagnie aérienne Emirati s'est entretenue hier à Port-Louis avec le Premier ministre, le docteur Navin Ramgoolam. Les deux parties ont aussi évoqué

0: And we also made sure that, you know, even when the Honorable Prime Minister had called us and asked us to make sure that we do have flights that will come back to the island carrying Mauritian nationals from all across the world, we made sure that we are committed. We went immediately from the daily flight that we had, now we have a double daily flight into Mauritius. One of the new investments will be a new dedicated lounge at the airport that's going to be first of its kind, specifically for Mauritius and even for us, for all the network and all the lounges that we own all across the world. This is going to be the new standard. So we're very excited about it. Hopefully September, it should be ready.
1: Et puis, mission accomplie et bilan positif pour la délégation saoudienne en visite à Maurice. Le ministre du Tourisme, Richard Duval, a réuni les délégués ce mercredi à Port-Louis pour clôturer cette tournée de familiarisation. Un rendez-vous capital selon l'ambassadeur mauricien en Arabie Saoudite, Riyad Alimut. L'enjeu, renforcer la notoriété de la destination Maurice dans les pays du Golfe et attirer une clientèle haut de gamme. Riyad Alimut est au micro de Farah Konaï.
2: Suite à la dernière rencontre avec le Premier ministre, j'ai eu l'occasion d'entretenir Ali avec M. Balala. Par la suite, M. Balala, il rencontrait moi ici au bureau. Et de là, il décide de faire un fan trip dans Maurice. Et il est bien important qu'on ait qu'on a de nombreuses années. Même mon papa, à l'époque, c'était une relation privilégiée avec Gulf Countries. Mais c'est exactement ce qu'on avait envie de faire. C'est regagner sa relation qui nous tient, de fraternité, d'amitié qui nous tient avant tout avec sa belle Gulf Countries. Et aujourd'hui, moi, extrêmement content que ça peut devenir une réalité.
1: Puisqu'on parle de tourisme, les 89 000 arrivées touristiques du mois de juin n'auront donc pas suffi pour continuer sur la lancée des records de l'année dernière. Très loin de là, en juin 2025, c'était en fait plus de 97 000 touristes qui avaient débarqué à Maurice. Vous l'aurez donc compris, la baisse est significative, plus de 8%. Mais le junior ministre au tourisme, Sidney Pierre, ne voit pas la situation d'un si mauvais œil. D'autant plus que globalement, de janvier à juin cette année, les arrivées touristiques ont grimpé de 1,5%. Sidney Pierre impute la contre-performance du mois dernier à deux facteurs, la Coupe du Monde et le conflit au Moyen-Orient. Il répondait à Pranav Biari.
3: Moi, basé l'expérience qui m'a dans un mois de juin pendant une Coupe du Monde, toujours nous galérer, depuis dans l'industrie du tourisme, lit aussi dans une période de conflit, sorti d'un conflit au Moyen-Orient qui n'est pas fini, qui n'est repris. Donc ça, des événements-là, les cumulés, pour moi, n'est pas étonnement, n'est pas inquiétant. L'Angleterre, il ne baissait pas 25%. Bon, déjà, un rappel qui Emirates, participé vini, le ban sif au premier nom de New Hub de Dubaï, qui ne réduit de 60% en moyenne. Quand l'Angleterre, il met ça à l'être là, aucun client n'a pas passeport Dubaï, même après la guerre, même quand la guerre est arrêtée, vous trouvez que la vie, il l'avait après, mais il était encore là. Vous allez comprendre maintenant le temps que le client décide pour stay and then lead booking time. Il décide pour revoyager. Donc, ça prend du temps. Maurice, nos touristes, aujourd'hui, il est très mécanique par rapport à l'accès aérien. Il y a pourtant, nous connaissons qui avion dans le milieu.
1: Et puis, le projet de passeport électronique avance grâce à l'aide de Singapour. Dans le cadre d'un accord déjà existant, un expert technique de la Singapore Corporation Enterprise sera envoyé à Maurice pour garantir la qualité du nouveau système et guider sa mise en place. Comme l'avait annoncé le gouvernement lors du budget en juin, l'objectif est de créer un système de contrôle numérique aux frontières. Cela permettra à la fois de renforcer la sécurité et de rendre le passage des voyageurs plus fluide et rapide à l'aéroport. 25 minutes pour relier le nord à l'est de l'île compte près de 2 heures aujourd'hui. C'est la promesse de la future autoroute M4. Le ministre des Infrastructures nationales, Ajay Ganesh, s'est rendu sur le terrain hier pour un constat de la situation. Évaluation technique et financière finalisée par des experts locaux. Démarrage des travaux prévus cette année pour une durée de 2 ans et demi. Ajay Ganesh a également assuré que le tracé respecterait l'environnement et l'écosystème local. Écoutez, à Ajay Ganesh, il répond à Annabelle Volbert.
4: sur la route là, quand une fois les pour finir construire, les pour prendre un automobiliste que 30 minutes pour prendre les nœuds pour venir dans l'est et donc les points de la route qui pour bénéficier pour toute la population, pour les touristes du pays, les pour surtout bénéficier ban dimoun comme on dit ali dans ban région rurale, c'est première nouvelle route qui pour faire dans la région de l'est. Ça veut dire nous payons un motorway dans l'est, tout se trouve dans le centre et donc premier qui pour connecter le nord avec l'est et éventuellement avec le sud. Donc l'idée c'est faire une connectivité le nord, le sud, l'ouest, c'est ça nous plan.

0: Audi.
1: À Jagunest qui répondait à Annabelle Volbert. Fuite d'hydrocarbures à Mer Rouge. C'est hier, sur le coup de 14 heures, que les opérations de nettoyage se sont achevées à la New Oil Jetty. Selon les autorités portuaires et le ministère de l'Environnement, la totalité des 200 litres de fuel lourd déversé a été récupérée à la surface de l'eau. L'incident causé par une fuite sur un pipeline d'Indian Oil a rapidement été maîtrisé grâce à une réparation d'urgence et à l'installation de 300 mètres de barrage absorbant. Il aura fallu près de 12 heures de travail à une quinzaine de personnes pour traiter la zone et nettoyer le pétrolier MV Optimus, touché alors qu'il était à quai. Des prélevés d'eau sont actuellement en cours d'analyse au National Environment Laboratory. Et puis un modipisme, troisième et dernière manche du championnat des 4 ans. La Mauritius Derby, prévue ce samedi, a été annulée. Ainsi, on a décidé hier la GRA, la Gambling Regulatory Authority, qui a rejeté la demande de dérogation soumise par le MTC Jockey Club, une requête soumise bien trop tard. Le règlement prévoit qu'une course n'est valide que si un minimum de 3 écuries y engage des partants. À dépôt, l'épreuve doit être annulée. Vous écoutez RM1, il est 7h10, voilà qui nous emmène à la fin de ce journal. Tout de suite, la page des sports.
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0: La page des sports avec Jesse O'Gara, évoqué en fin de journal l'annulation du Mauritius Derby. Plus de détails avec vous.
1: Merci beaucoup Jean-François Lekning. Bonjour à tous, 7h passée de 11 minutes sur les ondes de la MBC Radio RM1. Effectivement, nous allons démarrer cette édition sportive avec l'épisme. Pas de dérogation spéciale là. Sixième course de ce samedi, le Mauritius Derby est annulé, que deux écuries ont entré des partants. Les règlements stipulent qu'il faut avoir au moins trois écuries différentes. La Gambling Regulatory Authority, la DRA, a émis un communiqué à ce sujet hier soir. Tout à fait autre chose, jour J pour la 23e édition des Jeux du Commonwealth. Un événement sportif planétaire organisé à Glasgow, en Écosse, qui réunira 74 pays et territoires membres cette année, y compris Maurice, qui est présente à ces Jeux tous les 4 ans. La team Maurice est composée d'une cinquantaine de personnes, dont 40 sportifs, qui représenteront notre quadricolore. La cérémonie d'ouverture ce jeudi soir à 23h, heure de Maurice, donnera le coup d'envoi des Commonwealth Games. Et cette cérémonie est à suivre en direct à la télé sur MBC 11. Sur les 3000 sportifs qui seront engagés aux Jeux du Commonwealth à Glasgow, en Écosse, à partir de ce jeudi, 40 sont issus de Maurice. Ils seront en action dans 6 disciplines, 5 en natation, 2 en haltérophilie, 10 en judo, 11 en athlétisme, 7 en para-athlétisme et 5 en boxe. Ayant décroché en total 5 médailles il y a 4 ans à Birmingham, la délégation mauricienne, dont la plupart des membres se trouvent déjà en Écosse, espère rééditer cette performance, voire faire mieux. Et avant de mettre le cap sur Glasgow, les athlètes mauriciens affichent la positivité.
2: C'est la ligne droite finale et là-bas, c'est là qui nous peut donner le meilleur encore plus et faire fierté du pays. Mais bon courage à tous et mansoli.
3: C'est un rêve d'enfance, le Karadjali Kumha, et qu'aujourd'hui, il est réalisé. C'est ma deuxième participation. La première, c'était une expérience. Okay, là, c'est vraiment pour aller chercher une médaille.
1: Les 23e Jeux du Commonwealth dureront pendant 10 jours. Pendant cette période, les meilleurs sportifs de 72 États et nations anglophones seront en action. Au total, 215 médailles d'or sont en jeu, réparties à travers 10 sports principaux et 6 disciplines parasportives, avec notamment 47 médailles d'or réservées aux épreuves dans 10 sports. La cérémonie d'ouverture est programmée pour 23h, heure de Maurice, ce jeudi 23 juillet. Elle passera en direct sur MBC 11. Alors dans ce report

reportage, vous avez entendu respectivement Noémie Alphonse et Winsley Gangaya, le judoka, les deux athlètes qui sont les capitaines de la team Maurice pour l'équipe féminine et masculine respectivement. Quelques nouvelles sur le football. À peine officialisé, l'arrivée de Casemiro, 34 ans, à l'Inter Miami, fait déjà l'objet d'une polémique. La Major League Soccer a annoncé l'ouverture d'une enquête visant la franchise floridienne, accusée d'avoir enfreint les règles concernant le recrutement du milieu brésilien. Roberto De Zerbi va devoir composer sans lui, selon Fabrizio Romano. Cristian Romero, 28 ans, quittera Tottenham bientôt. Le défenseur central argentin, finaliste malheureux de la Coupe du Monde 2026, intéresse fortement l'Inter Milan, qui a d'ores et déjà pris contact avec ses représentants. Malgré une saison très mitigée, le milieu offensif Phil Foden, 26 ans, garde la confiance de ses dirigeants à Manchester City hier. Les Citizens ont officialisé la prolongation du contrat de l'international anglais jusqu'en juin 2030. Absent lors de la Coupe du Monde 2026, le Sky Blue sera attendu au tournant sur cet exercice 2026-2027. Poussé vers la sortie par Chelsea, l'ailier Alejandro Garnacho, 22 ans, se dirige vers Aston Villa. Selon le journaliste Fabrizio Romano, les deux clubs ont trouvé un accord pour un prêt assorti d'une option d'achat qui deviendra obligatoire sous certaines conditions. Après une première saison décevante chez les Blues, l'ancien joueur de Manchester United, donc Garnacho, va tenter de se relancer sous les ordres d'Unai Emery, un entraîneur qui a poussé pour obtenir son recrutement. Le défenseur central Issa Diop, 29 ans, quitte Fulham pour Ipswich. Sur ce mercato, hier, le promu en Premier League a officiellement annoncé le recrutement de l'international marocain, acheté pour 10 millions d'euros et signé jusqu'en juin 2030. Après avoir participé à une sixième Coupe du Monde récemment, un record partagé avec le Portugais Cristiano Ronaldo et l'Argentin Lionel Messi, le gardien mexicain Guillermo Ochoa a pris la décision d'arrêter sa carrière. À 41 ans, Ochoa a officiellement annoncé son départ en retraite sur les réseaux sociaux, le clap de fin d'une légende mexicaine qui compte 154 sélections. Cyclisme avec la 17e étape du Tour de France disputée hier, parfaitement emmenée par Mathieu Van Der Poel. Jasper Philipsen s'est imposé au sprint. Il devient le troisième vainqueur belge de l'édition 2026 à 4 jours de l'arrivée. Éloigné de cette lutte, le maillot jaune Tadej Pogacar et le reste des coureurs les mieux placés au classement général ont eux bouclé l'étape à plus de 9 minutes du vainqueur du jour. Le Slovène conserve donc la tête du général avant d'aborder 3 étapes bien plus périlleuses dans les Alpes avant l'arrivée sur les Champs-Élysées ce dimanche. Et Formule 1 pour terminer avec la 11e journée du championnat du monde ce week-end. Le Grand Prix de Hongrie est prévu du vendredi 24 au dimanche 26 juillet. Pour rappel, le week-end dernier, le jeune pilote italien Andrea Kimi Antonelli, et actuel leader au classement général, avait signé un succès au Grand Prix de Belgique, ce devant le monégasque Charles Leclerc. Et voilà, ce sera tout pour les nouvelles sportives à 7h passées de 17 minutes. Merci de l'avoir suivi. Excellente journée à vous tous sur MBC Radio, RM1, la suite du programme. Ce sera dans quelques instants avec Sophie et Patrice.

0: l'anniversaire de Michelle Williams, une des chanteuses des Destiny's Child. Elle fête aujourd'hui ses 46 ans. Les Destiny's Child avec Bootlicious sur RMA.
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0: nouvelles du temps à venir, le temps de retrouver notre prévisionniste, oui. N'est-ce pas Sophie?
1: Tout à fait, donc il va nous dire comment va se passer ce jeudi, mais depuis ce matin il fait un peu froid, vous êtes d'accord avec moi hein?
0: Oui, mais vous n'avez pas fait la météo hier à vous?
1: Oui, ben ça va, on a dit que le temps va être plus ou moins, ok, correct.
0: Correct, mais un peu frais.
1: Un peu frais, comparé à hier, voilà. Ouais. Donc on doit normalement avoir un Ubjagou en ligne. Oui. On essaie de l'avoir.
0: Oui, à venir, de toutes les façons, on aura la rubrique économique de Kamlesh Bakori, qui titre aujourd'hui « Vision 2050 ». On a parfaitement raison de voir aussi loin que ça, pour pouvoir faire bon plan. Est-ce qu'on a notre prévisionniste?
1: Oui, il est là. Anoub Djagou, bonjour.
2: Bonjour, bonjour à tous
1: les invités.
2: Bonjour à vous
1: aussi, au partout. Oui, allez-y.
2: Bonjour. Ok. Alors, pour aujourd'hui, nous avons un courant d'air léger qui peut circuler la région. Et pour ce matin, c'est plutôt du beau temps. Et dans le premier, nous allons attendre un développement nuageux temporaire dans le secteur le nord de l'île, avec un des bennes localisé. Par contre, les autres régions, les temps sont plutôt bons. Et même, nous allons attendre du beau temps de la soirée. Et côté du vent, maintenant, les légers variables tout ce matin, mais les plus souples du secteur sud à partir de environ 4 heures après. Et la mer est praticable. Alors, côté température maintenant, il vous varie entre 22 à 28 degrés. Et la minimale, il vous varie entre 15 à 21 degrés. Maintenant, à Rondry, alors, les terres à Bali couvert. Et la mer n'a plus passager qui peut traverser l'île. Et il y a aussi des poches de brouillard qui peuvent attendre. Et du peut attendre aussi un amélioration du temps de l'après-midi. Et à soir, c'est plutôt du beau temps. Côté température maintenant, la maximale, il vous varie entre 24 à 26 degrés, et la minimale est variée entre 20 à 22 degrés. Les divans, les légers et variables grand matin, et les poussouflés depuis le sud, environ 15 km de l'après-midi. La mer est praticable, mais toujours elle amène la houle du sud-ouest de l'eau de 2 mètres. Maintenant, à Galega,

0: Alors, c'est plutôt du beau temps. La température maximale est pour 2 degrés supérieurs de la moyenne. Et les aux alentours de 31 degrés. Et la minimale est aux alentours de 24 degrés. Divan, les peut souffler du secteur sud-est de 15 à 25 km par heure. Et la mer est praticable. C'est tout comme prévision pour aujourd'hui. Merci et au revoir.
1: Merci beaucoup. Bonne journée à vous.
2: Et à venir à la rubrique économique.
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6: Bonjour. Quelles sont les aspirations de la société civile, des organisations non gouvernementales, des syndicats, des petites et moyennes entreprises et des grands groupes pour une République de Maurice où il fait bon vivre pour un pays prospère? En réponse à cette interrogation, le gouvernement annonce fin 2025 l'élaboration de la vision 2050. Le citoyen serait tenté de conclure que ce serait un énième rapport rédigé par un ministère ou un groupe d'experts travaillant en isolation dans des bureaux feutrés de pour-lui ou d'ébène. Cette fois-ci, l'approche a été différente, unique. Six mois durant, par le biais de réunions régionales et des sessions thématiques, quelques 2000 Mauriciens venant de toutes les sphères de la société ont communiqué leurs craintes, attentes et ambitions pour les 25 prochaines années. Aujourd'hui, jeudi 23 juillet, le temps d'un atelier, on aura un premier aperçu de cette vision 2050. Les participants passeront en revue les thèmes communs issus des rencontres et les principaux moteurs de la croissance sur le long terme. En amont à la finalisation de la vision 2050, le public disposerait d'une quinzaine de jours pour des commentaires additionnels. Les prochaines étapes seront les plus importantes, soit la mise en exécution de la vision 2050 avec la participation de tous les ministères, départements et une utilisation efficiente des fonds publics. Au cas contraire, on restera figé à la case départ, faisant face aux défis grandissants avec des remèdes d'antan.
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0: Je pense qu'il sera à Maurice très bientôt, Christophe
1: Maé.
0: Oui,
1: ah bah, c'est ouais, super.
0: C'est ce que j'ai compris, ouais. Christophe Maé, Francis Cabrel.
1: Moi, j'ai déjà pris mon billet.
0: Hein. C'est vrai?
1: Ouais.
0: La boutique des rêves, chers amis. Petite page de pub et puis en tribune aujourd'hui, Méline Balou. Le titre de la tribune de Méline Balou, c'est
1: bah, c'est le silence fait peur, hein. Oui, c'est vrai
0: souvent,
1: en plus.
0: Bien souvent que le silence fait peur. Oui. Allez, Amélia, bougez surtout pas, on se retrouve juste après.
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1: 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Bonjour. Il y a une expérience qu'on ne fait presque plus. Être quelque part sans rien dans les oreilles, sans musique, sans voix, sans podcast, sans la radio allumée pour meubler, sans la télévision qui parle dans le fond de la pièce à personne en particulier. Juste soi, juste l'espace autour de soi, juste le bruit, ordinaire du monde, le vent, la rue, le réfrigérateur qui ronfle, sans rien par-dessus pour le couvrir. Le silence pur. On n'en veut plus. Pas parce qu'il est désagréable, parce qu'il est honnête, parce qu'il dit des choses qu'on préférerait ne pas entendre, sur ce qu'on pense vraiment, sur ce qu'on ressent vraiment, sur toutes ces questions qu'on reporte depuis des semaines et qui n'attendent patiemment que le premier moment de calme pour remonter à la surface. Le bruit est devenu une forme d'hygiène mentale préventive. On le met entre soi et soi-même. Observez ce qu'on fait dès qu'on est seul, dans la voiture. L'application de musique s'ouvre avant même d'avoir bouclé la ceinture. Dans la cuisine, la radio précède le café. Dans la salle de bain, le podcast commence avant la douche. Dans le lit, les écouteurs restent jusqu'à l'endormissement, parfois au-delà, avec ces nouvelles fonctions qui diffusent du son toute la nuit pour qu'on ne soit jamais, même inconscient, livré au silence. On a organisé notre vie pour ne jamais être seul avec nous-mêmes. Et on appelle ça de la matière. On appelle ça s'informer, se cultiver, optimiser ses trajets. Ce sont de bonnes raisons. Ce sont aussi parfois des alibis, des façons élégantes de ne pas s'asseoir avec ce qu'on a sur le cœur et de le regarder en face. Le silence n'est pas vide. C'est précisément ce qu'on ne supporte pas. Il est plein. Plein de tout ce qu'on n'a pas traité, pas décidé, pas dit, pas résolu. Plein de la conversation difficile qu'on reporte, de la question professionnelle qu'on esquive, du deuil qu'on n'a pas fait, de la fatigue qu'on n'a pas encore nommée. Le silence est l'endroit où tout ce qu'on fuit finit toujours par nous attendre. Alors, on met des écouteurs. Les anciens avaient un mot pour cette pratique. S'asseoir seul, avec ses pensées sans chercher à les fuir. Les philosophes stoïciens en faisaient un exercice quotidien. Pascal, lui, écrivait que tout le malheur des hommes vient d'une seule chose. Ne pas savoir demeurer en repos dans une chambre. Il n'avait pas prévu les smartphones, mais il avait compris l'essentiel. Ce qu'on fuit dans le silence, c'est rarement le silence lui-même. C'est ce qu'on y trouverait. Et ce qu'on y trouverait, peut-être, n'est pas si terrible. Peut-être même que c'est exactement ce dont on a besoin. Mais pour le savoir, il faudrait éteindre, juste une fois.

0: C'est un bon son, ça. Hein? The Prophecy, Jason Ira. Feeling. Et en plus, je suis en tournée en Australie. Et je tiens de présenter un mot celui-là là-bas. Top, top, top, chers amis. À venir à l'horoscope.
1: Alors,
0: comme d'habitude, avec les béliers.
1: Bah, journée propice à l'affirmation de soi et au dynamisme. Foncez sur les projets qui vous tiennent à cœur.
0: Les taureaux.
1: Prenez le temps de consolider vos bases et évitez la précipitation dans vos finances.
0: Oui, les gémeaux.
1: Vous pourriez avoir besoin de vous aérer l'esprit et de déléguer si vous vous sentez débordé.
0: Oui, les cancers.
1: Alors, laissez de côté vos inquiétudes et entamez un nouveau cycle émotionnel plus léger et apaisé.
0: Les lions.
1: C'est le début de votre saison. Votre confiance en vous est boostée, rayonnée et osée.
0: Oui, quoi dire sur les vierges.
1: Alors, l'écoute de vos besoins physiques et émotionnels vous permettra de retrouver votre sérénité.
0: Les balances.
1: C'est le moment de clarifier certaines situations avec vos proches pour repartir sur des bases saines.
0: Les scorpions.
1: Des révélations ou des déclics vous aident à avancer plus efficacement dans vos choix de vie.
0: Les sagittaires.
1: L'envie de renouveau se fait sentir. Cherchez à changer d'air et à élargir vos perspectives.
0: Les capricornes.
1: Vos efforts de persévérance sont récompensés. Restez concentrés sur vos objectifs

0: à long terme.
1: Les Verseaux.
0: Alors l'inconnu ne doit pas vous effrayer, il pourrait au contraire vous apporter des solutions inattendues.
1: Et les Poissons.
0: Votre intuition est particulièrement affûtée, laissez-vous guider par votre cœur.
1: Ça fait 15 ans déjà qu'Amy Winehouse nous a quittés jour pour jour. C'était un 23 juillet en 2011. Amy Winehouse, chers amis, avec Valerie, en live dans les studios de la BBC.

0: J'aurais donné beaucoup pour la voir en live.
1: Ouais, faut retourner 15 ans en arrière.
0: Mais un petit bout de femme comme ça qui nous sort une voix tellement exceptionnelle et un style propre à elle. Amy Winehouse, chers amis. Bienvenue à la question du jour.
1: Oui, avec Shailene Irbun.
0: Oui.
1: Alors aujourd'hui qui pose la question, saviez-vous que l'Ozempic a un lien avec un lézard venimeux?
0: Non, alors là, pas du tout. On écoute la réponse.
2: Saviez-vous que l'Ozempic a un lien avec un lézard venimeux? En effet, aussi surprenant que cela puisse paraître, c'est bien le venin du monstre de Gila, un reptile rage sud-ouest des États-Unis, qui a inspiré cette avancée médicale. Au début des années 1990, le chercheur américain John Ing étudie le venin de

0: les a lorsqu'ils découvrent une molécule baptisée Hexandine 4. Celle-ci ressemble fortement au GLP-1, une hormone qui aide l'organisme à réguler la glycémie, mais elle possède un avantage majeur. Alors que le GLP-1 humain disparaît en quelques minutes, l'Hexandine 4 reptilien lui reste active pendant plusieurs heures, une caractéristique qui en fait une excellente candidate pour le développement d'un médicament. Après le refus de son employeur de breveter cette découverte, John Ng confie finalement sa licence au laboratoire Amylin Pharmaceuticals. Celui-ci met au point l'hexatadide, commercialisé en 2005 sous le nom de Bieta, premier traitement de la famille des agonistes GLP-1. Par la suite, d'autres molécules comme le semaglutide sont développées selon le même principe. C'est cette innovation qui donnera naissance d'ailleurs à l'Ozempic et au Wegovy, aujourd'hui utilisés contre le diabète de type 2 et dans certains cas pour favoriser la perte de poids.
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Country de rock, c'est une nouveauté, c'est signé Keith Urban aux côtés de John Mayer. Ils sont très très forts, surtout aux États-Unis. C'est les meilleurs qu'on puisse avoir sur le marché. Hein. Le titre, c'est Guitar Man. Chers amis, aujourd'hui, c'est l'anniversaire d'un des meilleurs guitaristes de tous les temps. Il est considéré parmi les 10 meilleurs de tous les temps. Il s'appelle Slash. On le connaît. C'est le guitariste des Guns N' Roses. Il fête aujourd'hui ses 61 ans. Mesdames et messieurs, Guns N' Roses et Don't Cry sur RMA.

0: Et donc, on arrive à la fin de cette deuxième partie de la matinale. Notre invité dans l'interview, c'est...
1: Alors aujourd'hui, Jean-François Lecny reçoit Finlay Salès, qui a annoncé cette semaine qu'il met un terme à sa longue carrière de journaliste.
0: Donc on reçoit Finlay Salès juste après le journal de 8h. Restez branchés, chers amis, on a Indochine pour terminer cette deuxième heure avec l'amour fou. On se retrouve juste après l'interview de la matinale.

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1: Bon jeudi, belle matinée, il est 8h. Le Grand Journal avec Jean-François Lecnic. Bonjour Jean-François.
2: Bonjour Sophie, bonjour à tous.
1: Et les titres.
2: Enquête sur le contrat pétrolier de 30 milliards de roupies. L'étau se resserre autour de Pravin Jugnauth, l'ancien Premier ministre bientôt convoqué par la FCC. Une délégation d'Emirates a été reçue hier par Navin Ramgoolam. La compagnie réaffirme son engagement à Maurice avec l'inauguration en septembre d'un nouveau lounge à l'aéroport de Plaisance. Bilan positif pour la tournée de familiarisation des délégués saoudiens. L'objectif stratégique reste de positionner Maurice comme destination phare du tourisme auprès d'une clientèle haut de gamme. Le projet de passeport électronique franchit une étape importante avec l'appui technique de la Singapore Corporation Enterprise, un futur système numérique qui vise à fluidifier et sécuriser les contrôles aux frontières de l'aéroport. Et puis 25 minutes pour relier le nord à l'est. Le ministre Ajay Gunes a effectué une visite de chantier sur le tracé de la future autoroute M4. C'était hier. Les travaux d'une durée de 2 ans et demi débuteront cette année. Je vous le disais donc en titre, l'étau se resserre autour de Pravin Jugnauth, l'ancien Premier ministre, tout comme Manish Gobin, sera prochainement convoqué par la Financial Crimes Commission, la FCC, dans le cadre de l'affaire du contrat pétrolier de 30 milliards de roupies. C'est une nouvelle étape décisive dans l'enquête sur ce méga contrat attribué en 2023 à la société Mercantile and Maritime Group. L'ancien chef du gouvernement devra s'expliquer devant les enquêteurs sur les conditions d'octroi de ce marché stratégique. Si aucune date n'a encore été arrêtée, notamment en raison de l'indisponibilité de son avocat, Maître Raouf Gulbul, l'entourage du leader du MSM assure qu'il est prêt à répondre aux questions. L'enquête s'accélère également pour plusieurs autres anciens membres du gouvernement. Ranganathan Padayachi, l'ancien ministre des Finances, a de nouveau été entendu hier. Il avait été arrêté en juin aux côtés de Sudesh Kalichan sous des soupçons de délit de Public Using Office for Gratification. Deepak Balgobin, l'ancien ministre de la Technologie, est quant à lui attendu au CCID demain. Les motifs exacts de sa convocation restent pour l'heure inconnus. Aviation, malgré les tensions géopolitiques au Moyen-Orient, Emirates poursuit ses opérations et ses investissements sur Maurice. Une délégation de la compagnie aérienne Emirati s'est entretenue hier à Port-Louis avec le Premier ministre, le docteur Navin Ramgoolam. Les deux parties ont aussi évoqué l'inauguration en septembre prochain d'un lounge Emirates à l'aéroport Sossiousaga Ramgoolam. Écoutez Issa Suleiman Ahmad, vice-président d'Emirates pour la région Ouest Asie. Il est au micro de Claudette Geoffroy.
3: Even with everything that was going around during the geopolitical issues, you know, we were always here at the forefront and we've had great support from the island. And we also made sure that, you know, even when the Honorable Prime Minister had called us and asked us to make sure that we do have flights that will come back to the island carrying

0: en visite à Maurice. Le ministre du Tourisme, Richard Duval, a réuni les délégués ce mercredi à Port-Louis pour clôturer cette tournée de familiarisation. Un rendez-vous capital selon l'ambassadeur mauricien en Arabie Saoudite, Riyad Alimut. L'enjeu, renforcer la notoriété de la destination Maurice dans les pays du Golfe et attirer une clientèle haut de gamme. Écoutez le ministre du Tourisme, Richard Duval, il est au micro de Farah Konaï.
1: Suite à la dernière rencontre avec le Premier ministre, j'ai eu l'occasion d'entretenir lui avec M. Balala. Par la suite, M. Balala, il rencontrait moi ici au bureau. Et de là, il décide de faire un fan trip dans Maurice. Et il est bien important qu'on ait, pendant de nombreuses années, même mon papa à l'époque, c'était une relation privilégiée avec Gulf Countries. Mais c'est exactement ce que nous avons envie de faire. C'est regagner sa relation qui nous tient, de fraternité, d'amitié qui nous tient avant tout avec sa belle Gulf Countries. Et aujourd'hui, moi, je suis extrêmement content qu'il nous s'appelle une réalité.
0: Puisqu'on parle de tourisme, les 89 000 arrivées touristiques du mois de juin n'auront donc pas suffi pour continuer sur la lancée des records de l'année dernière, très loin de là. En juin 2025, c'était en fait plus de 97 000 touristes qui avaient débarqué à Maurice. Vous l'aurez donc compris, la baisse est significative, plus de 8%. Mais le junior ministre au tourisme, Signe Pierre, ne voit pas la situation d'un si mauvais œil. D'autant plus que globalement, de janvier à juin cette année, les arrivées touristiques ont grimpé d'1,5%. Sidney Pierre impute la contre-performance du mois dernier à deux facteurs, la Coupe du Monde et le conflit au Moyen-Orient. Il répond à Praneuf Biary.
2: Moi, basé l'expérience qui m'a dans un mois de juin pendant une Coupe du Monde, toujours nous galérer, depuis dans l'industrie du tourisme, lié aussi dans une période de conflit, sorti d'un conflit au Moyen-Orient qui n'est pas fini, qui n'est trop pris. Donc, ça, des événements-là, les cumulés, pour moi, n'est pas étonnement, n'est pas inquiétant. L'Angleterre, il ne baissait pas 25%. Bon, déjà, un rappel qui Emirates participé vini, le ban chiffre au provenant de nos hubs de Dubaï, qui ne réduit de 60% en moyenne. Quand l'Angleterre, il met ça à l'aide là, aucun client n'a pas de passeport Dubaï, même après la guerre, même quand la guerre est arrêtée, vous trouvez que la vie, il ne l'avait après, mais il était encore là. Vous allez comprendre maintenant le temps que le client décide pour stay, lead booking time. Il décide pour revoyager. Donc, ça prend du temps. Maurice, nos touristes, aujourd'hui, il est très mécanique par rapport à l'accès aérien. Il y a pourtant, nous connaît qui avion dans mine, hein.
0: Sidney Pierre qui répondait à Praneuf Biary. Et puis le projet de passeport électronique avance grâce à l'aide de Singapour. Dans le cadre d'un accord déjà existant, un expert technique de la Singapore Corporation Enterprise sera envoyé à Maurice pour garantir la qualité du nouveau système et guider sa mise en place. Comme l'avait annoncé le gouvernement lors du budget en juin, l'objectif est de créer un système de contrôle numérique aux frontières. Cela permettra à la fois de renforcer la sécurité et de rendre le passage des voyageurs plus fluide et plus rapide à l'aéroport. 25 minutes pour relier le nord à l'est de l'île contre près de 2 heures aujourd'hui. C'est la promesse de la future autoroute M4. Le ministre des Infrastructures nationales à Jaïgonès s'est rendu sur le terrain hier pour faire le point sur le chantier. Évaluation technique et financière finalisée par des experts locaux. Démarrage des travaux prévus cette année pour une durée de 2 ans et demi. Jaïgonès a également assuré que le tracé respecterait l'environnement et l'écosystème local. Il répond à Annabelle Volbert.
3: C'est la route là, quand une fois pour finir construire, il peut prendre un automobiliste que 30 minutes pour prendre les nœuds, pour venir dans l'Est. Et donc, il prend la route qui peut bénéficier pour toute la population, pour les touristes du pays. Il peut surtout bénéficier ban dimoun, comme on dit, dans ban région rurale. C'est la première nouvelle route qu'il peut faire dans la région de l'Est. Ça veut dire nous payons un motorway dans l'Est, tout se trouve dans le centre. Et donc, premier qui peut connecter le nord avec l'Est et éventuellement avec le sud. Donc, l'idée, c'est faire une connectivité, le nord, le sud, l'ouest, c'est ça nous plan aujourd'hui.
0: Fuite d'hydrocarbures à Mer Rouge. C'est hier, sur le coup de 14 heures, que les opérations de nettoyage se sont achevées à la New Oil Jetty. Selon les autorités portuaires et le ministère de l'Environnement, la totalité des 200 litres de fuel lourd déversé a été récupérée à la surface de l'eau. L'incident causé par une fuite sur un pipeline d'Indian Oil a rapidement été maîtrisé grâce à une réparation d'urgence et l'installation de 300 mètres de barrage absorbant. Il aura fallu fallu près de 12 heures de travail à une quinzaine de personnes pour traiter la zone et nettoyer le pétrolier MV Optimus,

touché alors qu'il était à quai. Des prélèvements d'eau sont actuellement en cours d'analyse au National Environmental Laboratory. Et puis, hippisme, troisième et dernière manche du championnat des 4 ans. Le Mauritius Derby prévu ce samedi a été annulé. Ainsi, on a décidé la GRA, la Gambling Regulatory Authority, hier, qui a rejeté la demande de dérogation soumise par le MTC Jockey Club. Une requête soumise bien trop tard. Le règlement prévoit qu'une course n'est valide que si un minimum de 3 écuries y engage des partants. À défaut, l'épreuve doit être annulée. 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Voilà qui nous emmène à la fin de ce journal. Je vous retrouve dans un instant pour l'interview de la matinale. Mon invité ce matin, Finlay Salès.

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0: demain, 8h15 au micro, Jean-François Lekning. C'est l'heure de l'interview de la matinale. Mon invité aujourd'hui est quelqu'un qui a beaucoup compté dans ma carrière de journaliste. C'est sous sa légendaire tutelle que j'ai signé mon premier papier. C'était en 1992 à 5+. Je suppose qu'il ne s'en souvient plus. Dans le bureau de Finlay Salès, puisque c'est de lui qu'il s'agit, les tasses de café volées, les cendriers débordés. Mais surtout, on apprenait à décrypter Maurice pour mieux la raconter. Mais pour la plupart des Mauriciens, Finlay Salès, c'est d'abord une voix reconnaissable entre mille. C'est aussi un regard acéré sur notre société. Après près d'un quart de siècle à accompagner vos matins, à décrypter l'actualité sur les ondes de Radio One et à faire vivre le débat public, il tire sa révérence et passe aujourd'hui de l'autre côté du micro. Finlay Salès, bonjour et bienvenue.
1: Jean-François Lekning, bonjour.
0: Il y a quelques semaines, Finlay, vous étiez l'invité de mon jeune confrère Praneuf Biary sur ce même plateau, à la même heure.
1: Ça devient une habitude.
0: Vous lui confiez alors vouloir continuer pour encore longtemps. Or, vous avez annoncé en fin de semaine dernière que c'était la fin. Qu'est-ce qui a bien pu précipiter cette sortie de piste inattendue, Finlay ?
1: Eh bien, j'avais dit à votre confrère à l'époque que cela m'intéressait de rester encore quelques temps pour arriver ne serait-ce à la 800e édition de Dimanche Culture. Parce que c'est une consécration, en fin de compte, d'arriver à la 800e édition que je prévoyais qu'on pouvait aller faire au Plaza ou au Théâtre de Port-Louis.
0: Pour marquer le coup.
1: Pour marquer le coup, la manière de Jacques. Chancel.
0: Sauf que vous avez quand même battu, hein, parce que lui s'est arrêté à
1: 734 ou 735, à peu près. Moi, j'étais arrivé, disons-le, ça me fait plaisir, à 762e édition dimanche dernier. Donc, j'avais envisagé la 800e. Sauf que il y a certains avions qui explosent en plein vol, comme vous le savez. On m'a fait comprendre à la direction de Radio One, m'a fait comprendre qu'il n'allait pas renouveler mon contrat. Parce qu'il y a des contraintes budgétaires, ce qui est tout à fait normal. Parce que je me souviens d'une interview que j'avais donnée à notre regretté confrère Nazim Essouf à l'époque que je commençais à peine, je crois, Dimanche Culture. Je lui avais dit, je ne sais pas combien de temps ça va durer, mais habituellement, quand il y a des contraintes budgétaires, voilà le terme que j'avais utilisé, quand il y a des contraintes budgétaires, c'est la culture qu'on coupe. Il est évident que cela me surprend qu'à moitié, si vous voulez, que ça m'arrive aujourd'hui. Sauf que, dans la même foulée, Dimanche Culture, qui était arrivé à sa 17e année, vous réalisez, tombe autant que polémique que j'avais commencé en
0: 2005
1: et Enquête en direct en 2002. Bon, disons-le.
0: Alors, justement.
1: Il ne reste que des souvenirs.
0: Justement, Finlay, 24 ans sur la même antenne, Radio One. Vous l'avez dit, 762 éditions de Dimanche Culture, d'innombrables polémiques, 2005, des enquêtes en direct à n'en plus finir, entamées en 2002.
1: 21 ans.
0: Quand vous avez rendu le micro pour la dernière fois, dimanche, qu'est-ce qui a été le plus difficile pour vous à lâcher ?
1: Bonne question. Disons que j'étais dans un état de départ. On m'avait dit d'arrêter et les conditions étaient réunies pour que je parte sans regret. Donc j'ai dit au revoir aux auditeurs en les remerciant pour leur fidélité et leur loyauté et le rideau tombe. C'est comme ça que dans plusieurs étapes de ma vie, je les ai vécues.
0: Ça a été un moment difficile pour vous, honnêtement ?
1: Absolument pas. De dire au revoir et partir, non. Il y a des fois où le départ devient...
0: Un moment de larmes.
1: Oui, mais aussi un départ, une libération. Pourquoi pas après tout ?

0: Et moi, je pense que je ne crache pas dans la soupe.
1: Non, et de toutes les façons, on ne va pas en
0: non,
1: tirer
0: non,
1: sur
0: je crache
1: ce...
0: pas dans la soupe. Je suis
1: sur ce terrain de la polémique avec
0: non, non,
1: avec
0: je,
1: nos confrères
0: au contraire, je suis tout à fait reconnaissant à Radio One depuis 2002 de m'avoir donné la possibilité d'une renaissance, de revivre. C'est important, c'est-à-dire, j'étais un transfuge de la...
1: De la presse écrite.
0: Heureusement qu'il n'y a pas de loi entre eux.
1: Enfin, je ne sais pas si on peut dire transfuge, hein, finalement.
0: Oui, bon, on peut le dire. Transfuge de la presse écrite, qui m'a permis une deuxième carrière. Et 25 ans, comme vous avez dit, ce qui totalise en tout plus de 55 ans de métier.
1: Vous avez vu naître et évoluer la radio privée à Maurice. Si vous ne deviez retenir qu'un seul combat ou un seul moment fort de ces deux décennies plus à Radio One, ce serait lequel ?
0: Pas seulement Radio One. Il est évident que c'est un phénomène de toutes les radios. C'est-à-dire que quand les radios sont arrivées, et heureusement Radio One en premier, la parole a été libérée. Je crois que c'est ce qu'il faut retenir. Longtemps, qu'est-ce qui se passait ? La MBC verrouillait la parole. C'était la parole officielle, avec tout ce que cela supposait à l'époque. Surtout en campagne électorale, la manipulation, etc., les abus qu'il y a eu pendant des années. Dieu sait, j'ai couvert pratiquement toutes les élections, sauf celle de 68, j'étais pas à Maurice.
1: Vous constatez que la nouvelle MBC a bien changé, quand même.
0: Vous ne me donnez pas la possibilité de le dire. J'allais le dire, forcément. Et ça, c'est tellement visible, c'est tellement audible. C'est-à-dire qu'on se rend compte du changement qui s'est opéré. Donc moi, je crois que c'est important de dire que quand, pas seulement Radio One, quand les autres radios sont arrivées et que tout le monde a pratiquement commencé à faire enquête en direct, sous d'autres génériques, bien évidemment, cela a permis à la population de s'exprimer, une parole libérée. Et je crois que c'est ça qu'il faut fêter. Sauf que par la suite, c'est devenu une parole qui est devenue une licence de tout dire. Là, il a fallu faire une pédagogie des auditeurs pendant de nombreuses années.
1: Ce qui n'a pas toujours été facile, parce qu'il y a quand même eu beaucoup de débordements sur toutes les antennes, il faut le dire. Enquête en direct que vous avez co-animé aux côtés de
0: Marie-Michel
1: Etienne dès 2002. Marie-Michel, qu'on salue d'ailleurs, a été, vous l'avez dit, une véritable révolution dans le monde de la radio. Cette émission, Finlay, a permis de résoudre des problèmes concrets de citoyens. Est-ce cela, finalement, la plus grande fierté de votre carrière, avoir été un facilitateur au quotidien ?
0: Ah oui, certainement, certainement. Parce que, pas la jeune génération qui ne me connaît pas, mais la génération de leurs parents et de leurs grands-parents. Elle se souvient de ce que j'ai fait pendant 21 ans. Les jeunes d'aujourd'hui qui ont 20, 25, 30 ans, je les ai bercés. Hein, ils étaient à l'écoute, ils entendaient ma voix. À chaque fois, j'ai une demande d'amis, par exemple, de quelqu'un qui me dit « Je veux être votre ami ». Je dis « Quel âge vous avez ? 30 ans ?»« Ah ben, je vous écoute depuis ma naissance, pratiquement. » Il est évident que ça fait plaisir.
1: Oui, c'est flatteur.
0: Avec tous les problèmes.
1: Et en même temps, ça ne rajeunit pas.
0: J'ai pas ce problème-là. Tout est dans la tête, j'ai l'impression. Et donc, enquête en direct a été ça. Je faisais un peu le bilan pour des amis. On a même construit des maisons à l'antenne.
1: Oui, tout à fait, je m'en souviens.
0: Il y a 5 maisons qu'on a construites de cette manière-là, avec la générosité, avec
1: des
0: la
1: auditeurs.
0: Participation des auditeurs. Parce qu'on enquête en direct a provoqué un élan national. C'est toujours une émission d'utilité publique et qui, hélas, compte tenu de son contenu aujourd'hui, témoigne toujours des dysfonctionnements
1: de l'administration. Effectivement, mais pour nos plus jeunes auditeurs, effectivement, il faudrait rappeler qu'en 2002, quand Enquête en direct débarque, l'île Maurice n'est pas habituée à ce type d'émission et ça a pris quand même de court un peu toutes les administrations empêtrées dans leur bureaucratie.
0: Je ne faisais pas attention au ton, moi. C'est-à-dire que je suis à l'antenne comme je suis dans la rue.
1: On en parlera justement, parce que ma prochaine question, Finlay Salès, c'est un style qui ne laisse personne indifférent. Alors, Jean-Luc Moutoussamy, j'ai lu l'hommage de Jean-Luc, et en même temps, c'est tellement ça. Finlay Salès, on l'aime ou on ne l'aime pas, mais votre franc-parler, vos colères ont marqué la radio

0: Mauricienne. Est-ce qu'il faut être imprévisible et turbulent, Finlay, pour être un bon journaliste de radio?
1: Je crois que oui, c'est-à-dire que vous n'allez pas inventer une nouvelle personnalité pour passer mieux à la radio. Il s'est trouvé, quand j'ai commencé à l'antenne, que cette personnalité-là, que cette manière de dire les choses, que je disais dans des éditoriaux, dans la presse écrite, et quand je parlais autour de moi, ou quand je participais à des sessions de débat, que je parlais comme ça. Et je suis arrivé à l'antenne sans changer quoi que ce soit, en étant cash, comme on dit, en étant tout à fait naturel, en étant tout à fait épidermique. Les colères, bon, c'est terrible. Je n'arrivais pas à contrôler, ça c'est sûr. Quand il y a une injustice, et que la dame est en train de me raconter ça à l'antenne, ça, et puis elle répétait, et je sentais une espèce de chaleur me monter le long des jambes. Et là, je sais que je vais exploser. Et Marie-Michel
0: à côté, qui commençait déjà
1: à me taper sur la jambe. Elle sentait que ça allait venir, et impossible de me retenir. Je n'étais pas grossier, mais j'interpellais les autorités. J'interpellais les députés, les ministres, la CWA, le CEB, ou tout autre organisme parapublic.
0: Jean-Luc Moutzami, justement, parlait de moments de réflexion, de rire, mais aussi de sueur froide partagée avec vous au micro. Je suppose que Marie-Michel aurait dit la même chose si on avait eu l'occasion de lui poser la question. Racontez-nous, justement, Finlay, un dérapage évité de justesse ou un direct qui a failli tourner au vinaigre?
1: C'est l'histoire de sodomie, enfin, c'est maintenant une anthologie, etc. Et j'en parle aujourd'hui en toute sérénité, parce que le pape est venu me donner raison. Tout le mouvement LGBT est venu me donner raison. Toute la tolérance, si vous voulez, qui a été acceptée par la suite, est venue me dire que vous aviez peut-être raison avant l'heure. Bon, maintenant, tout le monde rigole maintenant de cet incident-là qui avait choqué la morale de l'époque.
0: On parle merci. De quelle année, là? 2007
1: Merci le pape. Tout récemment, le pape a décrété qu'il pouvait donner les sacrements, pas les sacrements du mariage, à des couples homosexuels. Donc, quoique je suis pas homo, hein, j'ai aucun problème avec ce problème-là, si vous voulez.
0: 24 ans d'antenne, ce sont donc des milliers d'heures en direct. Est-ce qu'il y a une émission, une question ou une posture que vous regrettez aujourd'hui avec recul?
1: Oh là là.
0: Je vais vous prendre de court.
1: Oui. Je ne me souviens pas. Au niveau de la radio, mais au niveau de la presse, oui.
0: Ok, c'est
1: le père Lourdes.
0: Le frère Julien Lourdes.
1: On a fait une erreur monumentale quand on a eu des témoignages de deux gosses venant nous dire qu'ils avaient été victimes d'attouchement de la part du père Lourdes. On n'a pas assez vérifié, on a publié, et ça a fait un dégât considérable, ça a fait beaucoup de mal. Et j'ai eu l'occasion de regretter, de dire, demander des excuses de toute manière, à qui de droit. Quand on fait des erreurs pareilles, ça vous colle à la peau, ça.
0: Polémique, Finlay Salès a vu défiler ce que Maurice compte de décideurs, entre autres. Enfin, pas forcément sur votre plateau, mais il a été largement question de tous ces décideurs dans Polémique. Mais au-delà de ça, les interviews, enquêtes en direct, même Dimanche Culture... Quel est l'invité qui vous a le plus surpris? Qui vous a peut-être donné le plus du fil à retordre?
1: Je vais vous surprendre. C'est le contraire qui est vrai.
0: C'est-à-dire?
1: C'est moi qui donne du fil à retordre. Non, je j'ai jamais dû un invité me donnant du fil à retordre. Parce que je prépare mes émissions d'une part.
0: Non, mais parfois, en tant que journaliste à l'antenne, on est parfois pris de court, quand même. Ça arrive.
1: Disons, je compte tellement d'années à l'antenne que je suis un peu prémuni.
0: Vous avez la parade à chaque fois.
1: Oui, on a toujours la parade à chaque fois. Disons que quand j'ai interviewé Luc Ferry pour la première fois, il y a 15 ans, puis après, avec un battement, Marc Lambron, qui est devenu académicien aujourd'hui, quand j'ai interviewé Stéphane Hessel, là, on sent qu'on est dans les grandes eaux qu'il faut faire.
0: Oui, les très grandes eaux, effectivement. Mais par exemple, au niveau...

0: Vos Mauriciens, il n'y a pas un politicien, un ministre qui vous a quand même marqué d'une certaine intelligence, d'un raffinement?
1: Je vais vous surprendre. Vous savez, Aimé, le ministre Aimé?
0: Oui, tout à fait. Bambou.
1: Chauffeur de taxi. Et dont on disait le plus grand mal.
0: Hervé Aimé.
1: Hervé Aimé, qui est malade et qui, j'espère, nous écoute aujourd'hui. C'est pas un ami, je l'ai à peine connu. Sauf que j'ai eu Hervé Aimé à l'antenne. J'ai été bluffé. J'ai été surpris par son intelligence.
0: Hervé Aimé qui était ministre des collectivités locales.
1: J'ai été surpris. Voilà un type qui avait été vilipendé par l'opposition de l'époque. Et vous savez, c'est là que je réalise comment l'opposition est un grind de réputation. On peut bousiller une réputation alors que ce type est très bien. Ça peut-être vous surprend que... Il y a beaucoup de ministres qui sont intelligents, bien évidemment.
0: Est-ce que le personnage Finlay Salès à l'antenne est très différent de l'homme au quotidien?
1: Je ne crois pas.
0: Il n'y a qu'un Finlay Salès?
1: Oui, je ne crois pas, parce qu'il y a une adéquation. Et c'est ça qui a fait ma réputation, qui fait ma notoriété. Quand vous parlez de franc-parler à l'antenne, mais hors antenne, on me connaît aussi comme un homme qui a son franc-parler.
0: On se souvient, de toutes les façons, ça c'était avant la radio, on se souvient de vos éditoriaux dans 5+.
1: Alors j'étais entre le cardinal Piat et Michael Duron, l'évêque, après une messe pour Sœur Jacqueline au Carmel. Mais ce que j'ai pu leur dire, c'est incroyable. Et puis Piat secoue la tête, me dit « tu ne vas jamais changer ». Je lui dis « il n'y a aucune raison que je change en deux larrons ».
0: Votre projet immédiat, je l'ai lu, c'est de dormir, mais voilà, personne ne vous croit sur parole, Finlay.
1: C'est une boutade de dormir, c'est rattraper un peu. C'est-à-dire que j'ai un gros problème comme tous les vieux.
0: Vous dormez peu.
1: On se réveille à 3h30 du matin pour aller faire pipi et on ne trouve pas le sommeil après. Donc, depuis ce matin, 4h, je lis, je fais un portrait, etc. Et j'écoute...
0: Patrice Davincourt,
1: bégayait un peu dans la matinale. Hein, il n'est pas très fait pour le matin, lui, non?
0: Si, de plus en plus, il vieillit lui aussi.
1: Il vieillit aussi.
2: Bonjour Finlay.
1: Bonjour Patrice, ça fait plaisir.
2: Si, ça fait quand même quelques années que je suis là le matin, hein?
1: Moi, j'écoute pas RM le matin parce que
0: l'interview n'est pas encore terminée.
1: Oui, on reste
0: concentré. Votre projet immédiat, c'est de dormir, vous l'avez dit, mais personne ne vous croit sur parole. Combien de jours pensez-vous tenir avant que le démon de l'actualité, peut-être de l'écriture, ne vous rattrape?
1: Il n'y a qu'une raison que ce démon me rattrape. Je ne l'ai jamais arrêté. C'est-à-dire que, par exemple, tout le monde s'est intéressé au meeting de Badin. Forcément. Tout le monde s'intéresse à la PNQ qui est posée. Tout le monde s'est intéressé à la présence de Alain Ganou sur
0: l'estrade de Rocher-Badin.
1: L'estrade de Badin. J'ai appelé Badin le recycleur. Il faudra que le ministère de l'Environnement le prenne. Il recycle en quelque sorte.
0: Non, mais justement, comment est-ce que concrètement cet intérêt pour l'actualité, vous allez pouvoir l'exprimer?
1: D'abord, là, je note tous les jours, j'ai dans mon petit carnet, voilà, le meeting de Badin, une déclaration à la con du ministre... comment ça s'appelle? Non, pas à peine de le dire son nom, il va...
0: Non, ne
1: vous réclamer un droit de réponse.
0: Oui, tout à fait, c'est mieux de ne pas aller sur ce chemin-là. Quoi qu'il en soit, une dernière question, enfin, c'est pas une dernière question, puisque je vous l'ai déjà posée, mais allons dire que je vais insister sur le fond. Après cette retraite, entre guillemets, de Radio One, quel est le prochain projet de Finlay Salès? Rebondir ailleurs, retourner dans la presse écrite, un podcast, sa page Facebook personnelle comme lieu d'expression ou silence radio?
1: Alors peut-être revenir à la première partie de votre question. C'est mon deuxième départ à la retraite, non?
0: Non, pas vraiment.
1: Ah si, parce que quand j'arrête en décembre 2025, après avoir été directeur de l'information, rédacteur en chef,

0: Non, mais vous aviez encore vos émissions.
1: Oui, non, mais j'arrête donc avant. Je ne suis plus directeur de l'information avec 24/7. Énorme, vous savez ce que ça représente. Donc, je prends une retraite en décembre 2025 avec Polémique, Dimanche Culture et l'éditorial. Et là, je pars une deuxième retraite.
0: Mais cette fois-ci, sans rubrique.
1: Sans rubrique. Bah, vous avez... Merci de m'avoir donné des idées avec toutes les déclinaisons que vous avez faites, podcast, enfin tout. Mon compte sur Facebook que j'alimente à chaque... à table avec, à chaque lancement de livre. Je reste un peu dans l'actualité littéraire pour l'instant. Mais il n'est pas exclu que je m'exprime comme d'autres. Avoir le nombre de crétins qui s'expriment sur Facebook, je serai peut-être en bonne compagnie.
0: André, je pense qu'il vaut mieux qu'on s'arrête là, ça va déborder.
1: Vous lisez comme moi. Tout le monde a une opinion.
0: Oui, tout à fait.
1: Tout le monde a une opinion.
0: Tout le monde a une opinion, mais malheureusement, nous n'avons que 20 minutes pour notre émission. Finlay Saleh, je vous remercie d'avoir été des nôtres ce matin.
1: Ben, c'est un plaisir, c'est un plaisir.
2: Moi, j'aime quand Finlay déborde. Finlay, avant de partir, on demande à nos invités tous les jours de choisir une chanson.
1: Vous auriez pu choisir sans me la demander.
2: Moi, j'avais déjà calé deux morceaux. Sultans of Swing de Dire Straits et Born to be Wild de Steppenwolf.
1: Donc, là,
2: je marque un point.
1: Allez, vous marquez un point, mais ouais. Disons, pour la MBC, je préfère de loin parce que je viens de jouer ça, de faire passer ça sur les ondes de Radio One, Dire Straits. Bah, Born to be Wild parce qu'il y a le film Easy Rider.
2: Je vais demander à notre technicien. Bon, moi, je croyais que vous alliez partir chez Sultans of Swing.
0: Alors, non, vous n'aviez pas calé.
2: J'avais déjà dit au technicien Steppenwolf Born to be Wild ou Sultans of Swing.
1: Il faut expliquer pourquoi
2: Born to be Wild. Pourquoi allez-y.
1: Alors, Born to be Wild a une nette préférence, si vous voulez, par rapport à Easy Rider.
2: Bien sûr.
1: Hein, Easy Rider, et le film, mon Dieu, oui. qui porte ma génération, c'est la route 66, etc., avec les Harley Davidson, Peter Fonda, qu'on retrouve en ce moment sur Netflix dans 3h10 pour Yuma, un remake avec Russell Crowe, que je vous conseille fortement.
2: Ce soir, j'irai voir ça sur Netflix.
1: Intérêt.
2: Born to be Wild, Steppenwolf, voilà, c'est là. Donc, Finlay, et puis il y a Sultans of Swing qui est votre chanson.
1: Oui, bien sûr, ça c'est à cause de Rajiv.
2: Exactement. Donc, pour terminer, Finlay...
1: On peut recommencer là, non
2: hein? On y va jusqu'à 9h. Born to be Wild pour Finlay Saleh, Steppenwolf, c'est pour vous spécialement. Merci Finlay pour votre carrière, et c'est pas encore terminé.
1: Merci Michel Davinco, merci Jean-François, qui m'a fait un honneur de dire que j'ai contribué à la construction de sa carrière.
0: Ça c'est un fait.
1: Je suis un peu fier de tout ça. Pas que vous, il y a toute une série de noms.
0: Oui, oui.
1: Hein, ceux qui sont à la MBC, par exemple, aussi.
0: Oui, 5+ a été une école.
1: Voilà. Merci.
2: Merci, Finlay.

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1: Chers auditeurs, bonjour. Je vous parle aujourd'hui d'un météorologiste du 19e siècle. Il s'agit d'Eugène Henri Bousquet. Il naît à Port-Louis le 4 septembre 1813. Ses parents sont originaires du Midi de la France. Le jeune Bousquet fait ses études à Maurice et montre très tôt un intérêt pour les sciences. Il tient une maison de commerce à Port-Louis. En parallèle, il passe ses heures libres à étudier la physique et la mécanique. Bousquet profite d'un voyage d'affaires en 1840 pour parfaire ses études. Il y reste pendant 2 ans. Il montre déjà un vif intérêt pour la météorologie quand le colonel Reed et le docteur Tom mettent en avant leur théorie des tempêtes rotatoires. Ces derniers réussissent à prouver que les tempêtes sont des tourbillons géants qui avancent. Ces découvertes sont bénéfiques aux marins car ils apprennent comment éviter les vents destructeurs. Bousquet, pris par sa passion, abandonne son commerce pour travailler dans le modeste observatoire de la colonie. Il continue ses études sur la cyclonomie en étudiant les journaux de bord des navires arrivant à Maurice entre 1845 et 1855. Piddington, un capitaine de navire et un météorologiste, se livre aux mêmes études à Calcutta. Il trouve intéressant la loi des cyclones élaborée par Bousquet. Dans son livre « Le guide du marin » qui paraît en 1848, il fait souvent référence aux travaux de Bousquet. Le livre est traduit de l'anglais au français, agrémenté de notes et de précieuses observations par Bousquet lui-même. En 1855, l'observatoire manque d'instruments et Bousquet n'est pas soutenu dans sa tâche par le gouvernement. Il se démet de ses fonctions, met à profit ses connaissances en mécanique et se fait ingénieur. Il aide à installer plusieurs grandes usines, notamment celle de Saint-Aubin. Cependant, Bousquet continue à observer la marche des cyclones et à recueillir des notes de journaux de bord de navires. Il écrit 2 volumes remplis d'observations et de magnifiques cartes de l'océan Indien. Le coût de la publication de son ouvrage étant trop élevé, il renonce à son idée. Découragé, il détruit ses manuscrits. Il décède à Port-Louis le 12 décembre 1882, à l'âge de 69 ans.

0: retour avec Thibaut Grèce. Marisé, 8h48. On va voir ce qu'il y a à la télé ce soir sur l'MBC.
1: MBC 1 à 20h15, zéro stress avec Miss Land,
0: oui.
1: Histoire de rigoler un petit peu. Et puis sur la MBC 5 à 20h, Télénovela en français, Un amour sauvage, saison 1, épisode 239. Sur la MBC 5 à 20h50, Éclat de vie, on parle toujours de Télénovela. Et puis sur la MBC 5 à 21h40, alors English Documentary, alors The Secret Life of Seals. À 22h30 sur la MBC 5, Iran from Above the Desert. Sur la MBC 5 à 23h15, Documentary Tiny and Tough, The Incredible Resilience of Tardigrades. Sur la MBC 11 à 23h, Live Feed. Et sur la MBC 15 à 14h25, Tour de France, étape 18. Et à suivre

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1: Oui, à la radio aujourd'hui, entre 10h et 11h sur Point Virgule Antidote. Ce Blend Ramen reçoit le docteur Nidita Lakinaren, obstétricienne et gynécologue au programme La Grossesse après 35 ans. À partir de 11h, place à Point Virgule Écologie dans le cadre de la Journée internationale pour la conservation de l'écosystème des mangroves, marquée le 26 juillet. Rosine Désiré reçoit en studio Adila Angraïta, Research Project Manager à Reef Conservation et responsable du programme SOS Mangrove. Au cœur des échanges, des mangroves, des plantes encore méconnues, leur rôle essentiel dans notre écosystème, pourquoi et comment les préserver. Voilà pour la programmation télé et radio. Madonna est là avec son tout dernier single, s'appelle Love Sensation.

Alors aujourd'hui, s'il y a quelqu'un qui fait son anniversaire, on va lui souhaiter un bon anniversaire. Quelqu'un, quelqu'une, un bon anniversaire à Pamela. Aujourd'hui, elle a une année de

0: plus. C'est demandé par son frère et par toute sa famille. D'accord. Et si je ne me trompe, elle est actuellement à Tamarin en train de passer un bon petit moment en famille.
1: Super. Voilà. Donc, bon anniversaire à Pamela.
0: Tout à fait.
1: Et là, on a au téléphone...
0: Quincy de Camp-le-Vieux. Bonjour.
1: Quincy, bonjour. Bonjour.
2: Bonjour.
0: Ça va, Quincy?
1: Ça va bien?
2: Oui, ça va, merci.
0: Alors, Quincy, vous faites quoi dans la vie en général?
2: Pardon?
0: Qu'est-ce que faites-vous dans la vie, Quincy?
1: Dans la vie, Quincy?
2: Ah, je travaille à l'hôtel. Je suis responsable de café.
1: OK.
0: Et vous travaillez en ce moment?
2: Au travail en ce moment.
1: Vous êtes au travail en ce moment? Il y a des clients et tout là?
2: Oui, je suis en plein breakfast.
0: On va pas trop prendre de votre temps non plus.
1: Ben, on sait que c'est
2: votre
1: anniversaire aujourd'hui, Quincy. On vous souhaite un joyeux anniversaire.
2: Merci beaucoup.
0: C'est demandé par maman Nancy. Et bah nous, on vous offre ce matin un gâteau au chocolat offert par Carrefour et une bouteille de Pure Heaven qui est une boisson pétillante.
2: Merci. Merci beaucoup.
1: Et vous travaillez jusqu'à quelle heure là?
2: Jusqu'à 4h30.
1: 4h30. Et puis à la maison, il va se passer quoi ce soir?
2: On va dîner en famille.
1: Ben super.
0: D'accord, ben super. Bonne journée
1: Quincy,
0: à vous.
1: Enjoy. Bye bye.
2: Merci beaucoup. Au revoir. Bonne journée.
1: On arrive à la fin de cette émission avec l'équipe du mat.
0: Alors, notre réalisateur aujourd'hui, Romain Saujust, Cathy Martin, assistante à la production. La technique, c'était Kavish. Le sport avec Jessie Ougara. Le journal et l'interview de la matinale avec Jean-François Lekning. Nos rubriques avec Meiling Balou, Reza Duni Mahmoud, Kamlesh Bakouri et aussi Shaili Nirben. Sans oublier Patrice, merci.
1: Merci
0: pour
1: Sophie.
0: Cette belle playlist.
1: Merci Sophie, on se retrouve demain.
0: Tout à fait, bonne journée.
1: News in English à venir.
0: Harry Stewart.
1: Ça c'est Robert Palmer, chers amis, avec Johnny and Mary pour terminer en beauté. Bisous,
0: ciao.

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1: Il est 9h30. Et juste à l'instant, c'était Foster the People et Pump Up Kids. Et en fait, c'est vrai que c'est sous cette mélodie joyeuse qui est plutôt entraînante, eh bien, se cache aussi une histoire assez sombre. Donc, c'est la réalité aussi d'une histoire d'un adolescent perturbé qui imagine une fusillade. Donc, Mark Foster a volontairement créé ce contexte pour pousser les auditeurs à écouter les paroles. Quelque part, cette chanson, c'est surtout les paroles qu'il faut faire attention. En tout cas, on vous souhaite la bienvenue ce matin. Éventuellement, avec de notes positives, on est positif ce matin, on a envie de vous faire aussi passer un très très bon moment, un intermède musical qui vous permet en tout cas de vous relaxer un petit peu là, n'est-ce pas? Et comme chaque matin entre 9 et 10, c'est votre intermède, Lizzie, pour vous accompagner, le meilleur de la musique, tous les styles, pour faire plaisir à tout le monde, à tous les goûts, donc très éclectique, en même temps on vous permet de voyager à travers les générations. Et là, on y va tout de suite avec l'album Magnetic, sorti en 2013 des Goo Goo Dolls. Et cette chanson est un véritable hymne aussi à la liberté et des nuits entre potes, entre amis, s'amuser, faire la fête. On y va tout de suite avec Rebel Beats. Et juste après, Gauthier, Somebody That I Used To Know, vous écoutez Intermède, c'est sur RM1.

0: Un titre et un succès planétaire dans plus de 25 pays dans le monde. Et la chanteuse Kimbra, qui n'a enregistré sa partie vocale qu'en une seule prise, ou même presque en tout cas. Et Gauthier à l'instant, Somebody That I Used To Know. Et tout de suite, on change de registre, mesdames et messieurs. On y va avec un son pour vous donner envie de bouger. Latino Afro Dance. Eh bien, DJ Goja, aux côtés de Jason Derulo et Mechico.
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1: Jidenna à l'instant avec un style vestimentaire très élégant, devenu aussi sa signature. Et à noter aussi qu'il est même diplômé d'ingénierie, mais a finalement choisi la musique. Comme quoi, on peut tout faire aussi. On peut même faire les deux, moi, je pense. Et aussi à venir, Nora & Pure, juste après la programmation de ce matin. Eh bien, écoutez, on est jeudi déjà, et comme chaque jeudi, c'est votre point virgule antidote. Et Soblen Ramen reçoit à partir de 10h aujourd'hui Dr Lucky Naren, qui est obstétricienne et gynécologue. Donc au programme, la grossesse après 35 ans. Je pense aussi que c'est vraiment d'actualité, parce que les femmes, eh bien, commencent à penser à fonder une famille un peu plus tard aujourd'hui, après la trentaine. Vous ne manquez pas ce rendez-vous. Et à partir de 11h, place à point virgule écologie, dans le cadre de la Journée internationale pour la conservation de l'écosystème des mangroves, marquée le 26 juillet. Eh bien, Rosine Désiré reçoit en studio, eh bien, des invités. Donc, son invité, Research Project Manager à Reef Conservation, et responsable aussi du programme SOS Mangrove. Alors, donc, Adila Ungra-Guita. Donc, au cœur des échanges, les mangroves, des plantes encore méconnues, leur rôle essentiel dans notre écosystème, pourquoi et comment les préserver. Donc ça, c'est à partir de 11h ici sur RMA. Et là, pour tout de suite, on y va avec l'une des DJettes suisses les plus appréciées sur la scène Deep House, Nora & Pure, You Are My Pride.

0: Il est 9h50, tout de suite, les avis de décès.
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0: On nous prie d'annoncer le décès de Madame Marie-Françoise Michaël, la vigilante. Le décès de Madame Marie-Françoise Michaël, la vigilante, née à Ravé. Elle était âgée de 64 ans. Le convoi mortuaire sortira de Cité Joachim Kerpip à midi aujourd'hui pour se rendre à l'église de Sainte-Thérèse et de là au cimetière de Bigara. Le décès de Madame Marie-Brigitte Joseph. Le décès de Madame Marie-Brigitte Joseph Néraboud, aussi connue sous le nom de Rosemée, elle était âgée de 66 ans. Le convoi mortuaire sortira de la route Palma 4 bornes à midi pour se rendre à l'église Sainte-Brigitte à Palma et de là au cimetière de Saint-Jean. Le décès de Madame Marie-Yolande Beaumont, le décès de Madame Marie-Yolande Beaumont, ex-habitante de Forestside, elle était âgée de 78 ans. Le convoi mortuaire sortira de la chapelle ardente d'Eliansson Sabobassin à 12h30 pour se rendre en église de Sainte-Thérèse à Kerpip et de là au cimetière de Saint-Julien. Le décès de Madame Viviane Grandcourt. Le décès de Madame Viviane Grandcourt. Elle était âgée de 52 ans. Le convoi mortuaire sortira de Caen-le-Vieux, Funeral Parlour, à 13h aujourd'hui, pour se rendre au cimetière de Saint-Martin à Montroche. Le décès de Monsieur Michael Reddy Jean-Gilbert. Le décès de Monsieur Michael Reddy Jean-Gilbert, aussi connu sous le nom de Gros Garçon, il était âgé de 42 ans. Le convoi mortuaire sortira du numéro 51, rue Sainte-Marie, à Rochebois, à 15h, pour se rendre à l'église Notre-Dame de l'Assomption à Rochebois et de là au cimetière de Rochebois. Et le décès de Monsieur Guy Régis René. Le décès de Monsieur Guy Régis René. Il était âgé de 78 ans. Le convoi mortuaire sortira de la chapelle ardente d'Eliansons à Beaubassin ce samedi 25 juillet à 10h30 pour se rendre au cimetière de Rochebois. À ses familles endeuillées, RMA présente ses plus vives sympathies.

qui sera d'ailleurs à Maurice l'année prochaine. Christophe Maé, j'ai laissé. Qui rêvait de devenir sportif professionnel avant qu'une blessure ne change son destin. Mais en tout cas, la musique réussit très bien. Christophe Maé, j'ai laissé à l'instant pour vous. Et voilà, c'est l'heure pour moi de passer le relais pour Point Virgule Antidote. Ne manquez pas le rendez-vous, restez là. Et on se laisse avec Backstreet Boys. Quit playing games. Souvenirs ce matin.

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1: Bonjour et bon jeudi, les 10h.

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2: À 10h passées de 5 minutes sur les ondes de RM1, ce jeudi 23 juillet, plaisir d'accueillir M. Soblaine Ramen et son invité pour l'émission Point virgule antidote. M. Ramen, bonjour.
3: Bonjour.

0: conditions, elle soulève néanmoins certaines questions. Quels sont les changements liés à l'âge? Quels sont les risques éventuels? Comment bien préparer sa grossesse? Et quels sont les examens recommandés et les précautions à prendre pour vivre cette belle aventure en toute sérénité? Pour répondre justement à toutes ces questions, nous avons le plaisir d'accueillir en studio notre invité, le docteur Nidita Lakinaren, obstétricienne et gynécologue, qui nous partagera justement avec nous son expertise d'écho. En même temps, on va déconstruire un peu certaines idées perçues et reçues et nous donnera de précieux conseils.
1: Bonjour à vous et bonjour aux auditeurs.
0: Bonjour docteur Nidita Lakinaren, toujours un plaisir de vous avoir sur le plateau. Alors, vos questions sur notre WhatsApp 5253-8484, 5253-8484 et vos appels sur le 402-80-80. Si vous avez une question par rapport justement à pouvoir être enceinte après 35 ans ou vous avez une expérience à partager, pas hésiter, vous appelez nous et nous vous prenons vous live sur le téléphone, au téléphone plutôt. Alors, donc, c'est quand nous pécons justement, vous dit, est-ce qu'il y a une normalité? Est-ce qu'il nous capable de dire grossesse tardive aujourd'hui quand on a 35 ans? C'est toujours à la mode ou ça, ce terme est dépassé?
1: Bon, définitivement, du moment qu'il nous dit tardive, je pense que c'est dépassé parce que tardive peut dire que nous peut porter un jugement sans moyen du temps.
0: D'accord.
1: Quand nous peut dire c'est à l'heure, c'est en retard. Donc, tardive, je crois que vraiment, nous peut mettre un jugement alors que pour chaque personne, ça doit être le bon moment dans sa vie. Donc, nous pas qu'à faire ça jugement tardif. Mais quand nous dit en termes de médical, nous dit âge maternel avancé. Donc, âge maternel avancé, c'est toutes les femmes qui, pour gagner son enfant, quand je gagne 35 ans ou above, donc
0: d'accord,
1: à plus que 35 ans. Pourquoi nous n'arrivons à ce chiffre magique de 35? C'est parce que, un, la fertilité, oui, ça décline avec l'âge, mais aussi les risques de grossesse, les risques de chromosomes, de fausses couches, des abnormalités, tout ça augmente. Donc, c'est là où je me suis trouvé qu'une combinaison de tous ces bons facteurs de risque-là qui nous arrive aux 35 ans. Et à Maurice aussi, bon, déjà, nous taux de gros, comme si pour enfants même, chaque madame peut gagner 1,4 enfants, donc c'est déjà bas. Donc, à ce cas du monde peut penser, bon, ben, je peux gagner 10, 1 enfants, ben, peut-être je peux retarder aussi un petit peu plus. Et dans les années 90, 25% de bébés seulement, je te maman, il a 30 ans. Maintenant, okay. 51% de bébés, je te maman, là, au 30 ans. Donc,
0: ah,
1: définitivement, il fait une grande différence.
0: Et à Maurice, qu'en est-il? C'est la même chose?
1: Oui, c'est à Maurice.
0: C'est à Maurice, d'accord. Ça veut dire que la majorité de femmes ont leur enfants, premier enfant, on parle du premier, là.
1: Bon, enfant, en général.
0: On en reparlera de façon le premier ou le second. Alors, justement, et pourquoi, d'après vous, qui se peut choisir pour justement être enceinte après 35 ans?
1: Bon, c'est parce que c'est parfois pas le bon moment dans leur vie, dépendant que tu étais. Donc, et Nadimoun, peut-être, pour qu'on trouve la bonne personne avec qui je t'ai envie d'avoir des enfants. Et Nadimoun, peut-être, peut faire une étude. Donc, c'est pas qu'elle prend sa bonne responsabilité additionnelle là en ce moment. Il y en a d'autres qui, peut-être, pas n'arrivent à un moment dans cette carrière que vous êtes capable d'arrêter pour prendre une petite pause pour gagner des enfants. Et je pensais que si vous êtes arrêté, ben, ça peut affecter votre la vie, votre carrière, que vous étiez. Et aussi, non, peut-être, une considération financière. Donc, Nadimoun, avant de gagner des enfants, il y a envie, peut-être, il y a une idée dans sa tête. Il y a envie de telles affaires, d'une finie archive autant, d'une place un peu plus stable avant qu'il n'y ait des enfants.
0: D'accord. Il y a plus de calcul.
1: Oui.
0: De réflexion, dirais-je.
1: Définitivement.
0: OK. Et c'est une réflexion, oui. Ça, c'est la partie sociale. Mais derrière, une dialite, elle est là, qui est dans l'écho de la dame, justement, par rapport à la fertilité, elle a une diminution, justement. Est-ce que ce n'est pas un risque, quelque part, qu'on est en train de prendre, ou c'est pas vraiment maintenant avec toutes les technologies on peut quand même le faire tranquillement sans s'inquiéter?
1: Bon, et non, un risque, mais ça dépend de chaque personne, ok? Donc définitivement pour une personne qui n'a aucun problème gynécologique déjà, la fertilité décline avec l'âge. Donc c'est une pente, mais c'est pas comme si un cliff non plus. Okay? Donc,

0: définitivement la fertilité décline. Donc, après, nous dit un an d'essayage, OK, une copine d'essayer tombe enceinte. Si une madame est née 30-31 ans, 87% de succès avec un an d'essayage à l'âge de 30-31 ans. Maintenant, à l'âge de 36-37, oui. Depuis 87, l'IBC divine 76%.
1: D'accord.
0: Et maintenant, à l'âge de 40-41 ans, 76, une vigne 54.
1: D'accord.
0: Donc, ça, il y a de la pente, oui, l'est baissé, donc d'une vigne 10%, l'est baissé, après ça, l'est baissé encore plus, ça, 20%.
1: D'accord, 20%.
0: Donc, ça, la
1: c'est
0: pente, à partir de 37 ans là, il y a un petit peu plus steep.
1: D'accord. Et là, physiquement, est-ce que justement il y a une dégradation, oui. Est-ce qu'il est risquant cette dégradation?
0: Donc, en termes de fertilité, donc si une madame là haut 35 ans, l'IPC tombe enceinte, lors 6 mois, il peut avoir une difficulté, il pas tombe enceinte, là nous conseillons de venir faire une consultation.
1: D'accord.
0: Si une madame en bas 35 ans et elle n'a aucun problème gynécologique, nous pouvons donner l'ISO un an. Nous disons un an, pas de tombe enceinte, la livingité. Si quelqu'un déjà n'a pas de problème gynécologique comme syndrome ovaire polykystique ou bien il a endométriose, là aussi nous pouvons dire 6 mois. Parce que si déjà il n'a pas de problème, ben, nous pouvons faire un petit peu plus d'investigation et tout. Ouais.
1: Et là, est-ce qu'on nous dit la fertilité, baisser, ça veut dire que ça va peut-être prendre plus de temps? On dit par rapport à un an et six mois et tout ça, mais est-ce que ça peut durer encore plus long?
0: Ça peut être encore plus long, mais ce n'est pas juste que ça va durer plus longtemps. Mm-hmm. Mais même quand nous pouvons get pas un traitement pour essayer de faire un tombe enceinte. Disons, un dimoun peut penser, il peut peut-être faire IVF. Et un dimoun peut dire, ah ben pas grave, on ne peut pas presser, mais plus tard, on va faire IVF. Mm-hmm. Mais les chances de IVF aussi affectées d'après l'âge qui nous est non. Mm-hmm. Donc, l'âge de sa main 19 là, et Nadimoun, dans certains, à l'étranger, certains compagnies, Google, Apple, Facebook, dans Health Package de main employée, et non, Egg Freezing.
1: D'accord.
0: Donc, Nadimoun, qui a pu dire, OK, l'âge 30 ans, ben, il peut freeze sa main 19. Si plus tard, il a envie de tomber enceinte, il peut avoir une difficulté. Quand il peut faire IVF, au lieu de 19 40 ans, c'est 19 30 ans qu'il nous peut servir.
1: D'accord.
0: Donc, il a moins ce problème chromosome qui est capable d'arriver plus choses. Mais process IVF là même, il est un petit peu plus dangereux pour la grossesse.
1: Très de nouveaux détails pour les auditeurs, justement, quand on peut cause IVF, qui veut dire exact.
0: Oui. Alors, IVF, c'est fécondation in vitro, quand nous prend 19 de la maman et spermatozoïde du papa, et nous fait fuse ça dans le laboratoire, et puis nous prend cet embryo-là, nous peut remettre à l'intérieur de l'utérus. Donc ça, c'est une technologie un petit peu plus avancée pour faire un dimoun tombe enceinte. Mais avant, nous besoin récolter 10 là, après ça, en dehors, dans le laboratoire, fuse avec spermatozoïde, pour à ce moment, comme si réimplanter. Mais quand nous faisons un 10F, nous prend, disons, nous gagnons 20 10F, nous freeze, ça veut dire plus tard qu'on peut décongeler, qu'il nous peut gagner 20 10F en bon état.
1: D'accord.
0: Donc, une partie pour affecter. Plus nous jeunes, plus nous récoltons plus beaucoup 10F. Et plus qualité ben, 10F là aussi. Bon. Donc, une madame, elle est née avec tout 10F qu'il peut gagner, 1 million à la naissance, à l'âge de la puberté, qui est dans 300 ou 400 000. Et c'est seulement 300 ou 400 qui nous peut servir dans la vie.
1: D'accord.
0: Donc, nous n'avons aucune façon pour régénérer ben 10F. Ben 10F là. Donc, une fois qu'il finit, nous sommes vraiment limités. Et il y a du monde, je dis, bon, je dis une côte médecin, on vit qu'on a une côte, mais ma fertilité, comment était la docteur? Donc là, nous faisons un test, nous avons une prise de sang qui nous a fait, qui appelle AMH. Il donne nous un petit peu sa réserve ovarienne. Mais il dit seulement à nous à ce moment comment il était. Il n'est pas prêt à dire à nous dans 5 ans comment il peut être. Donc, nous avons juste dit à la personne que pour le moment, en ce moment, c'est OK, mais nous n'avons pas qu'à prédire comment il peut être plus tard. Nous avons compté comme un petit disait Fénin dans ouvert quand on peut faire écho, mais nous n'avons pas gagné sa côté prédiction là.
1: D'accord. Et là, justement, est-ce que ça se pratique? L'Undialite, elle est là, elle a la même compagnie qui carrément propose ce service en d'autres mots. Est-ce qu'à Maurice, nous faire bonnes affaires pareilles?
0: Nous avons une technologie pour faire egg freezing.
1: Oui.
0: Mais bon, malheureusement, pas une compagnie qui peut offrir ça à un employé.
1: D'accord.
0: Mais la technologie est là, c'est possible à Maurice.
1: Okay. Et là, justement, Undiali, et à Maurice, ça se pratique assez fréquemment?
0: Non, malheureusement. Non.

0: Non, non. Parce que Ban Ki-moon, un, peut-être pas connu même, ok? Et deuxièmement, le facteur coût. Parce qu'il y a un coût dedans.
1: D'accord. Et là, ce coût-là, c'est exorbitant. Et bien sûr, ce n'est pas encore dans le public, ça. On parle
0: Non, on
1: toujours
0: parle
1: du privé, là.
0: que dans le privé, oui. Donc, il y a un coût parce que, pour commencer, il y a un côté sur un médicament qu'il nous a besoin de donner pour stimuler l'ovaire.
1: Oui.
0: Après, procédure même que nous apprend l'ovaire. Et puis, ce storage, tout ce chose qu'il a besoin de faire parce que ça doit bien sûr être gardé de façon stérile, tout ça, plein de choses. Hein. Donc, il y a un autre coût.
1: D'accord.
0: Mais seulement pour certaines personnes qui décident de dire, ben, j'ai définitivement envie d'un enfant et j'ai définitivement envie d'un enfant avec ce DISF.
1: D'accord.
0: Parce que si, disons, une dimouline 40 ans, 43 ans, à ce stade, tombe enceinte, disons, une dimouline 43 ans, tombe enceinte, les chances qu'il y fait un IVF avec ce propre DISF et que ça va marcher, ben, c'est moins que 10%.
1: Ah ouais, quand même.
0: Oui. Si
1: Ah
0: le
1: ouais.
0: bureau de ce propre DISF, c'est bien, bien, bien
1: C'est
0: bas.
1: que c'est que
0: Donc,
1: effectivement,
0: arrive.
1: la fertilité baisse quand même assez
0: Oui.
1: drastiquement, je peux dire.
0: Oui. Donc, à partir de 37 ans, la pente, là, vient bien, bien plus
1: Plus bas.
0: chose. Oui. OK. Donc,
1: D'accord.
0: ça, c'est important de savoir. Mais aussi, il ne fallait pas qu'on focus juste sur madame. Donc, oui, et non, ça a un côté fertilité qui
1: Fertilité.
0: décline. Mais chez l'homme aussi,
1: D'accord.
0: il y a un déclin. Okay, donc, un monsieur qui l'a au 45 ans, si le papa a plus que 45 ans, bébé, il a un petit peu plus de risque d'autisme, un petit peu plus de risque de schizophrénie. Le bébé, à la naissance aussi, surpoids, car un petit peu plus faible. Donc, c'est
1: D'accord.
0: pas juste de dire que, ah
1: Que
0: oui, la maman, la
1: la
0: maman, la
1: maman.
0: maman. Donc, vous avez fait cette parenthèse là pour dire que c'est pas juste la maman aussi.
1: D'accord.
0: Okay?
1: Alors, l'homme aussi doit.
0: L'homme aussi, donc, ben, l'étude montrait que pour la femme, disons, à ce moment 20, 35, nous dit, allez avec tout ben risque. Mais
1: D'accord.
0: fertilité, on lit, c'est 37, mais c'est mort,
1: D'accord.
0: tout ben des autres risques de trisomie, tout ça, nous en parlait. Ça, c'est plutôt à partir de 35, on voit. Mais pour les hommes, c'est à partir de 45 ans, nous trouvons mal complications qui est plus reliée à cause de l'âge avancé du papa.
1: D'accord. Et là, ce qui me comprend bien, c'est que quand même, c'est toujours conseillé de faire les enfants plus tôt. Parce
0: Définitivement.
1: que quand nous pécons, man risque là, mais plutôt, il est quand même assez grave quand même.
0: Oui.
1: C'est des risques qu'on est en train de prendre pour les enfants en fin de compte.
0: Si nous donnons un moment de nous la vie qui nous peut capable, qu'un enfant là plus bonheur, c'est moins risquant en termes de la grossesse. Donc, premièrement, c'est plus facile de tomber enceinte, ok? Une low fertilité. Deuxième, ben, risque chromosome, donc ben, risque de trisomie. Okay? Donc, ben, risque de trisomie quand Andy Moon, bien jeune, disons l'eau 30 ans, ben, c'est 1 sur 1000.
1: Oui.
0: Une madame, Aster, quand il arrive un petit peu plus âgée, disons l'eau 35 ans, sous risque qu'ils en font une trisomie, un l'eau 400. Une madame qui a 40 ans, sous risque, un l'eau 100. Donc, ce
1: D'accord.
0: qui fait que trisomie, c'est normalement, ils ont tout ben, du moins, ils ont des copies de ben gène. Donc, dans trisomie, il y a une troisième copie qui est affectée. Et ça, il est venu avec l'âge. Ça m'a un risque là augmenté. Deuxième, c'est aussi l'autre risque, c'est un risque de fausse couche. Donc, une madame à 35 ans, sur un risque de fausse couche, disons 20%. Donc, une lot 5 madame à 35 ans, capable de faire une fausse couche.
1: D'accord.
0: À 40 ans, c'est 40%.
1: Quand même
0: Donc,
1: beaucoup.
0: 20%, il devient 40%. Et c'est 45 ans, ben, c'est 80% plus de choses de fausse couche. Donc, c'est beaucoup plus là.
1: C'est beaucoup
0: Nous
1: plus.
0: peut comme si un lot 3, un lot D, presque sûr qui comme si péal dans une fausse couche. Donc, à cause de tout ça, que c'est comme si recommandé avant 35 ans,
1: C'est quand même
0: c'est là que ça figure, ça chiffre magique
1: pour la
0: 35
1: maman
0: minutes.
1: et pour le papa
0: Et
1: aussi.
0: pour le papa, et maintenant en termes de bébé, en termes de qui m'a une complication. Il me dit, ah, moi, en bonne santé, ben, n'importe qui, là, je ne devrais pas faire différence. Donc, Ena Dimoun, oui, c'est vrai, mais Ena Dimoun, peut-être à 35 ans, quand je suis venu, je suis capable déjà d'un diabète. Parfois, Ena Dimoun, je n'ai pas même connu Ena
1: Le
0: diabète.
1: diabétique,
0: Quand je
1: oui.
0: suis venu, étant nous faire un test au début, là, nous trouver diabétique, Ena Dimoun, c'est là qu'il nous fait diagnostiquer qu'il a déjà une hypertension. Et peut-être la personne ne sait pas. Ne sait pas. Maintenant, tout ça, là, pour un effet de la grossesse. Et maintenant, il y a des gens qui développent diabète gestationnel.
1: Oui,
0: Donc,
1: justement.
0: là, à partir de 24 semaines de grossesse, le placenta, papa, peut interférer
1: Interfère.
0: avec façon

0: ils ont les copes métabolisent disic, ce disic vient beaucoup dans ce disant, bébé aussi ce disic vient beaucoup, donc il y en a ban les filles, la maman et le bébé, bébé qui grandit trop beaucoup, vient trop gros, affecté bébé, nous aussi gain ban ça ban hypertension gestationnelle, que l'immune se tension peut monter beaucoup, et les carvings graves, du coup moi une pré-éclampsie, que maman fait ban fixe, ban sigeuse, tout ça là, c'est ban risque qui vient avec l'âge, donc les un peu plus risquant. Donc, même si la personne qui a pensé à ah, moi pour le moment, mon bonne santé, mon pénal diabète, mon pénal tension, ça ne veut pas dire que pendant la grossesse, nous pas qu'à développer sa bonne condition-là. D'accord. Et sa bonne condition-là, elle est là affectée comme en placenta. La paix travaille. Qui dit placenta veut dire que bébé n'a pas gagné sa bonne nutrients, sa bonne chose qui est bizarre. Donc, veut dire bébé n'a pas grandi correctement, le poil grandit un petit peu moins. Et dans certains cas, nous gagnons une fausse couche, une monnaie. Peut-être placenta a décollé, donc il y a moins disons qu'il a enlevé un bébé et ça une cause. Comme si bébé qui finit décédé à l'intérieur de l'utérus. Donc, tout ça, là, c'est un risque.
1: Et en termes de pourcentage, parce qu'au début de l'émission, moi, tu peux écouter, tu parais assez confiante de dire 35 ans, ça va et tout, c'est correct. Mais à vous entendre à la suite de l'émission, c'est quand même assez effrayant qu'on n'est pas vraiment pas au courant de toutes ces problématiques qui sont capables de développer justement pendant une grossesse tardive.
0: Donc, disons, jusqu'à 37 ans, nous qu'à dire un petit peu plus c'est moins risqué, mais seulement
1: le
0: risque est là et le risque est vraiment individuel. Nous pas qu'à dire dans tel dimoun ce cas c'est comme ça, là c'est comme ça, nous pas pour qu'à dire un dimoun, c'est dépendant ce ban antécédent dans la famille. Donc disons si dans ce famille ce maman ou ce sœur une fait diabète de grossesse, une déjà gain tension pendant la grossesse, donc là la patiente est beaucoup plus à risque. D'accord. Donc assez si il est plus âgé, ça risque d'augmenter encore plus. Donc nous besoin comme on dit tout ça pour nous cave advice and immune. Mais malgré ça nous peine une boule cristal, donc même si la personne dit elle est parfaite santé, tip-top, nous style pas grave connaît
1: biologiquement
0: comment l'hypothèse. Il est capable d'avoir une complication.
1: Une petite question, est-ce que l'âge de puberté a quelque chose à faire justement à l'âge de tomber enceinte à...
0: Pas
1: si
0: vraiment.
1: Si on est plus jeune, on a sa puberté plus jeune, est-ce qu'il est capable d'affecter ou plus tard?
0: Non, il n'est pas vraiment affecté. C'est juste qu'il y a du monde parfois faire puberté à un certain âge. Et puis ça, c'est un petit peu l'âge de la ménopause qui est affecté. Donc, moi, c'est plutôt l'âge de la ménopause. Ce n'est pas vraiment l'âge de la puberté. De la... Mais si, il y a du monde qui, peut-être, cette maman fait une ménopause bonheur, peut-être aux 40, 45 ans.
1: D'accord.
0: Donc, si cette personne peut penser à ne pas péconner, il est capable de penser à plus tard, on va enfants. Après, peut trouver que nous peut gagner ménopause avant, comme si trop bonheur précoce. Donc, ça aussi, nous gagnons certains cas. Et c'est pour ça aussi que de pas trop, pas trop attendre, parce que la fertilité décline même 4-5 ans avant ménopause. Donc, les CAF, ils ont copé gain sur règle jusqu'à l'âge, disons, 45 ans, 40 ans, mais 5 ans avant sa fertilité,
1: c'est baissé. C'est pas. D'accord, on finit comprendre. Ça veut dire qu'on n'a pas qu'à justement, l'âge de ménopause avec l'âge de fertilité n'a rien à voir dans l'ensemble. Et par rapport à, juste une diapositive, là, chromosomique, et les risques de trouver, d'avoir un enfant trisomie. Et qu'est-ce que ça veut dire? Comment ça se passe?
0: Donc, et non, un GF et qu'un spermatozoïde, the fuse, alors, nous gagnons. Disons, nous avons un chromosome, 23 paires de chromosomes, et dans chaque chromosome, donc ce que nous gagnons, un bébé inhérite un depuis sa maman, un depuis son papa. Mais dans certains cas, nous, tout le monde en a des, donc quand nous donnons nos enfants, les bisons peuvent split. Nous en a des, nous vous donnons un qui peut avoir que des enfants. Mais une enfant, ça, côté les supposés split là, pas marche bien. Donc là, nous donnons des côtés enfants, et les bébés un peut-être côté papa. Et à ce moment, ça fait que les enfants, là, ils ont trois copies. Et là, ça emmène à des problèmes. Donc, dans certaines trisomies, c'est veut dire dans certains dépendants qui chromosomes qui affectés. Et dans chromosomes, grossesse n'a pas avancé même. Donc là, nous finissons une fausse couche. Et nous pensons que 50% d'une fausse couche, c'est lié justement à un problème chromosome.
1: D'accord.
0: Et la cause, ça même qui, avec l'âge, nous gagne un peu plus. Maintenant, dans trisomie 21, le Down syndrome qui nous connaît, ça, c'est celui

0: plus que badminton un petit peu plus. Donc ça, c'était une figure qui comme si il peut augmenter avec l'âge. Donc, comment ne pas prévenir lui, mais nous capables, c'est comment dire, anticiper et faire un comme si un test. Donc, disons, une madame un petit peu plus âgée, il est enceinte. Donc, nous pouvons faire ce bon test de routine, ce bon prise de sang, tout ce bon affaire, ça c'est de routine. Mais maintenant, il y a un test un petit peu plus avancé.
1: À quel âge on peut faire ces tests-là? Et bon, est-ce que c'est recommandé de le faire avant de tomber enceinte ou pendant le...
0: Donc, test pour trisomie, c'est vraiment une fois que la personne est enceinte. Parce que qui nous peut checker, est-ce que bébé est la même, le seul côté génétique, est-ce qu'il y en a qui problème génétique, bébé. Donc, il faut que la personne est déjà enceinte. Et là-dedans, les besoins finissent à arriver à une certaine quantité de semaines de grossesse. Donc, à partir de 10e semaine de grossesse, nous allons faire certains tests. Donc, il y a certains tests qui, comme si c'est juste une prise de sang, qui donne nous un petit... estimation de est-ce que bébé là est non ça a un gène qui est anormal là ou non.
1: D'accord.
0: Donc ça c'est dans le privé. La plupart du temps, c'est pas quelque chose qui nous recommande tout du monde faire lui, mais il n'est pas comme si il y a un cut-off à un certain âge. Donc, pas avec 10 ans du monde, et non, 29 ans, ils ont envie de faire Tesla, il n'est pas qu'à faire lui. Il est toujours qu'à faire lui. Et peut-être s'il y a des antécédents dans la famille qui ont un problème génétique, il est qu'à dire, même moi, j'ai 29 ans, ben, moi, envie de faire lui. Donc, nous avons un cut-off à such, mais c'est ce qui nous besoin, qu'il suffit, il y a besoin au moins 10 semaines de grossesse, là, nous faire ça, un test génétique, là.
1: D'accord.
0: Et ben, Tesla, il donne nous, comme si un genre de high risk ou low risk pour un test. Si il est low risk, nous pouvons un petit peu rassurer. Si nous trouvons qu'il est high risk, là, à ce moment, c'est une amniosynthèse qui confirme. Amniosynthèse, c'est quand bébé dans le ventre, il a un sac de l'eau autour de lui. Donc, amniosynthèse, c'est nous prend un petit piquet, nous prend un petit seringue et nous aspire un petit peu ça de l'eau là et nous guette ça sous microscope, nous fait un test génétique et ça. Là, il confirme nous est-ce que bébé là, il n'a pas un problème chromosome là ou bien non.
1: Ah, d'accord, ok.
0: Et puis. Bien sûr, sur échographie.
1: C'est ce qu'on appelle les tests prénatales, là?
0: Ça, c'est... Non, c'est prénatal, oui, mais seulement, c'est pas routine. Routine prénatale, c'est test de diabète, test de prise de sang pour infection, pour les tests de glucose, tout ça. Ça, c'est routine prénatale.
1: D'accord.
0: Okay? Mais l'autre, c'est test prénatal chromosomique. Donc, c'est pas invasif, parce que c'est juste prise de sang avec la maman. Mais tandis qu'on arrive là, à une myosynthèse, là, c'est invasif, parce que là, nous permettons d'une aiguille, effectivement, à l'intérieur du ventre pour nous aspirer à sa bonne cellule-là.
1: D'accord. Et justement, est-ce qu'il est plus difficile pour nous capables, à partir de 35 ans, si, par exemple, pour le premier enfant et le deuxième, est-ce qu'il y a une différence?
0: Oui, parce qu'un premier enfant, donc, disons dire en termes d'accouchement, une madame qui jamais pas accouché, sur les causes jamais pas fait ça.
1: D'accord.
0: Donc, les plus difficiles pour y accoucher, ce grossesse aussi, ce travail pendant la grossesse même, pour plus long, et qui est capable d'avoir plus de difficultés.
1: D'accord. Okay?
0: Tandis que quand une madame une finit à coucher, et c'est une deuxième fois l'IPFLI, sur l'écho pour travail est un petit peu plus facile. Donc, pendant le travail même, c'est plus facile.
1: D'accord.
0: Mais seulement, et non toujours, ça a un risque de pré-éclampsie, tout ça là, avec l'âge, il est augmenté. Mais c'est vrai que...
1: Même pour le deuxième, troisième
0: Même pour le deuxième, pour le troisième, parce que la patiente est plus âgée, ce risque même d'avoir déjà hypertension, il est déjà là. Donc, c'est un dimoun déjà n'a hypertension, ce risque augmenté. Mais c'est vrai que si un dimoun, disons, à 37 ans, peut gagner ce troisième enfant, et qu'un dimoun, 37 ans, peut gagner ce premier, celui qui premier là, un petit peu
1: un
0: plus
1: petit peu
0: à
1: plus risque.
0: Oui.
1: Justement, on va écouter un témoignage. On va appeler Anouchka qui voudrait effectivement faire un témoignage. Elle est enceinte justement après, pour son troisième enfant, après 35 ans. Allô?
2: Allô?
1: Oui, bonjour, Madame Anouchka.
2: Bonjour. Bonjour.
1: Alors, merci déjà pour votre appel. Et nous tiens content de poser des trois questions par rapport à justement votre. On est enceinte à peu près 35 ans. C'est le troisième enfant qui est en route, c'est bien ça?
2: Troisième bébé, donc j'ai 38 ans. Et voilà, c'est mon troisième bébé. Et je suis enceinte, on va dire, début cinquième mois.
1: D'accord. Et qu'est-ce qui vous a poussé justement pour ce troisième enfant après 35 ans?

0: D'accord? Si c'est pas trop.
1: Alors, il tient une décision qui était, on va dire, réfléchie par mon époux et moi-même.
0: D'accord.
1: Et je crois que justement, avec un enfant, enfin, nous croyons toujours hein, qu'il nous fallait à ce moment-là une vie un petit peu plus complète. Et nous aussi, on a envie de donner un petit frère ou un petit soeur à nos bons enfants. On a deux petits filles.
0: Très bien.
1: Et voilà, donc après 35 ans, je crois que maintenant. Nous écoutons bien l'émission, j'ai aussi, donc après 35 ans, laisser ceci. Mais aujourd'hui, moi, je pensais que un petit peu plus mature aussi. Et voilà, donc c'est ça qui me pousse, nous, justement, dire, nous, OK, on peut partir sur un troisième bébé.
0: Ben c'est très bien de façon, ça c'est une bonne décision. Et est-ce qu'il y a une trop bonne différence? Est-ce qu'il finit la différence entre les premières grossesses et sa troisième là par rapport à l'âge, personnellement ou même?
1: Oui, personnellement, différence là, Lila. Aujourd'hui, moi, une femme qui me travaille à plein temps, la fatigue est là tous les jours, même au bout de 5 mois de grossesse, moi, toujours, et n'a pas nausée matinale le matin, même après déjeuner, par exemple, et beaucoup de douleurs de dos, surtout. Et voilà, donc, moi, trouvais que peut-être c'est effectivement, c'est l'âge aussi qui fait que actuellement, mon pas mon pas en bonne santé, mon sentiment physiquement ok, mais comparativement à sa de grossesse qui me passait là, ben l'écho là pas pareil.
0: Ah, d'accord.
1: Effectivement.
0: Et dernière petite question, c'est par rapport, est-ce qu'une bizarre fait plus permanente, c'est ce qui une bizarre elle a plus tes affaires, plus l'examen, être plus précautionné quelque part?
1: Je vais dire oui. Alors, moi, je suis mon traitement, donc en privé et aussi à l'hôpital.
0: D'accord.
1: Et mon docteur, par rapport à l'âge, il me dit moi aussi, donc il met moi le régime, on va dire, assez strict alimentairement, parce que mon gars m'a rejeté à chaque fois qu'il me mangeait. Et donc, au niveau de la nourriture, un régime bien strict. Et aussi, ben, beaucoup de médicaments. Beaucoup de médicaments, des fois, même moi, pas sentiment comme si physiquement, ok, j'ai besoin de prendre médicaments, pas sentiment bien, même comme si dans la tête, pour prendre médicaments, mais moi, conscient que, justement, avec l'âge, m'ont obligé de prendre ben, le médicament là, justement, pour que ben, moi-même et le bébé, on est en bonne santé.
0: Ah, d'accord. En tout cas, merci beaucoup. Docteur, vous avez des questions à poser à Madame Anouchka?
2: Non, pas de question, mais je crois que ce que dit là, c'est l'aliment, ça c'est très important parce que nous
1: Oui.
2: disons une chose qui bat madame plus âgée, que c'était suffisamment apport acide folique, calcium, vitamine D, fer surtout pour la fatigue, fer bien important, et aussi pour ben qui est un petit peu plus à risque parfois de hypertension gestationnelle, préeclampsie, et Nadimoun qui nous finit mais de l'aspirine, donc une petite dose de aspirine la nuit pour réduire sa ban risque là.
0: D'accord. Et d'autres conseils, justement, c'est.
2: Donc, malheureusement, quand c'est deuxième ou troisième enfant, ben, nous, déjà, les enfants, c'est l'âge, oui, l'âge, on rentre dedans, définitivement, nous, un petit peu, peut-être plus fatigués, mais aussi, nous, on a encore les enfants à la maison. Donc, un dimoun qui peut faire ça pour ce premier enfant à cet âge-là, et qu'un dimoun qui déjà, il a deux enfants à la maison, ben, il n'est pas fatigué, il rentre à la case, il repose, il a des enfants qui maigrissent, et puis, donc, ça aussi ajoute à
0: Ajoute
2: ce
0: à.
2: challenge-là.
0: D'accord. En tout cas, merci beaucoup, Madame Anouchka, pour ce témoignage très, très précieux. Et surtout, bon courage et bonne chance.
2: Bonne chance.
1: Merci, merci beaucoup.
0: Merci. Au revoir. Bonne journée. Alors, donc, justement, être enceinte, et comme elle dit, Madame là, ben, il y en a beaucoup de facteurs qui besoin prendre plus de précautions, ne pas prendre les choses à la légère. Surtout la chose là qui plie grave, c'est surtout tension, c'est ça?
2: Donc, c'est tension gestationnelle,
0: D'accord.
2: surtout prééclampsie, diabète gestationnel, mais les risques même de chromosomes, ça s'est augmenté. Et nos affaires qui dans nos contrôles et nos affaires pas dans nos contrôles. OK?
0: D'accord.
2: Mettez-les comme ça. Mes affaires chromosomes, pas dans nos contrôles, ne pas faire non. Mais mes affaires, leur tension, leur diabète gestationnel, donc tension, nous cave, au moins diminuer nos apports de ce qui nous peut prendre en termes de sel. Au
0: OK.
2: moins, nous peut diminuer ce risque-là. Il pas pour
0: L'alimentaire.
2: éliminer, mais il peut diminuer. Diabète aussi, pareil. Nous peut cave faire une affaire. Et puis, activité physique aussi, parce que nous parlons

0: et qui ont du même pensé ah mon saint b la mot bien reposer ne repos veut pas dire bedrest non plus. Mm-hmm. Oui repos mais nous bien quand même et dans un peu activité donc veut dire la natation la marche tout ça là c'est mon activité aussi qui aide la femme.
1: Oui. D'accord. Vos appels sur le 402-80-80, j'étais là mon petit témoignage pour faire. Et j'ai effectivement envie de m'enceindre après 35 ans ou même avant. Pas hésiter, appelle-nous, nous pour donner le docteur Nidita Lekinaren pour donner un bon conseil par rapport à ça. Et autre question, Ndiali, docteur, c'est tout ce qui tourne autour de l'alimentation. L'alimentation, très important.
0: Oui, l'alimentation.
1: Il y a des manques de vitamines qui peuvent se...
0: Donc, définitivement, acide folique, c'est mm-hmm. important, ok, mm-hmm. pour développement du cerveau, colonne vertébrale de bébé. Et ça, c'est recommandé même 3 mois avant que la personne tombe enceinte. Maintenant, dans certains cas, dépendant de la personne, ce ban problème, ce ban antécédent, et Nadimoun a besoin d'une plus grande dose d'acide folique. Donc, ça, vous êtes médecin pour dire d'après ce ban cas. Mm-hmm. Et puis, calcium et vitamine D, c'est très important. Parce que nous pensons que calcium, vitamine D, il y a un rôle à faire pour prévenir justement une préclampsie. Oméga 3, c'est aussi important. Donc, ça va un supplément, une vitamine prénatale, là, déjà, et non, tout ça va une affaire là. Mm-hmm. Fer, très important, parce que la maman, bizarre, a un plus grand apport en fer, et s'il y manquait, lui-même, il est pour fatiguer, il est pour essouffler. Donc, ça, c'est très important. Ça, tout bon, madame, bizarre, mais plus mm-hmm. nous âgés, peut-être nous besoin un petit peu plus parce que peut-être nous sommes plus fatigués, nous avons besoin plus. Mais nous, alimentation rentre dedans, nous bien besoin parfois de suppléments parce mm-hmm. que nous alimentation parfois pas assez. Activité physique, nous besoin évite tout ce qui est toxine. Donc toxine veut dire l'alcool, mm-hmm. tabac, mais aussi même si un dimon peut fumer autour de nous, ça aussi affecte nous. Donc, mm-hmm. c'est important de considérer ça aussi qu'il n'y a pas d'un environnement quand nous pouvons respirer cigarette, la fumée de cigarette et de dimoun.
1: D'accord.
0: Donc,
1: oui.
0: tout ça là, ça mm-hmm. aussi, c'est un risque, des bonnes affaires qui nous besoin mm-hmm. penser. Donc, ça, c'est des affaires qui dans nos contrôles. Mm-hmm. Les autres affaires, pas dans nos contrôles, malheureusement.
1: D'accord. Nous avons justement un appel de Madame Anya. Allô?
2: Bonjour, vous faites un témoignage concernant la grossesse, comme étant un homme stressé.
1: Non, pas bien stressé, surtout pas stressé.
2: Non, maman, maman et ma grand-mère, là.
1: D'accord. Un
2: témoignage. Votre fille, tu es là, 25 ans, mais oui, mais vous connaissez. Quand on finit faire toute l'étude, finit faire la case, tout le monde n'est pas gagné. Après, seul lui-même peut aller, aller. Mais là, l'eau, 34 ans, il me demande, c'est l'archidocteur, je ne sais pas pour capable. La case d'enfant, il a une anomalie, c'est pas un handicap. Mm-hmm. Et prier, en même temps, puis quand il fait son traitement, heureusement, 9 points passe facile, passe bien. Pas de gagne, non, rien. Après, une fille, c'est ça, rien. Même bien, après l'eau, 34 ans, l'année, elle a 35. Bébé a bonne santé, puis grandit. Même bien, tu veux pas payer de confiance.
1: Il a ah, bon pour dire
2: avec, quand il fait son traitement, après peut-être, pas de mal de cœur.
1: Surtout pas de stress.
2: Pas de stress, non? Non?
0: Définitivement pas de stress, ok?
2: Oui, monsieur, tu es mauvais stressé. Puis il fait l'étude, master, c'est pas pour lui payer, c'est pas pour gagner. Enfin, heureusement, il gagne.
1: C'est, merci beaucoup pour ce témoignage. Et effectivement, docteur, là, c'est un cas typique où la vie, en d'autres mots, nous bisons finir nos études, nous bisons arriver à un niveau bien avancé, une étape pour nous capables justement pour faire des enfants.
0: Et c'est trouver la balance qui nous permet d'atteindre trop tôt ou c'est plus compliqué. Et c'est difficile parfois de dire à une personne c'est où ça te balance ça, c'est la personne qui peut trouver sa balance ça. Mm-hmm. Mais moi pas envie d'être pessimiste à ce point non plus que ah il a 30 ans tel risque. Oui. La majorité des gens pas gagne ça même problème là. Mm-hmm. Mais quand nous bisons guetter, c'est nous bisons faire un suivi pour checker si peut développer quelque chose pour nous cave prend lié en charge. Mm-hmm. Donc un dimoun qui est enceinte un petit peu plus comme si âgé, là nous faire plus beaucoup ben échographie justement pour détecter si bébé pas peut prendre ce ben poids correctement, mm-hmm. s'il développe ben ce ben disons diabète ou hypertension, il n'y a pas de problème,
1: d'accord.
0: il peut suivre ce traitement. L'important c'est ce suivi un petit peu plus rapproché pour détecter s'il y a quelque problème et éventuellement deal avec ce problème là. Pousse-t-il avant du bébé pour rentrer à la maison bien?
1: Exactement. Donc, une question est venue en même temps. La dame, Madame Anya aussi, soulève sa question-là par rapport à césarienne. Donc, une question, est-ce qu'après 35 ans, est-ce qu'il nous a automatiquement besoin de faire césarienne?
0: Non, définitivement pas. Donc, quand nous l'âge un petit peu plus avancé, mm-hmm. et un petit peu plus de nous penser un petit peu plus de

0: risque dans le sens relié avec placenta.
1: D'accord.
0: Que placenta là aussi, avec ce ben, avec ben problème de tension, ben chose, que placenta, disons, à 39 semaines, les papés travaillent comme une placenta à 39 semaines, les carapés travaillent comme une placenta qui ne dépasse TM. Donc, TM, sa date qui nous donnait, date qui prévue accouchement là, ça c'est 40 semaines de grossesse.
1: Mm-hmm.
0: Donc, nous carapaves, même à quelques, un ou maximum deux semaines. En mm-hmm. plus de ça. Mais il y a certains risques qui placent en là, les plis peuvent travailler autant bien, les plis permettent autant 10 ans que de bébé.
1: D'accord.
0: Alors, ça risque là, mais une fois, quand nous un petit peu plus âgés, nous trouvons que parfois, placent en là à 39 semaines, peut travailler comme une placenta à 42 semaines. Les papés travaillent autant bien que ça.
1: Mm-hmm.
0: Donc, c'est là où parfois nous trouvons qu'il gagnait ben cas, côté énorme, ben. Que le bébé malheureusement est décédé ou bien il gagne un cas que le bébé une, comme s'il ne pas le prend poids. Disons, nous venons un écho, après une semaine ou deux semaines, nous trouvons bébé là pas le prend poids du tout.
1: D'accord.
0: Ou bien nous trouvons il a un petit peu moins de liquide amniotique autour bébé.
1: Mm-hmm, mm-hmm.
0: Donc c'est là où comme si un petit peu en vitesse peu bizarre accoucher.
1: Mm-hmm, mm-hmm.
0: Donc dans un cas que nous peut trouver une détresse fœtale comme ça, côté non moins de liquide amniotique, ou bien nous peut trouver qui bébé peut bouge moins, nous non concerne nos placenta là, là, nous pouvons passer peut-être directement à une césarienne. Mais si ce n'est pas pénal sa bonne affaire comme ça là, là, nous pouvons plutôt donner à la personne une chance pour accoucher par lui-même. Mais peut-être au lieu de dépasser ce date, arrive à ce date, mm-hmm. peut-être l'autre 39 semaines, nous pouvons déclencher l'accouchement. Quand nous donnons un comprimé pour faire que la ramollit, après nous mettons le sérum pour les gagner un peu plus de contraction. Donc, nous pas nécessairement peut passer directement à césarienne, mais nous peut-être peut besoin déclencher comme si le travail.
1: D'accord. Et une note diminue à vous, un message que aujourd'hui la césarienne est une vienne la mode. réponse à ça. Est-ce que c'est on le fait parfois?
0: Bon, c'est pas une la mode, c'est un petit peu. Allez, ben diminue une plus âgée.
1: Mm-hmm.
0: Risque de grossesse inaugmenté, donc diabète gestationnel, pré-éclampsie. Donc, si nous trouvons que l'appareil écho aussi plus, donc à l'époque, 20 ans, 30 ans de cela, nous pas faire sa quantité échographie là.
1: D'accord.
0: Donc, nous pas détecter aussi parfois qu'il y a une anomalie,
1: mm-hmm.
0: qu'il y a une quelque chose qui n'est pas trop correct. Donc, nous pouvons aller, je peux arriver. Mais maintenant, nous trouvons qu'il n'est pas correct. Mais si nous trouvons qu'il n'est pas correct, c'est difficile de dire, nous pas pour agir alors là. Si nous n'avons plus de technologie pour trouver sa bonne affaire là, donc nous pouvons bien agir
1: par rapport à ça.
0: D'accord. Mais aussi, disons, à l'époque longtemps, disons l'époque grand-mère, ben, il y avait tout le temps, dans, disons, une la case, une madame, il y a ici pas 7-8 enfants, ben, il est capable, vous pouvez trouver, il y a déjà fait un ou des pètes, et qu'il y a peut-être certains qui n'arrivent à terme, mm-hmm. là, une PADI.
1: Mm-hmm.
0: Maintenant, nous faisons tellement d'études, tellement de choses que nous, heureusement,
1: ça va nous aider. Technologiquement,
0: c'est une avancée. Mm-hmm. Donc, ça va une mortalité là, une bien diminuer. Donc, c'est un petit peu une balance qui nous prend le risque parfois. Donc, nous peut bien, est-ce que c'est un risque à prendre qui nous peut continuer qu'un accouchement normal? Si nous peut être quitteuse, pas correct, nous préférons passer à une césarienne.
1: D'accord.
0: Donc, c'est un petit peu la balance. Mais c'est vrai qu'une césarienne, c'est quand même une opération majeure. C'est pas comme on va dire, je suis capable de trouver un dimoun à une fin césarienne, après une correcte, pas un problème.
1: Mm-hmm.
0: Mais il y en a beaucoup de dimoun aussi qui fait césarienne et il y en a pas une complication. La majorité du temps passe bien, mais si complication arrive, il est capable drastique.
1: D'accord. Et là, nous passons à l'autre étape, c'est tout ce qui est justement ben dimoun qui peut envisager et une aide médicale pour procréer. D'accord. Mm-hmm. Et quels sont les traitements disponibles à Maurice?
0: Bon, traitement disponible à Maurice. Nous commençons, disons, nos fertilités. Nous commençons, surtout par rapport à l'âge, c'est l'ovulation. Donc, parfois, ben, dimoun, pas peut ovuler. Dépendant, différent, peut-être l'âge, peut-être syndrome ovaire polycystique. Mm-hmm. Alors, il y a un test qui nous fait pour checker si la personne peut ovuler ou bien non. Et puis, il y a un médicament qui a donné pour aider à l'ovulation.
1: Okay.
0: Il y a une injection qui a fait pour ovulation, pour aider à l'ovulation, et nous tester à ce moment, est-ce que la personne est ovulée ou bien non. Et puis, fertilité aussi, c'est aussi les trompes, ça va un tube là. Donc, si ma tube bouché, ben même je peux ovuler aussi, spermatozoïde là, j'en mets pas besoin de lui. Donc ça aussi, un avantage peut nous faire, pour nous guetter, est-ce que tu l'as bouché, pas bouché? S'il est bouché, est-ce que c'est envisageable de déboucher ou bien c'est un petit peu trop à risque, ça ne vaut pas la peine parce que si un tube bouché nous récite au moins enceinte aussi, parfois grossesse à al- en déo. Donc lit dans le tube là, et là, c'est pas une grossesse qui peut venir à terme. Donc ça, c'est là. Et aussi, le partenaire aussi, bien faire une analyse semaine parce que parfois, c'est un petit peu problème de tous les
1: deux.
0: Donc ça, c'est comme si une investigation, disons, de base, pour nous guetter à
1: qui on
0: niveau.
1: Doit aller voir pour des problèmes pareils.
0: C'est, donc c'est normalement, le c'est le gynécologue parce que nous pouvons vraiment un andrologue à Maurice. Donc même en tant que gynécologue, quand nous pouvons guetter un couple, nous pouvons dire à madame là, elle fait ce test, nous pouvons dire à monsieur là aussi, elle fait ce analyse semaine. Maintenant, si disons, pour un monsieur, ce semaine analyse, c'est pas normal.
1: D'accord.
0: Parfois, il y a ben, parce que nous, spermatozoïdes, comme si elle a un cycle de 3 mois, il peut faire dans l'écho. Donc, si un dimon est malade, il y a un faux larvier, disons un dimon l'époque COVID, il y a un COVID là. Mais nous connaissons ce sperm count pour moins. Donc, peut-être d'entre nous donner ben, un supplément, ben, une vitamine, vitamine E, vitamine C, tout ça là, un coenzyme Q10, ça cave et de régénérer. Et à ce moment, nous référer dans 3 mois, nous regrette ceci, maintenant, ici, si d'améliorer ou bien non.
1: D'accord.
0: Mais si encore il n'y a pas d'anomalie, là, nous pouvons bien référer. Donc, souvent, nous pouvons faire une échographie au niveau testicule pour voir s'il y a une anomalie. Et puis, s'il y a encore des choses, c'est souvent urologue à ce moment.
1: Urologue, et le gynécologue avant tout. Ouais. Et après, si jamais il y a des problèmes techniques par rapport à ça,
0: on va... urologue.
1: Et ça, c'est, on a fait avant, les risques avant, pendant, et après l'accouchement, après 35 ans, est-ce qu'il y a des risques encore qui continuent? Est-ce qu'il y a un conseil? Il y a un conseil pratique qui nous bisa, prend plus précautions? Bon. L'allaitement, par exemple?
0: L'allaitement n'est pas un problème. Au contraire, l'allaitement veut dire une madame, disons 30 ans, une madame 40 ans, tous les deux caves allaitées pareil.
1: Mm-hmm.
0: Okay. Il n'est pas affecté à such. C'est juste que nous fatiguer, comme un peu plus peut-être avec l'âge, mais sinon, nous pas physiquement incapables, comme si plus difficile pour l'allaitement ou quoi que ce soit.
1: D'accord.
0: Au contraire, l'allaitement recommandé et idéalement, si nous avons allaité pour plus qu'un an. WHO recommande même jusqu'à 2 ans l'allaitement maternel.
1: Mm-hmm.
0: Qui fait nous dire plus qu'un an parce que une diminution un petit peu de dépression postpartum, parfois nous gagner ça va un changement hormonal, nous gagner tout ça va une blues un petit peu.
1: Exact.
0: Donc, quand nous allaiter, nous gagner un petit bon bond avec les enfants, diminuer un petit peu sa risque de postpartum depression. Et pour, bon, en plus du bénéfice pour bébé, mais la maman aussi, elle a un bénéfice quand elle diminue risque cancer ovaire et diminue risque cancer du sein.
1: Mm-hmm.
0: Donc, à cause de ça, nous recommande, ben, madame, si je suis capable, allaiter même
1: après.
0: Plus qu'un an.
1: D'accord. Oui. Vos appels sur le 402 80 80. Avec nous, c'est le gynécologue Nidita Lakinaren. Si vous avez la même question, pas hésiter, appelle-nous. Docteur, justement, nous disons, est-ce qu'après 35 ans, nous avons plus de risque de faire une dépression après la naissance, postnatale?
0: Pas vraiment relié à l'âge, c'est plutôt antécédent. C'est un dimoun déjà une des affaires à une dépression avant.
1: D'accord.
0: OK, donc il y a un dimoun un petit peu plus à risque parce qu'il y a des passeports, une dépression, donc il y a un petit peu plus à risque de le faire après l'âge.
1: Mm-hmm.
0: OK. Mais c'est surtout le support familial, ça fait une différence. Donc parfois, peut-être un dimoun, s'il est un petit peu plus âgé, il est meilleur dans ce, l'environnement, dans ce, ce, il n'est pas plus à risque.
1: Mm-hmm.
0: Oui.
1: Il n'y a pas de... D'accord, on a compris. Mm-hmm. Et maintenant, par rapport à tout ce qui est justement la santé du bébé, la santé, est-ce qu'il est capable un bébé tout à fait normal quand on a 35 ans ou même 40 ans?
0: La majorité des cas, c'est un bébé parfaitement normal.
1: D'accord.
0: Et maman aussi en bonne santé. Mm-hmm. C'est juste que la cause risque là un petit peu plus, le bébé a un suivi plus rapproché. Mais la majorité des gens... C'est pas un problème.
1: D'accord. Et vous d'accord qu'il y en a plein d'idées reçues comme ça qui est autour de la grossesse après 35 ans, etc. Est-ce qu'il y en a plein d'idées justement qui vous tient envie justement éclaircie par rapport à ça?
0: Donc, moi, je suis plus avant, si je peux penser. Donc, premièrement, si un dimoun peut gagner son règle régulièrement, il n'y a pas gagné trop beaucoup de douleur quand il peut gagner son règle normale. les connaît que ce fertilité la plupart du temps. Ok, si un dimoun peut gagner sur régulier ou bien

0: Il y a beaucoup de douleurs pendant règles ou douleurs avant règles. Là, les capas viennent une pathologie. Mm-hmm. Donc là, c'est important de faire consulter pour voir si une dimonéna pathologie. Parce que si une dimonéna déjà pas une pathologie, nous pouvons définitivement recommander à la personne, s'il peut planer pour gagner des enfants, de planer avant 35 ans.
1: Mm-hmm.
0: OK? Mandimoun qui a, disons, PCOS, mandimoun qui a endométriose, nous pouvons vraiment recommander à la personne, s'il peut tomber enceinte, de commencer plus bonheur, mm-hmm. OK, pour meilleure qualité d'œuf, meilleur, moins de complications, mm-hmm. moins de difficultés même à tomber enceinte.
1: D'accord.
0: Mais en plus de ça, comme on disait au début, c'est pas juste la femme qui est importante, c'est aussi mm-hmm. pour considérer que l'homme aussi est là, pas autant une cloque qui fait chose, mais seulement lui aussi, s'il est aussi les trop âgés, ça aussi est un effet. Donc nous dit à 45, mais c'est un continuum. Mais non, il y a qui strictement un âge.
1: Par rapport à l'âge.
0: Donc, ne peut pas dire l'âge. C'est un continu, là. Mm-hmm. Donc, il y en a pas
1: un qui peut descendre. Il y a un historique derrière.
0: Mais ce n'est pas juste ça. Mm-hmm. Et de l'autre côté, un dimoun qui a 38 ans, mais il est en meilleure santé qu'un dimoun de 28 ans.
1: D'accord.
0: Donc, ça, c'est sur façon qu'il y peut vivre, qu'il y peut faire. Qui dit pécave, comme a dit God, il est bien plus fit.
1: Mm-hmm. Et vous, avant de terminer, on a deux questions après, mm-hmm. juste après. Et vous, personnellement, en tant que gynéco mauricienne ou mm-hmm. dans la société mauricienne, est-ce qu'il ou pour recommander Benjamin ou pour bien sûr que c'est un choix personnel mm-hmm. de toute manière et qu'il n'y a aucun risque ou c'est quand même il faut faire attention après 35 ans si on tombe enceinte.
0: Non, mon papa peut dire qu'il faut faire attention dans le sens qu'ils ont besoin d'un suivi prénatal. Okay? Mm-hmm. Donc, ce suivi prénatal-là, peut-être un dimoun, tu peux dire, OK, nous regrette-le après 4 semaines. Mais peut-être pour une madame qui est un petit peu plus âgée, la cause d'un problème de tension, diabète, nous regrette-le un petit peu plus souvent. Donc, peut-être nous regrette-le, nous dire, on peut venir 3 semaines ou venir 2 semaines. Donc, pour une un petit peu plus de suivi.
1: D'accord.
0: Donc, c'est ça la plus importante, c'est que. Si il n'a pas arrivé un problème, il peut arriver lui. Mais nous avons envie de détecter lui qui nous a fait quelque chose.
1: D'accord. Question, enfin, on me pose juste la question-là parce qu'il mm-hmm. nous fait beaucoup l'émission à Maurice quand même. Le diabète est très mm-hmm. élevé, le taux de diabète mm-hmm. est très élevé. Ainsi, tension aussi. La plupart du Mungues, c'est deux maladies qui courent quand même les rues de Lille, nous disait Djali. Et c'est ça deux choses-là qui paraître plus fréquemment chez les personnes qui tombent enceintes après 35. Mm-hmm. Et est-ce que c'est un risque? Alors, est-ce que tu peux, quelque part, dire où? Est-ce qu'il est-il un risque assez élevé de tomber enceinte après 35
0: oui.
1: ans? Surtout dans le cas
0: Mauricien. Munga est patient, disons, mid-30s, mm-hmm. ok, tombe enceinte, quand vini, premier test disant qu'il nous fait, nous trouver la personne est diabétique. Les parties connaissent qu'il est diabétique, mm-hmm, tout. Mm-hmm. Quand on dit moins diabétique, ce taux de glycémie affecte la formation du bébé.
1: D'accord. Okay?
0: Donc, si un bébé, si une madame sur HbA1c, donc ça c'est sa taux de glycémie là, qui nous mesurait l'eau 3 derniers mois, si ça c'est plus que 10, ça a un risque que bébé là mal formé, lui augmenter. Ok? Donc, plus de monde là âgé, plus il y a un risque de diabète, et si ça n'est pas bien contrôlé, là il y a un problème. Donc, malgré que oui, et non, ça n'est pas un problème, là, pas veut dire que tout le monde qui a diabète n'est pas un problème, mm-hmm. pas veut dire que tout le monde qui a tension n'est pas un problème.
1: Mm-hmm.
0: Mais c'est quand il n'est pas bien contrôlé. Donc, c'est ça que, comme si ça suivi là, important. Ça ne veut pas dire que la cause nous âgée, ah, c'est doomed là, parce que nous plus âgés, ou bien nous désignons notre diabète, nous désignons notre tension, que c'est un grand problème.
1: D'accord.
0: Mais c'est plutôt que si une affaire n'est pas détectée, ou pas contrôler, c'est là où il est capable de causer problème.
1: D'accord.
0: Donc, c'est ça que ça suivi là important.
1: Très important. Et qui m'a signe justement un dimoun qui est enceinte après 35 ans, l'ibiza, qu'il est capable, un symptôme qu'il peut gagner, qu'il est bizarre, effectivement, tout de suite, aller au docteur, par rapport à faire une consultation pour vérifier si tout est OK.
0: Bon, nous pas vraiment dire spécifiquement pour ben dimon là au 35 ans, dit tout madame qui est enceinte.
1: D'accord.
0: Nous pouvons dire autres qui si autres pe senti autres bébé pas pe bouge comme d'habitude, pe bouge moins, que ça c'est une affaire urgent pour se ta consulter. OK. Donc si disons je pas de manger, je pas trop beau, ça je pas trop connaît, manger beau

0: guetter est-ce que bébé paierait bouger. Si bébé pas paierait bouger, définitivement, tout de suite, je vais contacter les autres médecins.
1: D'accord.
0: Parce que ça, c'est un moment que, attention, qu'il y a un problème au niveau placenta, au niveau cordon, qu'ils ont besoin. Donc ça, c'est comme si urgent. Mm-hmm. Okay? Mm-hmm. Maintenant, si un dimon peut trouver, disons, ce lipiépé enflé, et lipiépé gagne un mot de tête, lipiépé gagne un trouble visuel, ou lipiépé commence à gagner nausée aussi ensemble, ça, c'est parfois un signe de pré-éclampsie. Donc là aussi, bien à consulter.
1: Mm-hmm.
0: Donc ça, c'est comme si un petit peu plus man warning signs qui man du monde bien connu. Ouais.
1: D'accord. On arrive presque à la fin de l'émission. Alors, qui message justement d'assurance ou de prévention où tu souhaitais adresser à ben, madame qui peut tomber enceinte après 35 ans ou même avant, hein?
0: Bon, première chose, me dire, ben, madame, bon, l'important, c'est que je gagne des enfants quand c'est in the right time pour eux. C'est pas parce que il dit à bien qu'il y a des enfants avant ça, la hasard, que nous pas les nains enfants, oui, et nous pas pécave occupe des enfants là, ou nous pas pécave d'une ce qui nous tue pas envie, des enfants là, ou nous pas pécave faire ce qui nous tue pas envie. Donc, l'important, c'est pour la personne d'être bien en soi, lui pour plaindre quand il gagne ses enfants. Et ça, c'est une affaire individuelle. Pour un dimoun, c'est à 25 ans, et le dimoun, c'est à 35 ans.
1: D'accord.
0: Donc, ça, c'est individuel, et mm-hmm, c'est le choix de la personne que nous bien respecter ça, malgré qu'ils n'ont pas fait une pression sociale de comme si dans la société pour ah ben pour qu'on gagne des enfants ils mariaient autant les temps, mais c'est vrai que la personne pour être bien en soi, l'ibisin lit les
1: sites, même prête à
0: oui, voilà, il faut être prêt pour mm-hmm, ça
1: tout
0: parce
1: à
0: que
1: mm-hmm,
0: un grossesse c'est long, gagne vomissement, gagne tout ça, et avoir un enfant aussi, c'est quelque chose qui, comme si, fallait être prêt. Et c'est pas juste la maman, mais le couple même doit être prêt. Et donc ça, c'est un choix vraiment individuel. Donc ça, c'est première chose. Maintenant, deuxième, oui, parfois, c'est plus compliqué, mais énorme traitement, énorme solution. Donc ça veut pas dire que, parce que c'est compliqué, qu'il n'y a pas pour faire dit. Ça ne veut pas dire que c'est compliqué, nous give up, ou bien nous dire « ah oui, mais… » Mais de l'autre côté, pas veut dire qu'il nous dit « ah oui, pas grave, pas grave. »
1: Okay. Technologiquement, aujourd'hui, on a quand même des avancées.
0: Définitivement, et peut continuer ben, à avancer. Encore, peut avancer même, mais non plusieurs. Parce que, comme on disait, ce n'est pas un phénomène juste Maurice. De par le monde, Pandimoun peut gagner son enfant plus tard.
1: D'accord. À Maurice, on a tout ce qu'il faut. C'est...
0: Malheureusement, non.
1: Non, ok.
0: Donc, dans le privé, nous, non, beaucoup, oui, plus de technologies, tout ça, mais dans le public, malheureusement, on n'a pas de technologies vraiment pour, comme si nous n'avons juste pas de médicaments.
1: D'accord.
0: Qui nous a donné pour l'ovulation, mais nous pas qu'à faire ça, ben,
1: IVF,
0: tout ça là, ça nous pas pour capable faire dans le public.
1: D'accord. En tout cas, merci beaucoup. Merci, docteur Lakinaren, et d'avoir partagé justement votre expertise et ces précieux conseils. Et merci à toute l'équipe technique. Merci à Giovanni Tarazas, assistante à la réalisation, et à la console. C'était Kavish. Je vous souhaite une très, très bonne journée sur RME, la radio nationale, et la suite avec Roselyne pour son émission Point Virgule Écologie. Nous, on se retrouve la semaine prochaine pour une autre émission d'Antidote. Bonne journée sur RME.

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0: conscience aussi, un mobilisé indien m'apprend beaucoup grâce à Banavité sur l'environnement, la nature, l'ONU Planète, l'ONU Zoli Planète, une planète qu'il a justement et qui fait, qui nous vivons. Alors, dans ça, aujourd'hui, donc, il y a un sujet super intéressant qui nous peut causer, c'est Ban Mangrove. Et ça, le 26 juillet. Poena, justement, la journée internationale pour la conservation de l'écosystème des mangroves. Alors, ban mangrove, c'est ban plante qui nous pas trop connaît, mais qui joue un rôle bien important dans l'écosystème et qui nous peut apprendre, justement, grâce à moi invité, mieux connaître sa ban plante-là, qui se trôle, qui fait nos bisins, préserve les, qui sont l'importance dans la nature. Alors, pour ça, on a le plaisir d'accueillir avec moi en studio Adila Ongraïta. Bonjour Adila.
1: Bonjour Roselyne, bonjour les auditeurs.
0: Alors, c'est pas la première fois qu'il me recevoir Adila, elle est déjà venue, elle a toujours plein de choses à raconter sur Ban Mangrove. Alors, Adila Ongraïta, elle est Research Project Manager à Reef Conservation et responsable programme SOS Mangrove. Donc, nous pouvons tout ça là durant l'émission. Alors, peut-être pour débuter, Adila, c'est intéressant parce qu'il y en a plus que 10 ans d'expérience dans recherche environnementale, la restauration, ben, écosystème, côtier et marin de Maurice. Qu'est-ce que ça a l'intérêt là, Vini? Qu'est-ce que ça a commencé au fait?
1: Alors, ça a commencé quand on était très petit et bon, nous tous, bons enfants, quand nous étions petits, nous étions contents à la mer, c'est la nature, nous étions bien intéressés avec ça. Et du coup, avec le temps, on développe ça l'intérêt là. Et éventuellement, on commence à prendre l'environnement marin. Mm-hmm. Et l'écosystème qui me touche moi le plus, c'est la mangrove.
0: Oui.
1: Parce que c'est un écosystème qui personne ne prend compte.
0: Oui.
1: Et du coup, quand tu guettes vraiment, tu guettes sa réalité là, c'est un écosystème magnifique.
0: Ouais. C'est vrai, ouais. Hein, ban mangrove, vous pensez, tout Mauricien, quand elle l'amène, bizarre tout mangrove, mais nous ne connaissons pas qui était ça, qui fait l'hypépousse là, qui se rôle, qui se l'importance aussi pour nous tilil, surtout.
1: Exactement.
0: C'est très important. Ben, nous pouvons apprendre ça durant l'émission. Alors, justement, vous faites partie de Reef Conservation, ou Research Project Manager à Reef Conservation. Quelques mots sur Reef Conservation, quoique nous ne désaccusons Reef Conservation, mais c'est bien de redire.
1: OK. Donc, Reef Conservation, c'est un ONG qui l'a pendant plus de 20 ans. Et normalement, nous travaillons dans différents écosystèmes marins, dans écosystèmes côtiers et aussi dans écosystèmes d'eau douce, c'est-à-dire dans la forêt, dans la rivière, tout ça.
0: Parce que tout ça, là, c'est lié. Hein?
1: Exactement.
0: Pas qu'à dire marin, saisisse la mer, au fait.
1: Au fait, c'est un reach-to-reef approach qui nous peut servir à Reef Conservation. Et donc, nous pouvons faire une recherche, l'eau, ça va un écosystème là, mais aussi nous pouvons faire une session de, nous pouvons faire une activité de sensibilisation, parce que nous pouvons faire recherche, mais ben, dis-moi, ça connaît.
0: Des reportages, ça va une connaissance là.
1: Ça va une connaissance là.
0: Oui.
1: Et aussi, nous pouvons faire un travail de restauration.
0: Mm-hmm.
1: Nous développons aussi plusieurs outils qui nous servent au niveau sensibilisation, éducation, pour chaque groupe de personnes, différents groupes d'âge, les enfants, et une façon qui te approche d'eux, ban adulte, et une façon pour te approche d'eux. Donc, c'est une stratégie qui nous met en place pour qu'ils nous cavent reach maximum.
0: Maximum de personnes.
1: Voilà, exactement.
0: Maximum citoyens mauriciens.
1: Voilà.
0: Alors, journée internationale qui m'a dit tout à l'heure, qui peut avoir lieu le 26, c'est-à-dire c'est dimanche, non? Ouais, c'est dimanche. Journée internationale pour la conservation de l'écosystème des mangroves. Pour qui ça représentait, sa journée mondiale? C'est important?
1: C'est très important. Surtout, c'est une occasion pour qui nous explique Ban Dimoun, la communauté mauricienne, c'est quoi Ban Mangrove?
0: Mm-hmm.
1: C'est quoi sur l'importance pour nous tidil? Parce que nous vivons un deal, nous ne vous pas oublié ça. Nous affecter avec le changement climatique, tout ce ban d'effet. Et ça ban mangrove là, c'est quoi toute l'importance pour nous, pour nous, l'île, mais aussi pour la communauté, non pas seulement pour l'environnement, mais aussi pour la communauté. Comment la communauté côtière, les caves servent ça ban mangrove là pour bénéfice eux-mêmes.
0: D'accord. Voilà. Et surtout à savoir que chaque fois qu'il y a une journée internationale, une journée mondiale, c'est surtout pour, comment dire, pour éveiller la conscience.
1: Exactement.
0: On va pas pégayer le mot là.
2: Pour faire une

0: Une conscientisation.
1: Voilà.
0: Pour conscientiser Ban Ki-moon sur le sujet concernant la journée mondiale.
1: Exactement.
0: Alors, nous cause Ban Mangrove maintenant. C'est quoi exactement Ban Mangrove? D'ailleurs, nous plutôt Ban Photo. C'est quoi Ban Mangrove? Parce que c'est important de nous trouver aussi qui était, parce que nous, passe à côté sans qu'il nous connaisse que c'est Ban Mangrove.
1: C'est Ban Mangrove, exactement. Donc, Ban Mangrove, c'est Ban Zob. Voilà, oui, c'est Ban Zob. Mais te trouvais-tu pas un homme normal?
0: Mm-hmm. C'est joli
1: et
0: quand même.
1: C'est magnifique. C'est magnifique. Ça, Ban Mangrove, là, il n'est pas juste un Ban Zob individuel, c'est un écosystème.
0: Ça veut dire que
1: beaucoup de choses peuvent passer dans ça, Ban Mangrove, là.
0: Okay.
1: Et c'est Ban Hop qui est dans une forme d'adaptation qui est extraordinaire.
0: Ça veut dire adaptation, c'est beaucoup de résilience, c'est ça?
1: Adapter et résilience. C'est un environnement qui est très difficile.
0: C'est-à-dire
1: je te poussais que de l'eau doux, soit de l'eau salée, soit de l'eau somate.
0: Ah.
1: OK? Et ça, l'environnement-là, que le taux d'oxygène est très bas, sédimentation, dans le sédiment-là, il y a plusieurs bandes composées qui sont difficiles pour une plante adaptée.
0: Sédiment, ça veut dire tout le chose qui est bizarre pour les pousser.
1: Voilà, exactement.
0: Tout le monde,
1: et c'est un environnement qui est vraiment très difficile, mais ça va de mangrove-là, il développe une forme d'adaptation qui et d'autres pour vivre, survivre dans ce bon environnement-là. Qu'est-ce que tu peux trouver dans cette photo-là? Ça va une racine, ce bon racine.
0: C'est magnifique, celle-ci.
1: Voilà,
0: ouais.
1: Ce bon racine, dit pas sous la terre, dit pas
0: déo.
1: Dans le sentiment. Dit en déo. Et qui fait les en déo?
0: Ah,
1: qui fait les en déo? C'est une forme d'adaptation. Ce bon racine-là, dit et d'autres, dit et plantes-là pour respirer. Il absorbe tout ça
0: l'oxygène
1: là pour qui plante la cave survive.
0: Ah, c'est marrant quand on peut dire ça, on peut penser qu'on va dire parce que sinon c'est dans des lots, ça peut tout faire, ça peut respirer en dehors des lots, c'est
1: sous
0: un petit
1: sous
0: peu
1: terre,
0: ça en fait.
1: C'est ça, oui, c'est ça,
0: c'est incroyable.
1: Parce que c'est une et même quelques fois que je peux grandir, je peux bizarre plus façon pour se respirer, pour se adapter, je racine ça les développe. L'eau de ban branche, tu gagnes ban branche
0: carrément.
1: Qui peut tomber, mais c'est pas des branches, c'est des racines.
0: C'est des racines. Un peu comme en ban pied bagnant. Banadia qui ban pied bagnant, ça ban c'est, chose assez
1: oui,
0: c'est
1: voilà,
0: racine, en fait.
1: un peu comme ça.
0: Un peu comme ça.
1: Et ça, c'est une seule méthode là. Maintenant, c'est ban plante qui, comme on peut dire, toi, grandit dans de l'eau somate.
0: Oui.
1: Donc, quand de l'eau larmée a pu venir, c'est bien capable de tirer ça excès de celle là. OK, parce que c'est un cadre adapté dans ça, l'environnement-là. Et comment je fais ça? C'est à travers ban peau qui trouve dans l'eau de ban feuille. Allez, pas derrière ban feuille.
0: Derrière ban feuille, et dans
1: ban peau. Et c'est là que je sécrète tout ça, ban excès de sel.
0: Waouh! Ça veut dire, dès l'eau-là, vini, je te prends lit. Après, ça qui est excès de sel-là, il sortit.
1: Exactement.
0: Par cette feuille.
1: Par cette feuille.
0: C'est incroyable, la nature.
1: C'est incroyable.
0: Et donc, Ban Mangrove, c'est comme ça que je vis, au fait. Je vis dans Ban Marécage aussi, ça veut dire dans Ban la côté de la boue.
1: C'est plus.
0: Dans Ban Vase.
1: Alors,
0: non, pas vraiment.
1: À Maurice, nous avons Ban différentes places que Ban Mangrove pousse. Mais il y a certains Ban critères spécifiques qui nous bizarre pour que ça Ban Mangrove la pousse. Donc, de l'eau là, il n'y a pas de l'eau bleue, de l'eau claire. Parce que dans Ban Mangrove, dans la forêt de Mangrove, c'est une nursery. Enfin, nous parlons un petit peu après l'importance de Ban Mangrove. Mais c'est une nursery, c'est une place que Ban Poisson vient nourrir.
0: C'est une grande manger, bien
1: c'est
0: dire.
1: C'est une manger parce qu'il y a Ban Plancton là-bas. Ban phytoplancton, Ban zooplancton. C'est Ban créature microscopique qui trouve. C'est pour ça que ça a de la veille. De l'appareil de verre, c'est parce qu'il y a dans sa plancton là qui vivent là-dedans.
0: En fait, il y a un tas de bébêtes qui vivent là, qui peuvent nous rendre optimisés. Un peu comme la terre, quoi.
1: Voilà.
0: Quand il y a un pied, nous dit à la terre, il est bien vivant, parce qu'il y a un tas de bébêtes qui ne peuvent pas trouver que nous lisiez.
1: Donc,
0: C'est un peu la même chose aussi au Ban Mangrove.
1: Et à Maurice, il n'y a que deux espèces de mangrove.
0: Que deux, parce que sinon, en général, combien d'espèces?
1: Plus de. Par exemple, de Madagascar, peut-être là où c'est l'espèce, plus d'espèces.
0: Ouais.
1: Mais à Maurice, on n'a que deux espèces.
0: Et pourquoi? Il y a une raison qui fait?
1: Au fait.
0: Par rapport à notre adaptation, peut-être.
1: Discute ça un petit peu.
0: Ah, ouais.
1: Non, c'est. Get, par exemple, à Rodrigue, il est un petit peu plus loin que from the mainland, depuis l'Afrique, depuis Madagascar, tout ça. Donc, il est possible qu'il s'en propage, là, il voyage. Et il vient à Maurice. Mais à Rodrigue, tu as une seule espèce, tu as Rhizophora. Tu vois?
0: Oui.
1: Donc,

0: Donc, ça, c'est bien sûr, c'est pas une prédiction, mais c'est pas une.
1: Oui, c'est ce qui est pas une scientifique dire. Non,
0: voilà. Oui. Et ça, de l'espèce-là, nous avons Rhizophora mucronata qui ça va une. Mais en gros, avec les racines qui sautent.
1: En dehors.
0: En dehors. Et puis, tu as Bulgaria gymnorhiza. Ça, elle est un petit peu moins populaire, elle est un petit peu plus rare. Et elle pousse un petit peu à l'arrière de sa banne rhizophora, là. Un petit peu à the back.
1: Ça veut dire que dans l'espace, nous avons des qualités mangroves.
0: De mangroves
1: à Maurice. Oui. Hein, mangroves qui ont des autres racines en dehors. Et pas derrière, les autres racines, c'est sous terre.
0: Non, les autres racines, c'est
1: dans de l'eau.
0: Ils sont aussi, mais tu appelles ça niché. Puis comment dire, ban genou. Mm-hmm. Ils poussent
1: ah,
0: comme
1: oui,
0: ça.
1: Ah oui, d'accord, ok, ok.
0: Ban genou.
1: Okay.
0: Et là, mais l'île n'est pas pour adapter aussi.
1: Alors, est-ce que c'est un petit peu ça par rapport à la photo,
0: c'est ça? Celui-là, c'est le Rhizophora mucronata. Tu tombes racine la paix, sauté Bulgaria, mon parti en vrai.
1: Ah oui, d'accord, oui. Ok.
0: Mais voilà, ces deux espèces-là mm-hmm. à Maurice. Mm-hmm. Et bon, tous les dénants, cette fonction, cette importance dans nous.
1: Dans le système, dans l'écosystème. Voilà. Mais justement, qu'ils ont de l'importance à Maurice. Alors, peut-être avant de répondre ça, ce serait intéressant qu'il ben auditeur connaît que. Par rapport à la superficie ban mangrove auparavant.
0: Ok, oui.
1: Donc, à l'époque, un petit peu
0: nous l'histoire,
1: bien dans
0: voilà,
1: l'histoire des mangroves.
0: Avant qui que ce soit, tu es à Maurice, oui, oui. Une ville à Maurice, tiennant autour de nous la côte 2000 hectares de mangroves.
1: 2000 hectares, ce qui est beaucoup.
0: Qui est beaucoup.
1: De toute façon, l'île pas t'y habiter, de toute façon.
0: Voilà. Ouais. Et après, tu as une colonisation, tu as un développement de l'agriculture, tu as un développement du bonheur de Ranzakaz, le tourisme, développement du secteur
1: la
0: touristique.
1: La riz, tout ça là, oui.
0: Tout ça. Mais nous commençons par mangrove. Mm-hmm. Nous commençons nettoyer le terrain pour faire construction. Et éventuellement, pas qu'il n'y a aucune la loi pour protéger ça, la mangrove là. Et en 98, il n'y a que 80 hectares de mangrove qui ne restaient.
1: 80 hectares de mangrove.
0: Et là, ça 80 hectares là, elle est là, nous trouvons que bon, c'est quelque chose de très grave et l'époux commence et n'a pas que l'on nous lit.
1: Il y a un moment donné, nous n'avons pas aucune mangrove.
0: Voilà. Et là, c'est là que le ministère il commence à mettre la loi pour protéger sa mangrove là. Donc, on n'a pas le droit de prendre
1: casser,
0: des propagules, de ne pas gagner le droit planter, tout ça. Et c'est à travers le Fisheries Accord de 1998 qu'il y a sa fonds de protection là, voilà, pour les mangroves. Et là, il y a une session de restauration aussi qu'il fait avec les années à venir. Et en ce moment-là, nous avons 240 hectares de mangroves à
1: Très
0: Maurice.
1: Bien. Ça veut dire ça, c'est que par rapport à la restauration, par voilà. rapport à ça qui est replanté, etc., etc.
0: Voilà.
1: Allez, nous revenons à sa question. Justement, qu'était ban mangrove?
0: L'importance des mangroves.
1: Mais l'importance, voilà. Le rôle des mangroves,
0: et
1: justement. C'est quoi
0: fait,
1: ce rôle? Qui fait ce rôle là?
0: Ban mangrove, c'est, comment tu peux dire, c'est une nursery.
1: Oui.
0: Premièrement, c'est une place où ban femelle ban poisson vient pondre ses œufs. Ok. Et là, tu gagnes ça petit ban bébé poisson là qui éclos et zut peut vivre là-bas.
1: Zut vivre là-bas. Se pourrisse là-bas
0: parce que ça ban racine qui peut sortir là, c'est une façon pour zut protéger zut contre ban prédateurs. Tu vois. Tandis que si zut bouge dans
1: dans des lots et tout marins, ça, ça peut mettre zut en danger.
0: Dans ban coral reef aussi, zut still pas assez protégé, zut encore petit, zut encore vulnérable, et surtout qu'ils zut gagnent zut mangent dans sa ban mangrove là, en abondance.
1: Oui.
0: Donc c'est là-bas qu'ils zut peut grandir, et éventuellement zut peut bouger, zut parle de ban différents les autres écosystèmes comme ban herbier et ban corail. Mais ça c'est un cycle. Alors zut bizarre et dans sa ban mangrove là, zut bizarre dans sa ban mangrove là pour que zut cave reproduire. Et ce cave grandit pour qu'il se. Après quelques temps,
1: ce cave. Se devient indépendant.
0: Voilà, exactement. Et nous aussi, parce que quand même, nous dépendons beaucoup de la pêche. Nous aussi, si nous pouvons la savane mangrove, la côte de savane poisson là pour aller pas le reproduire, comment nous pouvons gagner encore plus de poissons?
1: Exactement.
0: Donc, ça, c'est la première chose. Et deuxième chose qui est très importante, encore une fois, pour un île, c'est la protection côtière. Donc,

0: avec le changement climatique, nous pouvons plus être affectés par tout bon effet de ce phénomène-là. Par exemple, nous avons plus de cyclones, plus violents. Nous avons beaucoup d'érosion qui peut arriver en ce moment tout autour de l'île. Nous pétons ça beaucoup de nos jours.
1: Vous trouvez aussi, oui.
0: Voilà, exactement. Et la montée d'eau, qui ça peut faire, nous peut perdre nous la place.
1: Oui.
0: Nous peut perdre nous ban l'écosystème côtier. Et donc, ça va nous encore là d'aider pour préserver sa coastline.
1: Pour protéger.
0: Sa coastline. Donc, ça va encore une fois, ce ban racine, d'aider pour retenir sa sédiment là. Donc, tout ça va nous dire qui peut être lavé là, parce qu'il nous peut dire ça va nous encore là. Mais non, il peut retenir là. Donc, du sable à pied, allez.
1: C'est là côté de la érosion, en fait. Donc, ça veut dire, si nous envie empêcher l'érosion, nous plantons mangroves.
0: Nous plantons mangroves, mais malheureusement, tu n'as pas qu'à faire pas tout à cette terre parce qu'il y a de notre développement.
1: Mm-hmm.
0: Donc, il y a un certain endroit que nous capables faire. Toujours planter des mangroves mm-hmm. et ça pour aider, pour protéger nous la côte.
1: Ensuite,
0: ça va mangrove
1: c'est
0: là.
1: C'est pas que fini. Ça, hein, pas fini là, oui.
0: Ça mangrove là, quand tu es dans un cyclone, tu es dans. C'est la première barrière de protection qui nous est dans l'eau, nous coastline.
1: Ok.
0: C'est les mangroves. Et okay. après ça, derrière ça, tu es dans une forêt côtière. Donc, ça mangrove là, quand tu es dans un cyclone pévini, ça va un gros divan là, c'est sa première barrière, il empêche ça. Arrive l'eau, la terre.
1: Il empêche quoi? Il empêche divan, vagues. Il protège contre divan, contre vagues, etc.
0: Et là, juste par exemple, la communauté côtière, mm-hmm. la case qui ne rangeait.
1: Oui, qui est près de la côte.
0: Il protège tout ça là. Okay. Protège tout ça, sa communauté là, au fait.
1: Ouais. Ok, intéressant.
0: Mm-hmm.
1: Et puis, il y a d'autres choses encore que le mangrove veut faire, le rôle des mangroves.
0: Donc, nous avons encore une affaire qui est très importante, une raison qui est très importante pour la mangrove, c'est qu'il est stocké. Les absorbe carbone. En ce moment, nous avons un topic très, très populaire, c'est le blue carbon.
1: Oui, c'est quoi exactement le blue carbon?
0: Donc, c'est comment est-ce qu'il y a un écosystème marin qui absorbe
1: CO2.
0: Ça, CO2, là, dioxyde de carbone.
1: Mm-hmm.
0: Et qui surfe,
1: Quelle quantité
0: je peux absorber par rapport à la surface de, par exemple, herbier mm-hmm. marin, de oui. mangrove qui est là. Et ce qui est très important à savoir, c'est que mangrove, c'est un des bons écosystèmes qui absorbe le plus de carbone.
1: Comparé à la forêt?
0: Comparé à la forêt, exactement. Si tu mets, par exemple, un hectare de mangrove et un hectare de forêt, ça mangrove-là, il absorbe 3 à 5 fois plus de carbone qu'à la forêt.
1: OK.
0: Donc, il a un rôle très important à jouer contre le changement climatique, contre mm-hmm. Sa niveau de dioxyde de carbone dans l'atmosphère. Là, il peut aider pour réduire ça. Et surtout, qu'il garde sa carbone, pas que dans les feuilles, dans ce banc de feuilles, quand il peut absorber sa carbone, mais aussi dans ce sédiment. Et ça prend des années pour que sa carbone relâche
1: dans l'atmosphère.
0: Même des centaines d'années, des milliers d'années.
1: Parce qu'à noter que le CO2, il n'est pas bon pour nous, ce n'est pas bon pour la planète aussi,
0: exactement.
1: Et nous produit à nous, en tant qu'êtres humains, beaucoup de CO2, n'est-ce pas? Donc, ça veut dire que quelque part, les mangroves ont aidé pour lutter contre le changement climatique. Est-ce que
0: exactement.
1: C'est possible?
0: Oui.
1: Le fait qu'ils absorbent cette quantité de carbone-là?
0: Exactement. C'est un des écosystèmes le plus important pour aider contre ça. Pas que en termes de carbone, mais aussi en termes de protection de contre ça, effet de changement climatique là.
1: Mm-hmm.
0: Ouais.
1: Est-ce que les mangroves sont beaucoup plus puissants pour absorber ça? Parce que ce qui m'en apprend aussi, c'est que ban récif absorbe aussi
0: CO2,
1: herbier marin aussi.
0: Surtout.
1: Donc est-ce que entre tout ça, nous mettons tout ça trois là ensemble, laquelle qui absorbe le plus ces mangroves?
0: Moi, je vais faire un jet, parce qu'il y a un petit peu de bias. Mais normalement, ce qui est très important à savoir, c'est que ce n'est pas un seul écosystème.
1: C'est
0: une connexion.
1: C'est vrai,
0: c'est une connexion.
1: Donc,
0: tu ne peux pas faire
1: un
0: si un de ces écosystèmes-là est malade, tout le écosystème peut être affecté. Donc, quand tu peux dire mangrove, peut absorber carbone. N'oubliez pas oublier qu'il y a sa herbier marin là qui est juste à côté, qui ça aussi peut faire ce travail.
1: Oui, c'est vrai.
0: Et éventuellement, tu peux arriver côté
1: récif.

0: et ça aussi
1: effectivement. Et c'est vrai que tout est lié dans la nature, peut pas dire ça la meilleure, ça la pas meilleure. Tout est lié, ça qu'un business de camarade.
0: Exact.
1: Beaucoup en a beaucoup pour nous apprendre de la nature, n'est-ce pas? Alors, est-ce qu'il y a un lien de ban mangrove? Quel lien qui est né entre ban mangrove et ban la forêt, ban justement? La forêt. Il y a un lien, nous pécos lien, justement.
0: Voilà, exactement. Au fait, il y a un lien très fort entre ban l'écosystème des mangroves et l'écosystème côtier, les forêts côtières. Malheureusement, à Maurice, nous pouvons trouver qu'il nous ban la forêt peut diminuer. Ensemble avec nous, ban mangrove, mais aussi que nous avons beaucoup de plantes invasives. Nous avons beaucoup, ça veut dire la forêt qui nous tient non?
1: Longtemps.
0: Longtemps.
1: Et Castel, pas pareil.
0: Castel, pas pareil. Nous avons beaucoup de plantes qui nous introduisent à Maurice, qui peuvent faire une compétition entre
1: plantes endémiques.
0: Exactement. Et que ça va une plante invasive là. Et éventuellement, ça va une plante invasive là.
1: Puis prend le dessus.
0: Puis prend le dessus et puis ça va une plante endémique qui nous est non là. Alors, l'importance de la forêt côtière là, nous pour prendre l'exemple, dans ban mangrove, tu as ban crabe. Tu as différentes espèces de crabes, tu as ban espèces herbivores, tu as ban espèces carnivores. Donc, ça ban herbivore là, par exemple, tu peux manger ban feuilles de mangrove ou bien ban feuilles de ban plantes qui trouvent dans ban la forêt côtière. Et ça ban carnivore là, c'est qui peut manger ça ban petit crabe herbivore là, et nous pouvons savoir un gros crabe là.
1: Exactement.
0: Ok. Donc, il y a une connexion, il y a une chaîne alimentaire. À ce stade, dans le mangrove, normalement, arrive une marée montée. Ok. Il peut commencer à recouvrir sa bonne.
1: Une racine là.
0: Donc, tu es dans un crabe là-bas. Certaines bonnes espèces crabes, ce crabe crimpé, l'eau ban orbe là. Ban qui pas crabe crimpé, la côte, je peux aller. C'est ça. Réquiter, c'est al dans la forêt côtière là, c'est là-bas qu'ils étaient dans une la maison, que de être protégé. À ce stade, si tu peux dans la forêt côtière là,
1: que de poiler,
0: tu peux dans une diminution dans la biodiversité parce que ça va l'espèce qui supposait pe al dans la forêt là, pe en place pour aller. Donc nous pe, il y a une diminution dans l'espèce de crabe qui supposait dans la forêt. Et du coup, te trouver que c'est un lien très important entre ban mangrove, entre ban la forêt, enfin entre tous les écosystèmes. Parce qu'après ban mangrove, tu es dans la forêt côtière là. Après ça, la forêt côtière là, tu es dans ban marécage. Donc tout ça là connecté.
1: Oui. En fait, vous êtes là parce qu'ils ont perdu un rôle, chacun perdu son rôle en fait. Mangrove, forêt côtière, après
0: ban marécage,
1: ban
0: parce qu'il peut ça de l'eau qui peut sortir depuis montagne là peut venir. Quand même quand il peut passer dans nos terrains agricoles, tout ça là est énorme, quand même une pollution.
1: Oui, pesticides,
0: herbicides, en fait, tout ban déchets et tout. Premier, tu passes dans un marécage là. Ça c'est un système de filtration. Et là il peut nettoyer ça de l'eau là. Éventuellement, les pépasses de ban mangrove aussi, qui peut nettoyer sa délula.
1: C'est-à-dire réfiltrer encore.
0: Réfiltrer et éventuellement sa délula.
1: Quand il y a dans
0: la mer. Et nous avons réalisé que ban récif, c'est très sensible à
1: la pollution, etc.
0: Donc, si tu peux dans ça, ban procédé là, tu ban corail aussi être affecté.
1: Oui, oui. Alors, à noter que ban marécage, c'est ban wetland, comment nous dire à Maurice.
0: Voilà, les wetlands. Et ça aussi peut
1: diminuer.
0: Et nous, arrive ce qu'on a fait à Anslaré, et non ban mangrove, à Union Ribé, plus spécifiquement. Et juste derrière ça, ban mangrove, là, et non la forêt côtière. Et nous demandons ban permis, nous le faisons avec les autorités, tout ça, et éventuellement nous gagnons pour faire restauration de ça la forêt côtière. Là. Quand nous commençons à nettoyer, nous commençons à tirer ban plantes invasives là-bas, il choque nous pour voir qu'il n'y avait que deux espèces endémiques dans ça la forêt là. Donc bois matelot et bois pipe. Il n'y avait que ces deux espèces là,
1: pourtant, autres espèces. Dis pas, comment dire, il y a beaucoup de monde qui est là-bas, au fait. C'est pas l'endroit qui...
0: Non, voilà.
1: Côté là, mais... beaucoup de diminution.

0: Quelle est cette espèce envahissante qui envahit les lieux et qui touille ban.
1: Exactement. Et là, ce qu'on est en train de faire, faire une restauration côtière, il n'est pas nettoyer les toiles plantes ban.
0: Bien sûr. Nous pouvons ça tout à l'heure, de toute façon, hein, le programme. SOS Mangrove, nous pouvons ça tout à l'heure. Mais Noël, maintenant, dans justement, comment ban mangrove, vous êtes quand même, comment nous dire, vous êtes menacé, n'est-ce pas? On dit, déjà, okay. En début, il y en a plusieurs hectares, et puis avec l'évolution
1: exactement,
0: et le développement,
1: nous gagne beaucoup.
0: Ça diminue.
1: Bon, à l'époque, nous partions vraiment l'importance de ce savane mangrove-là, mais quand même, il y a un travail qui nous peut faire en termes de sensibilisation, en termes de recherche aussi, parce qu'il y a un manque de recherche
0: par rapport à connaissances, etc. D'ailleurs, ça fait partie de l'SOS, du programme SOS Mangrove. Mais qui est la principale menace qui pèse justement le ban mangrove aujourd'hui?
1: Voilà, donc...
0: Apporte ce développement là.
1: Voilà, apporte le ban développement. Au fait, non, le changement climatique.
0: Ah.
1: Donc, il un petit peu...
0: Parce que il protège contre le changement climatique et changement imperfecté par le changement climatique. Explique-nous, Adila.
1: Donc, ça ban mangrove là qui supposé protège nous contre le changement climatique, mais vu que ce changement climatique là peut affecter les autres. Donc, de quelle façon, ban mangrove, comment tu peux dire, il pousse dans sa région de l'eau somate là. À ce fait, avec changement climatique, tu as de l'eau qui peut la montée d'eau. OK? Qui peut graduellement diminuer.
0: Mm-hmm.
1: Alors, qui peut arriver? Ça ban mangrove là, quand ça de l'eau peut monter, qu'est-ce que peut faire? Ça peut reculer. Ça peut plus faire la terre.
0: Mm. Et que ça veut dire que ce n'est plus pousse que vous êtes habitué à pousser, ce n'est plus pousse
1: parce que c'est les conditions.
0: Pas pépé à mes autres.
1: Donc, je peux réquiler, je peux aller même. À ce stade, que je peux réquiler.
0: Mais ça veut dire la montée des eaux, des eaux-là pourraient monter plus encore.
1: Non, pas juste ça, mais quand ça va mangrove la paix réquiler, pas derrière qui peut arriver. Est-ce qu'il se peut capable à pas derrière?
0: Ah, ben si elle a la route, je ne suis pas capable, vous faites ça.
1: Exactement.
0: Okay.
1: Et la forêt côtière là. De trouver comment un écosystème perfecté, tous les restes perfectés. Donc, ça va être mangrove, la péréquilée. Là, si tu peux dans la forêt côtière, que tu peux aller. Donc, ça peut éventuellement disparaître.
0: Mmh.
1: Tu comprends?
0: Oui.
1: Et là, il
0: peut venir un gros problème à ce moment-là.
1: Exactement.
0: Donc, ça veut dire le réchauffement climatique, c'est une bonne cause principale. Qui peut menacer ban mangrove ici à Maurice et partout ailleurs aussi sûrement.
1: Voilà, parce que c'est un phénomène global donc
0: oui.
1: Lié à la savane. C'est quand même quelque chose qui est très important, qui nous a réalisé que ban mangrove, c'est vrai, il est là pour protéger nous, mais aussi être impacté par le changement climatique. Ouais.
0: Alors, donc... Qui peut arriver concrètement si jamais nous ban mangrove continue de disparaître comme ça? Qui va arriver au fait?
1: Alors, ben,
0: parce que le fait qu'ils ont joué un rôle tellement important, on expliquait tout à l'heure, tout ça ban rôle qu'ils ont joué là, un god manzé, un nursery, protège nous, surtout quand nous louons l'île encore, nous bisons sa protection là.
1: Exactement.
0: Contre cyclone, montée des eaux, etc. etc. Mais.
1: Bon, j'espère qu'il ne s'est pas arrivé.
0: Pas arrivé, ben oui, parce que je peux faire tout pour ça d'ailleurs.
1: Exactement.
0: Oui.
1: Mais il a une conséquence quand même très grave. Surtout, comment tu peux dire, nous loin de l'île, nous être impactés plus facilement. Et donc, moi, je pense que là, nous pouvons faire
0: d'autres moyens.
1: Et peut-être c'est
0: des moyens plus, à ce moment-là, pour physique, c'est-à-dire mettre ou des choses comme ça.
1: Nature-based.
0: Et pas pour nature-based, oui.
1: Et ça, les.
0: Et nous connaissons que quand il n'est pas nature-based, ça ne dure pas longtemps. Hein. Nous connaissons que la nature est beaucoup plus forte que tout.
1: Exactement. Et surtout, pour une génération future, il est malheureux parce qu'ils ont perdu beaucoup de choses.
0: Ils n'ont pas pour connaître qu'ils étaient de la plage, par exemple.
1: Voilà.
0: Ah ouais, c'est trop dommage. Alors, donc. Est-ce qu'il y a une bonne perte importante ces dernières années? Gagné?
1: Non. Il y a beaucoup de travail là, parce que nous, par rapport à la loi qui nous mettait en place pour protéger le mangrove. Donc, on n'a pas vraiment le droit de.
0: Ça quantité la
1: ça
0: perte,
1: là,
0: oui.
1: Mais aussi, il y a un travail de sensibilisation, de conservation qui nous met en place. Enfin, plusieurs organisations à Maurice, le PFET, dans le travail au mangrove, mais arrive, par exemple, nous pouvons

0: surtout mettre l'emphase sur l'éducation.
1: Très important.
0: Très, très important très parce que beaucoup de personnes, mm-hmm. comment tu peux dire au début, pas connaissent c'est quoi, mon gros. Vous mm-hmm. trouvez un pied, puis pousser mm-hmm. des dos, mais ils ne pas connaissent c'est quoi.
1: De toute façon, nous faisons une petite pause musicale, Adila. Nous faisons une petite pause, pas musicale, une pause promo. Et puis nous revenons là, nous pose le programme SOS Mangrove, ouais. que tout ça là, il y inclut là-dedans, que ce soit l'éducation, que ce soit
0: la recherche,
1: etc. La restauration qui est super important. Donc, on se dit à tout de suite, chers auditeurs.
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1: Alors, on vient tout juste de recevoir ce communiqué du CEB avant la suite de l'émission. Le CEB qui informe une partie des abonnés de Highlands résidant dans les localités suivantes. Impasse au Wadali, Morcellement Rahamia, PHCE Marketing et les environs que la fourniture d'énergie électrique sera interrompue ce samedi 25 juillet de 8h30 à 16h. Alors ceci en raison des travaux qui seront effectués sur le réseau électrique. La fourniture d'énergie sera rétablie sans préavis dès l'achèvement des travaux et le CEB présente ses excuses à tous ses abonnés affectés par cette interruption et les prie de bien vouloir prendre les dispositions nécessaires.
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1: Alors retour pour point virgule écologie, juste pour vous dire que vous pouvez nous capter sur RM1, sur YouTube aussi, et puis réécouter l'émission sur podcast sur mbc.mu. Et aujourd'hui on parle des mangroves, bon, mangroves qui ban plan qui nous pas trop connaît, même si nous restons nos satellites là. Et comme invité avec moi ce matin, on a le plaisir d'accueillir Adila Ongraita, Research Project Manager à Reef Conservation et responsable du programme SOS Mangrove. Alors Adilaine, bien explique-nous le rôle des mangroves. Vous tenez beaucoup de rôle pour c'est incroyable. C'est un petit plan qui paraît bien fragile parce qu'il nous trouve bien de photos, de racines, de comment dire, de paiements, le bon échafaud, hein,
0: ouais.
1: Le gros la pâte comme ça. Mais il a un rôle bien important.
0: Et très donc, résistant aussi.
1: Et très résistant, très résilient. Et donc, juste pour

0: rappeler ban auditeur, donc ban mangroves, c'est ban nusserie pour ban poisson, voilà. qui vient pon, ban type tirer sa dent, zot nourrit la dent avant qu'ils zot aller.
1: Voilà.
0: Voilà, faire zot la vie, vous allez dire ça comme ça.
1: Exactement. Et c'est aussi important pour la protection de la côte.
0: Voilà.
1: Surtout pour ban petite ban d'île.
0: Et pour la montée des eaux, quand voilà, il y a un cyclone, quand il y a un changement climatique, quoi que l'y affecté par les changements climatiques.
1: Aussi, c'est pareil comme tout écosystème voilà. Gênant, bien sûr, quand il y a ça effet de changement climatique là, ben tout bas les écosystèmes aussi sont affectés.
0: Parce donc, que tout est lié.
1: Exactement. Et aussi par rapport au carbone, donc
0: absorbe.
1: Voilà, c'est un écosystème.
0: Beaucoup carbone.
1: Voilà, exactement.
0: Donc, il y a un rôle bien important.
1: Très important.
0: Plus qu'il banne la forêt. C'est fou. C'est incroyable.
1: Reste, oui.
0: Et pourtant, ça te paraît bien, comment dire, bien frêle. Et c'est pour ça qu'il besoin protège les autres, parce qu'ils ont un rôle bien important. Et Reef Conservation a dit là, ils ont un programme qui s'appelle SOS Mangrove,
1: voilà,
0: n'est-ce pas?
1: Exactement.
0: Alors, explique-nous qu'est-ce que c'est exactement le programme SOS Mangrove.
1: Donc, le SOS Mangrove programme, il a débuté juste après le Waukesha. MV Waukesha Oil Spill.
0: Et vous pensez que c'est grâce ça. Aussi à MV Waukesha qui dit mon con mangrove
1: voilà,
0: aussi.
1: Voilà, exactement.
0: Hein? C'est aussi ça.
1: Surtout ça.
0: Hein?
1: C'est là qu'ils nous réalisaient qu'il y a un manque d'informations par rapport à cet écosystème-là.
0: Ouais.
1: Un manque de recherche. Un manque d'éducation.
0: De connaissances.
1: Voilà, exactement. Et donc, c'est pour ça qu'ils nous ont vraiment créé ce programme-là. Donc, ce programme-là, nous, il y a trois piliers. Donc, la partie recherche. Et monitoring, parce que après le Waukesha, nous sommes quand même allés à visiter tout ça, un site qui s'est affecté là pour guetter si pas mal de mangroves là, ce pays grandit, ce pays est affecté, qui peut arriver avec ça écosystème là.
0: Vous êtes encore pays grandi
1: Oui.
0: Ouais,
1: oui,
0: ça va
1: ça
0: aujourd'hui.
1: Va. Okay. Ça va. Et en termes de recherche aussi, nous pouvons commencer à faire un nouveau type de recherche. Par exemple, nous pouvons faire une recherche sur l'ADN. De ban organismes qui vivent dans ban mangrove.
0: Donc, et pourquoi c'est important?
1: Alors, sa recherche là est importante parce que là nous pouvons connaître qui ban, par exemple, ban poissons commerciaux, d'importance commerciale, qui vivent dans cet écosystème là. Et là, ça nous a servi cette information là, premièrement, pour sensibiliser ban di moun, pour faire se connaître, voilà, il y a telle espèce de poisson qui nous consommait, qui nous servait, qui nous achetait ou bien nous larpait.
0: Qui nous consommait, oui.
1: Voilà. Et je vis de ce ban de mangrove là, je grandis de ce ban de mangrove là. Donc,
0: c'est bizarre ban de mangrove là, en fait.
1: Exactement, exactement. Et ça, c'est un de ban l'importance. Et c'est pour ça qu'il nous peut faire ce ban de recherche là. Parce que tout ban de recherche qu'il nous peut faire, quand même, il y a un purpose pour ça. Donc, si nous servons à une recherche là pour éduquer, pour nous-mêmes nous connaître qui peut arriver dans nos
0: voilà,
1: mangroves, c'est quelque chose de très, très important.
0: Et puis, il y a l'éducation, n'est-ce pas?
1: L'éducation, pardon. Donc, l'éducation, nous avons plusieurs outils qui nous développent arrivent. Mm-hmm. Donc, par exemple, nous avons le bislamère. Vous pensez beaucoup de gens
0: connaissent
1: ça, bislamère là.
0: Et c'est super intéressant. Hein?
1: Ouais.
0: Les amis, ils passent pas tout de suite. Rentrer à
1: l'Algetia,
0: à
1: l'Apran.
0: À l'Apran.
1: Donc,
0: voilà.
1: tous les écosystèmes qui est non, de forêt jusqu'à Bancoro. Donc, nous montrer tout Bandimoun, c'est quoi ça, Ban écosystème-là, qui est là-bas, c'est quoi toute l'importance.
0: Oui.
1: Nous avons un programme d'éducation qui est focus sur Ban l'école. Pour bons enfants et c'est un
0: ce
1: programme international là oui c'est
0: ce
1: un programme international
0: okay.
1: Par le Foundation for Environmental Education et c'est Reef qui occupe ça programme
0: d'accord.
1: À Maurice et nous, à chaque année comment dire tu as un différents thèmes par exemple cette année-ci c'est climate change and food security et là comment bons enfants font un projet autour de ça. Et par exemple, nous avons une ban mangrove, nous montrer c'est quoi l'importance de ban mangrove en termes de climate change et en termes de food security.
0: D'ailleurs, là, nous avons une photo là, côté de ban enfants. Ça, c'est la côté restauration que ban a pu planter.
1: Voilà,
0: Mais c'est pour montrer aussi comment l'éducation que vous donnez à ban enfants là, c'est non seulement l'IPA verbal, l'IPA théorique, mais l'IPA aussi
1: sur le site.

0: Ils parlent sur le site,
1: faire mal projet ensemble avec nous.
0: Exactement.
1: Et je te faire mal projet dans l'école et nous suivre ça mal projet là. Et aussi nous faire mal projet, par exemple, quand nous payons, par exemple, une restauration, nous inclure la communauté, nous inclure nos enfants, nous inclure
0: la famille,
1: monde, voilà,
0: tout, ça.
1: Tout le monde qui.
0: L'école, la famille.
1: Tout le monde est concerné.
0: Bien sûr.
1: Et du coup, par exemple, peut-être à l'école, nous causons restauration, nous parlons un petit peu plus en détail aux différents groupes, aux différents participants qui nous viennent pour aider pour sa restauration. Oui. Là.
0: Et bon, après, il y a la sensibilisation. Donc, ça, c'est l'éducation. Nous faisons un petit peu vite parce que c'est déjà 11h47. Et donc, après.
1: C'est la restauration.
0: L'éducation, c'est super important. Nous faisons connaître que l'éducation, c'est nous apprendre bonnes affaires, nous gagner bonnes connaissances pour nous quand même avancer.
1: Et nous développer bonnes outils. Par exemple, nous avons un booklet qui est le Mangrove Pedagogical Booklet. Et Lola, normalement, c'est plus pour les enfants, mais c'est beaucoup d'adultes intéressés avec ça.
0: Ben bien sûr.
1: Beaucoup d'adultes, ils veulent savoir et nous
0: partagent ça. Et vous pensez, vu que les pour bonnes enfants, il est bien simple et donc capable d'apprendre autour de ça.
1: Et la bonne activité, voilà, qui nous amène bonnes enfants, fait normalement en groupe.
0: Alors, le côté sensibilisation, comment ça se passe, en quelques mots?
1: Sensibilisation, comment tu peux dire, nous n'avons pas de théorie et nous n'avons pas de market qui nous développe arrive, que nous montrer bonnes choses, parce que et là, c'est un bâtiment qui n'est pas pour grave à l'abonnement grove. Ça, c'est normal.
0: Oui, bien sûr.
1: Donc, nous avons un market que nous venons dans différents endroits, nous montrer c'est quoi l'abonnement grove, c'est quoi l'écosystème, qui peut vivre là-dedans. Et aussi, nous avons un petit que nous permet de nos enfants dans l'abonnement site de mangrove, que nous allons nous montrer visuellement ce qu'on peut trouver, que nous avons un poisson, que nous nager tout autour de la racine, là, par exemple.
0: C'est bien ça.
1: Et aussi, nous t'y fait
0: ça, c'est le côté sensibilisation. Hein? Et la compétition.
1: Voilà.
0: Avec bonnes enfants.
1: Donc, c'est une application, le Mangrove Matters App, qui, ça aussi, c'est un outil qui nous développe et arrive sous le SOS Mangrove Programme. C'est le Mangrove Matters App. Bon, c'est grave, contactez-nous si vous avez envie d'apprendre plus dessus.
0: Et cette application-là, qui c'est grave faire?
1: Donc, nous collectons des données. Au fait, c'est la communauté qui vient de scientifique. Là.
0: Ok, d'accord.
1: Donc, nous emmenons collectez des données de l'eau mangrove pour nous. Ou bien, vous allez pas vous-même, vous rentrez dans le mangrove là. Par exemple, si il y a quelque part, il y a un certain type de pollution là-bas, vous pouvez mettre dans cette application-là.
0: D'accord.
1: Et nous recevons toute cette information là.
0: Et là, à partir de là,
1: nous collectons des données, par exemple, qui type de mangrove, qui espèce de mangrove, que ça trouvait tout autour de l'île. Et l'année dernière.
0: Vous connaissez que le mangrove était, au fait, c'est un tout bon site.
1: Vous
0: connaissez. OK.
1: Oui.
0: Et ensuite, donc.
1: Oui. Donc, nous avons fait un challenge.
0: Oui.
1: C'est la première fois à un niveau national que nous faisons une compétition. Nous nous divisons en trois catégories. Donc, c'est individuel, l'école et aussi l'organisation, l'association, le groupe qui a envie de faire ce challenge-là. Que te servir l'application là, te collecter le maximum de données, et mais ben données là bien correct, les make sense, et te prendre bonne photo, par exemple ben mangrove ou bien si il y a une petite pollution, et passer dans toute cette information là, nous donne ben points, et là nous gagne ben plusieurs ben winners, que nous remporte ben prix tout ça.
0: Oui, donc ça c'était l'année dernière. C'était... Cette année-ci aussi pour une compétition.
1: Cette année-ci,
0: ce serait bien, non?
1: Oui, ce serait bien. Nous
0: travaillons là.
1: Un autre type de compétition.
0: Alors, dans ces trois piliers-là, principaux, il y a aussi la restauration. C'est là que c'est intéressant. Parce que là, à l'eau, terrain, et là, nous pouvons trouver une photo, justement, que nous trouvons Bandimoun, peut planter. Alors, explique-nous un petit peu la restauration.
1: La restauration, c'est ce qu'il nous peut faire en ce moment. C'est une restauration de forêt côtière. Non, nous avons une mangrove, une forêt de mangrove à Anslaré. Et juste derrière ça, la forêt de mangrove, là, nous avons une, la forêt côtière. Et dans ça, la forêt côtière, là, quand nous faisons un survey, un monitoring, voilà, ça c'est un petit peu la plantation, une espèce endémique. Mais avant qu'ils nous plantent, nous avons nettoyé le terrain là.
0: Bien sûr.
1: Nous avons une plante invasive.
0: Oui.
1: Et nous réalisons qu'il n'y avait que, comment tu peux dire, il y a deux espèces de plantes endémiques dans ça, un hectare de terrain là. Et là, ce qu'il nous fait, comment nous finit nettoyer, nous place une plante qui est adaptée par rapport à chaque.
0: Voilà. Et là, d'après la vidéo, nous pouvons trouver là. Hein,
1: voilà.
0: Ça, c'est une mangrove qui se peut planter.
1: Non, ça, c'est une plante endémique.
0: Ok.
1: Se peut planter.

0: et de vous trouver parce qu'il terrain là il est grand. Okay. Il y a plusieurs espèces que tu observes qu'on écoute pour planter. C'est pas de ne garder de planter n'importe où.
1: Oui.
0: Et voilà. Donc, ce qu'ils nous font, nous invitent la communauté pour venir pour aider nous pour faire ça. Et ils ont venu, en effet, ils ont venu quand nous chemin nettoie les terres, ils ont venu nettoyer ensemble avec nous. Et non, quand nous finissons faire ce nettoyage-là, nous commençons à faire un zoning, c'est-à-dire classer que les plantes peuvent rentrer. Et puis, à côté de quelle distance tu peux mettre les plantes là. Et troisième partie, c'est planter. Et là, comment tu peux trouver planter et arroser. Quand tu finis de planter, ce n'est pas te quitter là, tu peux aller là.
1: Tu peux arroser.
0: Tu peux arroser, tu peux entretenir parce qu'il y a toujours énormément de plantes invasives qui pourraient pousser.
1: Oui, oui.
0: Donc, tu peux rester nettoyé, tu peux rester...
1: Bien sûr, tu peux entretenir, c'est voilà, tout à fait normal. Et là, notons la photo, là, c'est une petite fille, c'est joli,
0: volontaire,
1: ça. C'est une volontaire qui est très jeune et qui lui donne un petit coup de main.
0: C'était magnifique d'avoir ces enfants-là.
1: Et d'ailleurs, pendant les vacances, ben là, Révin Verzot et Diazot, voilà ce qui nous a retourné. C'est incroyable.
0: C'est magnifique.
1: Ouais. Donc, voilà. Donc là, ça fait partie de la restauration de mangrove et de plantes endémiques parce qu'il y a la forêt après. Nous avons dit qu'il y a après derrière de mangrove et la forêt qui jouait aussi ce rôle.
0: Exactement.
1: Qui jouait aussi ce rôle, la forêt endémique. Alors, ce qui est mauricien, comment. Donc, là, on cause à Dila justement de ce programme-là. Et mauricien capable de participer dans ces ateliers, n'est-ce
0: bien
1: pas?
0: Bien sûr, bien sûr. Donc, là, nous toujours, et dans la phase de plantation, on est fini, mais nous toujours, c'est entretenir ce terrain-là.
1: Oui. Parce et comment ça... Oui, bien sûr,
0: nous pouvons continuer, moniteur, guetter, comment on va planter, un peu
1: pousser.
0: Voilà, et nous pouvons continuer, nettoyer, arroser. Donc, moi, invite la communauté, si vous êtes intéressé, pour venir aider.
1: Comment vous êtes capable de contacter les autres?
0: Donc, vous êtes capable de contacter nous par... Vous êtes allé sur notre site website, nous avons un numéro de téléphone là-bas et aussi, vous pouvez envoyer nous un email, nous avons tous nos détails sur le website.
1: D'accord. Donc, il y a
0: à travers Facebook aussi, social media.
1: Exactement. Voilà. Donc, c'est facile. Là, vous avez envie de participer, donc allez-y parce que c'est super intéressant. Donc, il est important d'inclure les jeunes dans ce projet-là, n'est-ce pas?
0: C'est très important.
1: Surtout.
0: C'est très important parce que c'est ces jeunes là-même, c'est eux l'avenir, c'est eux nos futurs. C'est important pour nous faire comprendre c'est quoi ça va l'écosystème là, c'est quoi son importance, mais aussi c'était un rôle très important
1: à jouer.
0: À jouer. Parce que c'est eux qui parlent éduquent tout.
1: C'est la famille, c'est l'entourage.
0: C'est l'entourage. C'est eux qui peuvent aller et dire voilà.
1: C'est vrai, hein.
0: On est
1: c'est vrai qu'ils ont pas d'enfants, ils sont folles là.
0: Quand ils peuvent venir, ils peuvent raconter toi.
1: Ils sont folles là.
0: Qu'ils ont fait aujourd'hui, ils ont un donnement gros, ils ont à visiter, ils ont trouvé un poisson pénacé dans sa racine. Tout ça là, c'est des choses qui aident à transmettre le message.
1: Oui. C'est très important qu'il message à transmettre justement pour que le travail-là continue à faire.
0: Exactement.
1: Et aussi, pour nous prendre conscience aussi.
0: Nous trouve important. Parce que le programme, l'in débuté, ça veut dire faire 5 ans là. Mm-hmm. Maintenant, ça va faire 5 ans. Et franchement, me dit-toi, à travers nos sensibilisations, éducation, nous trouvons qu'il y a un changement.
1: Okay.
0: Nous trouvons comment Dimoun peut plus s'intéresser au Banman Grove. Je te connais, c'est quoi Ban Mangrove, surtout les enfants.
1: Oui, oui.
0: Surtout les enfants, mais aussi beaucoup d'adultes aussi.
1: Oui. Est-ce que. Comment vous avez compté, comment vous avez planté de mangrove jusqu'à présent, durant ces 5 ans? Vous avez fait un...
0: Non, non. Donc, non, la restauration, nous ne focus sur la restauration côtière.
1: Vous
0: n'avez
1: pas de comptes, pas
0: de ouais,
1: OK. Non. D'accord.
0: Donc, c'est. Mais combien de plantes on a plantées?
1: OK. Donc en tout cas, c'est un programme fort intéressant qui invite le Mauricien à mettre la main dans à la pâte, dans la terre, nous indique aussi, et plante Ban Mangrove, parce que Ban Mangrove, super intéressant pour nous, surtout pour nous, l'île, parce qu'il nous vit loin de l'île, ça protège nous contre plein de choses, et surtout, ça donne nous manger.
0: Exactement.
1: Comme quoi, la nature, elle est bien, comment dire, bien organisée.
0: Bien
1: organisée. Ça, c'est incroyable. Donc, Adila, on arrive à la fin, il est 11h56 déjà. Là, des affaires que tu as envie ajouter, peut-être.
0: Juste pour l'occasion de cette journée-là, moi, j'ai envie de passer un message qui, comme quoi, Ban Mangrove qui nous peut trouver tout autour de nous, l'île. C'est un écosystème très important et les bons, les importants qui m'ont Mauricien, apprendre l'eau, ça va un écosystème. Pas que des mangroves, mais les différents écosystèmes. Et aussi apprendre à conserver et protéger les.
1: Oui.
0: Une action très simple, très simple, par exemple, pas polluer.

0: tu vois.
1: Pas polluer,
0: pas couper mangrove, pas prendre, on peut dire, voilà, mal planter la case.
1: Voilà. Donc, ou des choses comme ça. Mais exactement, c'est vrai que nous qu'à protéger quand nous connaît. Si nous pas connaît, nous pas qu'à faire.
0: Exactement.
1: Adila Ongraita nous termine avec la citation.
2: Alors, moi, je vais dire que les mangroves ont un rôle très, très important pour nous, pour la communauté, mais aussi pour la génération à venir et pour l'avenir de l'île Maurice aussi.
1: Merci. Très bien dit. Tout est dit, Adila Ongraita. Merci d'être venue. Merci pour tout ce échange qu'on fait à l'eau mangrove, parce que mon pensée, nous besoin tout le temps redire, réexpliquer, raconter comme des enfants. C'est pareil pour tout le monde. Hein. Et même moi, apprendre tout le temps à nos affaires.
0: De nouveau.
1: Exactement. Alors, on me rappelle que Research Project Manager à Reef Conservation est responsable du programme SOS Mangrove. Merci encore une fois à Adila Ongraita. Merci à l'équipe qui m'a accompagnée. Donc, Juanita, qui est assistante à la production, et Kavish, donc, qui assure la partie technique de l'émission aujourd'hui. Je vous souhaite une belle journée. On se donne rendez-vous jeudi prochain pour une autre émission. Point virgule écologie. Prenez soin de vous et prenez soin de la planète surtout.

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1: Bonjour à tous, il est midi.

0: C'est l'heure de votre journal de la mi-journée. Nous accueillons en studio Jean-François Lekning. Bonjour Jean-François.
1: Bonjour Nikita, bonjour à tous.
0: Et nous démarrons avec les titres.
1: Enquête sur le contrat pétrolier de 30 milliards de roupies. L'ancien Premier ministre Pravin Jugnauth bientôt convoqué par la FCC. Une délégation d'Emirates a été reçue hier par le Premier ministre Navin Ramgoolam. La compagnie réaffirme son engagement à Maurice avec l'inauguration en septembre d'un nouveau lounge à l'aéroport de Plaisance. Bilan positif pour la tournée de familiarisation des délégués saoudiens. L'objectif stratégique reste de positionner Maurice comme destination phare du tourisme auprès d'une clientèle haut de gamme du Golfe. Le projet de passeport électronique franchit une étape importante avec l'appui technique de la Singapore Corporation Enterprise, un futur système numérique qui vise à fluidifier et sécuriser les contrôles aux frontières à l'aéroport. 25 minutes pour relier le nord à l'est. Le ministre Ajay Ganesh a effectué une visite de chantier sur le tracé de la future autoroute M4 hier. Les travaux d'une durée de 2 ans et demi débuteront cette année. L'ancien Premier ministre Pravin Jugnauth sera

0: prochainement convoqué par la Financial Crimes Commission dans le cadre de l'affaire du contrat pétrolier de 30 milliards de roupies. L'ancien chef du gouvernement devra s'expliquer devant les enquêteurs sur les conditions d'octroi attribuées à la société Mercantile and Maritime Group. Si aucune date n'a encore été arrêtée, notamment en raison de l'indisponibilité de son avocat, Maître Raouf Gulbul, l'entourage du leader du MSM assure qu'il est prêt à répondre aux questions. L'enquête s'accélère également pour plusieurs autres anciens membres du gouvernement. Ranganathan Padayachi, l'ancien ministre des Finances, a de nouveau été entendu hier. Il avait été arrêté en juin aux côtés de Sudesh Kalichan sous des soupçons de délit public, public official using office for gratification. Deepak Balgobin, ancien ministre de la Technologie, est quant à lui attendu demain au CCID. Les motifs exacts de sa convocation restent pour l'heure inconnus. Aviation, malgré les tensions géopolitiques au Moyen-Orient, Emirates poursuit ses opérations et ses investissements sur Maurice. Une délégation de la compagnie aérienne Emirati s'est entretenue hier à Port-Louis avec le Premier ministre, le docteur Navin Ramgoolam. Les deux parties ont aussi évoqué l'inauguration en septembre d'un lounge Emirates à l'aéroport Sassiou-Saga Ramgoolam. Écoutez Essa Suleiman Ahmad, vice-président d'Emirates pour la région Ouest-Asie. Il est au micro de Claudette Geoffroy.
1: Even with everything that was going around during the geopolitical issues, you know, we were always here at the forefront and we've had great support from the island. And we also made sure that, you know, even when the Honorable Prime Minister had called us and asked us to make sure that we do have flights that will come back to the island carrying Mauritian nationals from all across the world, we made sure that we are committed. We went immediately from the daily flight that we had. Now we have a double daily flight into Mauritius. One of the new investments will be a new dedicated lounge at the airport that's going to be first of its kind, specifically for Mauritius and even for us, for all the network and all the lounges that we own all across the world. This is going to be the new standard. So we're very excited about it. Hopefully September it should be ready.
0: C'était Issa Suleiman Ahmad, vice-président d'Emirates pour la région Ouest-Asie. Et puis, mission accomplie et bilan positif pour la délégation saoudienne en visite à Maurice. Le ministre du Tourisme, Richard Duval, a réuni les délégués hier à Port-Louis pour clôturer cette tournée de familiarisation. Un rendez-vous capital selon l'ambassadeur mauricien en Arabie Saoudite, Riyad Alimen. L'enjeu, renforcer la notoriété de la destination Maurice dans les pays du Golfe et attirer une clientèle haut de gamme. Écoutez Richard Duval, il est au micro de Farah Konaï.
2: Suite à la dernière rencontre avec le Premier ministre, j'ai eu l'occasion d'entretenir Ali avec M. Balala. Par la suite, M. Balala, il rencontrait moi ici au bureau. Et de là, il décide de faire un fan trip dans Maurice. Et il est bien important qu'on ait pendant de nombreuses années, même mon papa à l'époque, c'était une relation privilégiée avec Gulf Countries. Mais c'est exactement ce qu'on avait envie de faire. C'est regagner sa relation qui nous tient, de fraternité, d'amitié qui nous tient avant tout avec sa belle Gulf Countries. Et aujourd'hui, moi, je suis extrêmement content que ça puisse venir une réalité.
0: Puisqu'on parle de tourisme, les 89 000 arrivées touristiques du mois de juin n'auront pas suffi pour continuer sur la lancée des records de l'année dernière, très loin de là. En juin 2025, c'était en fait plus de 97 000 touristes qui avaient débarqué à Maurice. Vous l'aurez donc compris, la baisse est significative, plus de 8%. Mais le junior minister au tourisme, Sidney Pierre, ne voit pas la situation d'un si mauvais œil. D'autant plus que globalement, de janvier à juin cette année, les arrivées touristiques ont grimpé de 1,5%. Sidney Pierre impute la contre-performance du mois dernier à deux facteurs, la Coupe du Monde et le conflit au Moyen-Orient. Il répond à Praneuf Biary.
3: Moi, basé l'expérience qui m'a dans un mois de juin pendant une Coupe du Monde, toujours nous galérer, tout le temps, depuis tout le temps, depuis moi dans l'industrie du tourisme, lit aussi dans une période de conflit, sorti d'un conflit au Moyen-Orient qui n'est pas fini, qui n'est trop pris. Donc ça, des événements-là, les cumulés, pour moi, l'IPA étonne moi, je dire, l'IPA inquiétant. L'Angleterre, il ne baissait pas 25%. Bon, déjà, un rappel qui Emirates, pas typé Vini, le ban sif au provenant de nos hubs de Dubaï, qui ne réduit de 60% en moyenne. Quand l'Angleterre, il met ça à l'être là, aucun client pas qu'à passeport Dubaï, même après la guerre, même quand la guerre est arrêtée, vous trouvez, qui la vie, il l'avait après, mais il est encore là. Vous comprenez maintenant le temps que le client décide de poster, lead booking time.

0: Il décide pour revoyager, donc ça prend du temps. Maurice nous tourne ça aujourd'hui, il est très mécanique par rapport à l'accès aérien. Il y a pourtant nous connaît qui avion dans mine, hein.
1: Et puis le projet de passeport électronique avance grâce à l'aide de Singapour dans le cadre d'un

0: sécurité et de rendre le passage des voyageurs plus fluide et plus rapide à l'aéroport. 25 minutes pour relier le nord à l'est de l'île, compte près de 2 heures aujourd'hui. C'est la promesse de la future autoroute M4. Le ministre des Infrastructures nationales, Ajay Ganesh, s'est rendu sur le terrain hier pour faire le point sur le chantier. Évaluation technique et financière finalisée par des experts locaux. Démarrage des travaux prévus cette année pour une durée de 2 ans et demi. Ajay Ganesh a également assuré que le tracé respecterait l'environnement et l'écosystème local. Il répond à Annabelle Volbert.
1: C'est la route-là, quand une fois il peut finir construire, il peut prendre un automobiliste que 30 minutes pour prendre les nœuds, pour venir dans l'Est. Et donc, il prend la route qui peut bénéficier pour toute la population, pour les touristes du pays. Il peut surtout bénéficier ban dimoun, comme on dit Ali, dans ban région rurale. C'est la première nouvelle route qu'il peut faire dans la région de l'Est. Ça veut dire nous payons un motorway dans l'Est, tout se trouve dans le centre. Et donc, premier qui peut connecter le nord avec l'Est et éventuellement avec le sud. Donc, l'idée, c'est une connectivité, le nord, le sud, l'ouest, c'est ça nos plans aujourd'hui.
0: Fuite d'hydrocarbures à Mer Rouge, c'est hier après-midi que les opérations de nettoyage se sont achevées à la New Old Jetty. Selon les autorités portuaires et le ministère de l'Environnement, la totalité des 200 litres de fioul lourd déversé a été récupérée à la surface de l'eau. L'incident causé par une fuite sur un pipeline d'Indian Oil a rapidement été maîtrisé grâce à une réparation d'urgence et à l'installation de 300 mètres de barrage absorbant. Il aura fallu près de 12 heures de travail à une quinzaine de personnes pour traiter la zone et nettoyer le pétrolier MV Optimus, touché alors qu'il était à quai. Des prélevés d'eau sont actuellement en cours d'analyse au National Environmental Laboratory. Et puis, hippisme, troisième et dernière manche du championnat des 4 ans. Le Mauritius Derby prévu ce samedi a été annulé. Ainsi, on a décidé hier la GRA, la Gambling Regulatory Authority, qui a rejeté la demande de dérogation soumise par le MTC Jockey Club. Une requête soumise bien trop tard. Le règlement prévoit qu'une course n'est valide que si un minimum de 3 écuries y engagent des partants. À défaut, l'épreuve doit être annulée. Voilà qui nous amène à la fin de ce journal. 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Il est midi passé de 10 minutes. Mes remerciements à Nitoucha qui m'a accompagné à la réalisation tout au long de la matinée et à Kavish qui a assuré la partie technique. Tout de suite, Jessie Ougara pour le sport.
2: Merci Jean-François.
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2: Bonjour à tous, midi passé de 10 minutes sur les ondes de la MBC Radio RM1, jour J pour la 23e édition des Jeux du Commonwealth, un événement sportif planétaire organisé à Glasgow en Écosse qui réunira 74 pays et territoires membres cette année, y compris Maurice qui est présente à ces Jeux tous les 4 ans. La team Maurice est composée d'une cinquantaine de personnes, dont 40 sportifs, qui vont représenter notre quadricolore. La cérémonie d'ouverture est prévue ce soir à 23h, heure de Maurice, donnera le coup d'envoi des Commonwealth Games. Un événement à suivre en direct sur MBC 11 à 23h aujourd'hui. Sur les 3000 sportifs qui seront engagés aux Jeux du Commonwealth à Glasgow, en Écosse, à partir de ce jeudi, 40 sont issus de Maurice. Ils seront en action dans 6 disciplines, 5 en natation, 2 en haltérophilie, 10 en judo, 11 en athlétisme, 7 en para-athlétisme et 5 en boxe. Ayant décroché en total de 5 médailles il y a 4 ans à Birmingham, la délégation mauricienne, dont la plupart des membres se trouvent déjà en Écosse, espère rééditer cette performance, voire faire mieux. Et avant de mettre le cap sur Glasgow, les athlètes mauriciens affichent la positivité.
4: C'est la ligne droite finale et là-bas, c'est là qui nous peut donner le meilleur encore plus et faire fêter notre pays. Ben, bon courage à tous et mansoli.
5: C'est un rêve d'enfance, et qu'aujourd'hui, il est réalisé. C'est ma deuxième participation. La première, c'était une expérience. Okay, là, c'est vraiment pour aller chercher une médaille.
2: Les 23e Jeux du Commonwealth dureront pendant 10 jours. Pendant cette période, les meilleurs sportifs de 72 États et nations anglophones seront en action. Au total, 215 médailles d'or sont en jeu, réparties à travers 10 sports principaux et 6 disciplines parasportives, avec notamment 47 médailles d'or réservées aux épreuves d'handisport. La cérémonie d'ouverture est programmée pour 23h, heure de Maurice, ce jeudi.

0: jeudi 23 juillet. Elle passera en direct sur MBC 11. Alors dans ce reportage, vous avez entendu respectivement Noémie Alphonse et Winstegan Gaïa qui sont les capitaines de l'équipe féminine et masculine respectivement. Épisme, pas de dérogation spéciale à la sixième course de ce samedi. Le Mauritius Derby est annulé. Que deux écuries ont entré des partants. Les règlements stipulent qu'il faut avoir au moins trois écuries différentes. La GRA a émis un communiqué à ce sujet hier soir. En football, à peine officialisé, l'arrivée de Casemiro, 34 ans, à l'Inter Miami, a fait l'objet d'une polémique. La Major League Soccer a annoncé l'ouverture d'une enquête visant la franchise floridienne, accusée d'avoir enfreint les règles concernant le recrutement du milieu brésilien. Malgré une saison très mitigée, le milieu offensif Phil Foden, 26 ans, garde la confiance de ses dirigeants à Manchester City. Hier, les Citizens ont officialisé la prolongation du contrat de l'international anglais jusqu'en juin 2030. Absent lors de la Coupe du Monde 2026, le Sky Blue sera attendu au tournant sur cet exercice 2026-2027. Le défenseur central Issa Diop, 29 ans, quitte Fulham pour Ipswich sur ce mercato. Hier, le promu en Premier League a officiellement annoncé le recrutement de l'international marocain acheté pour 10 millions d'euros et signé jusqu'en juin 2030. Cyclisme avec la 17e étape du Tour de France disputée hier, parfaitement menée par Mathieu Van Der Poel. Jasper Philipsen s'est imposé au sprint. Éloigné de cette lutte, le maillot jaune est leader. Tadej Pogacar et le reste des coureurs les mieux placés au classement général ont, eux, bouclé l'étape à plus de 9 minutes du vainqueur du jour. Le Slovène conserve donc la tête du général avant d'aborder trois étapes bien plus périlleuses dans les Alpes avant l'arrivée sur les Champs-Élysées ce dimanche. Place à la 18e étape ce jeudi, elle est longue de 185,2 km. Et Formule 1 pour terminer avec la 11e journée du championnat du monde ce week-end. Le Grand Prix de Hongrie est prévu du 24 au 26 juillet. Pour rappel, le week-end dernier, le jeune pilote italien Andrea Kimi Antonelli et actuel leader au classement général avait signé un succès au Grand Prix de Belgique, ce devant le monégasque Charles Leclerc. Et voilà, ce sera tout pour les nouvelles sportives à midi passé de 15 minutes. Merci de l'avoir suivi. Bon appétit si vous passez à table à la suite du programme sur MBC Radio, RM1. Ce sera avec vous, Nikita.
1: Merci beaucoup, Jessie.

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1: À midi passé de 16 minutes, je vous donne la lecture des avis d'obsèques. On nous prie d'annoncer le décès de Madame Nidza Désirée Henry. Le décès de Madame Nidza Désirée Henry. Nina, aussi connue sous le nom de Désirée, habitant au numéro 171 avenue Olia Rosil, âgée de 92 ans. Le convoi sortira du centre funéraire de Moura à la route royale Petite Rivière, aujourd'hui a eu lieu à midi, pour se rendre en l'église Saint-Patrick à Rosil et de là au cimetière de Ficamflac. Le décès de Madame Marie-Yolande Boumeau. Le décès de Madame Marie-Yolande Boumeau, aussi connue sous le nom de Yolande, habitant au bloc C numéro 4, avenue Ravinal à Cité-Saint-Luc, à Forestside, âgée de 78 ans. Le convoi sortira de la chapelle ardente d'Eliansson à la route royale Beaubassin, aujourd'hui à 12h30, pour se rendre dans l'église Sainte-Thérèse à Curpipe et de là au cimetière de Saint-Julien. Le décès de Madame Viviane Grandcourt. Le décès de Madame Viviane Grandcourt, aussi connue sous le nom de Viviane, âgée de 52

deux ans. Le convoi sortira du centre funéraire de Caen-le-Vieux, aujourd'hui à 13h, pour se rendre au cimetière de Saint-Martin-Montroche. Le décès de Monsieur Marc-Georges Pédou. Le décès de Monsieur Marc-Georges Pédou, aussi connu sous le nom de Georges, habitant au numéro 6 à Bis, impasse Châteauneuf à Beaubassin, âgé de 70 ans. Le convoi sortira de la chapelle ardente d'Eliensson à la route royale Beaubassin, aujourd'hui à 13h45, pour se rendre dans l'église Notre-Dame de Montroche et de là au cimetière de Saint-Jean. Le décès de Monsieur Ponsamy Soubroyane. Le décès de Monsieur Ponsamy Soubroyane, aussi connu sous le nom de Sandirane Mollet, âgé de 73 ans. Le convoi sortira de sa résidence à la Clémence à Rivière-du-Rempart, aujourd'hui à 14h, pour se rendre à l'incinérateur de Piton. Le décès de Monsieur Michael Rédigean Gilbert. Le décès de Monsieur Michael Rédigean Gilbert, aussi connu sous le nom de Gros Garçon, âgé de 42 ans. Le convoi sortira de son domicile au numéro 51 à la rue Sainte-Marie à Rochebois, aujourd'hui à 15h, pour se rendre dans l'église Notre-Dame de l'Assomption à Rochebois et de là au cimetière de Rochebois. Le décès de Madame Rayamani Arnachelem. Le décès de Madame Rayamani Arnachelem, aussi connue sous le nom de Rayamani, âgée de 69 ans. Le convoi sortira de la chapelle ardente de Moura à Petite Rivière aujourd'hui, jeudi. L'heure exacte du funérail vous sera communiquée ultérieurement. Et on nous prie d'annoncer le décès de Monsieur Guy Régiste René. Le décès de Monsieur Guy Régiste René, aussi connu sous le nom de Régiste, âgé de 78 ans. Le convoi sortira de la chapelle ardente d'Eliensson à la route royale Beaubassin ce samedi 25 juillet à 10h30 pour se rendre au cimetière de Rochebois. À toutes ces familles endeuillées, la MBC présente ses plus vives sympathies.

C'est parti avec les nouvelles du temps pour vous sur RM ainsi que AM. Et on démarre avec la situation générale pour Maurice. Un courant d'air léger circule sur la région. Et les prévisions pour les prochaines 24 heures, du beau temps cet après-midi, sauf pour des développements nuageux temporaires sur la partie nord de l'île. La température maximale sera supérieure à la moyenne par environ 2 degrés et sera entre 23 et 25 degrés sur le plateau central et entre 27 et 29 degrés dans les régions côtières. Et du beau temps pour la suite cette nuit. Le temps sera mi-couvert à parfois nuageux demain matin avec quelques averses et une minimale qui sera entre 15 et 17 degrés sur le plateau central et entre 19 et 21 degrés dans les régions côtières. Le vent soufflera du secteur sud à environ 15 km par heure et la mer agitée au-delà des récifs avec des houles du sud de l'ordre de 2 mètres. Les marées hautes ce soir à 20h43 et demain à 12h04. Les marées basses demain matin à 4h38 et dans l'après-midi à 17h48. Le coucher de soleil prévu à 17h49 quand le lever du soleil demain matin chez notre belle île, ça va être à 6h43. Les nouvelles du temps pour Rodrigue, la situation générale, des nuages associés à une ligne d'instabilité influencent le temps local. Et les prévisions pour les prochaines 24 heures, le temps sera mi-couvert devenant parfois nuageux avec quelques averses. La maximale sera entre 24 et 26 degrés et la minimale entre 20 et 22 degrés. Le vent sera léger et variable et soufflera du secteur sud à environ 15 km par heure dans la soirée. La mer agitée au-delà des récifs avec des houles du sud-ouest de l'ordre de 2 mètres. La pluviométrie durant les dernières 24 heures, pointe Canon à 4,4 mm, pleine Corail à 13,1 mm et pâte à Théophile à 3,0 mm. Les marées hautes ce soir 19h32 et demain matin 9h44, les marées basses aujourd'hui à 12h29 et demain matin à 3h15. Le coucher de soleil prévu à 17h27. Quant au lever du soleil demain sur l'île Rodrigue, ça va être à 6h19. Bulletin PC

0: C'est pour Rodrigue, l'état l'a mea pour prochaine 24 heures. L'état pour plutôt bon, divan pour souffler lésé et variable, et qu'il pour souffler depuis secteur les cid, environ 15 km par heure à soir. Lagon est grandé au brisant, la mer praticable. Puis n'a ban la houle depuis secteur sud-ouest de l'eau des démettes en déo brisant. Man marée haute, zo dit tantôt, c'était à 30 et dit mes matin, n'est vers 44. Man marée bas, à zo dit midi 29 et dit mes matin, 3h15. Et on clôture cette page météo avec les nouvelles du temps pour Saint-Brandon. La situation générale, des nuages associés à une faible ligne d'instabilité influence le temps local. Et les prévisions pour les prochaines 24 heures, le temps sera mi-couvert à parfois nuageux cet après-midi avec des ondées occasionnelles. La maximale sera d'environ 26 degrés. Et quelques averses sont toujours prévues dans la nuit ainsi que demain matin avec une température minimale qui sera d'environ 22 degrés. Le vent soufflera du sud-est à environ 20 km par heure et la mer agitée avec des houles du sud-ouest de l'ordre de 2 mètres. Les marées hautes ce soir 20h13 et demain à midi 21. Les marées basses cet après-midi 15h41 et demain matin à 4h58. Le coucher de soleil prévu à 17h47. Quant au lever du soleil demain matin, ça va être à 6h29. Et voilà, chers auditeurs, c'était les nouvelles du temps pour vous sur RM1 ainsi que AM1.
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0: Bonjour à toutes et à tous, il est midi 26 au compteur sur RM1 et oui, c'est l'heure de vous accorder une vraie pause d'exception. Bienvenue dans Tour du Monde avec Nikita. On va être ensemble jusqu'à 14h. Bon appétit à tous ceux qui passent à table en ce moment. J'espère que vous allez bien, sinon ce jeudi, oubliez... Alors aujourd'hui, je vous propose d'oublier bien sûr la montre, d'oublier la liste des choses à faire, de laisser la musique prendre les commandes de votre mi-journée. Pour notre toute première escale, nous allons nous envoler vers le Caire. Nous allons rejoindre celle que l'on surnomme la reine du sentiment, une artiste capable de faire passer un frisson de tout Moyen-Orient dès les premières notes. Ma chère, en arabe, ce sont les émotions, celles qui nous traversent, celles qui n'arrivent pas. Pas toujours à exprimer, mais qu'elle chante avec une véritable foudroyante, on va dire. Installez-vous confortablement, laissez-vous porter par la magie du Nil et la voix envoûtante de la grande Shirin et son titre « Ma chère ». L'évasion est totale et ça se passe uniquement sur RM1 dans l'émission Tour du Monde avec Nikita. On y va pour l'Égypte.
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le cap sur l'île de la Réunion pour un moment de pure transe et de poésie réunionnaise au Te Nomen Kozai Cuisine. On va retrouver le maître incontesté du Maloya, un poète au cœur immense qui fait vibrer les percussions et l'âme créole comme personne. Je vous propose de vous laisser emporter par la ferveur de Daniel Waro avec son intense Bamakaloubam. Et juste après, direction New York pour les années 60 avec la naissance de la salsa moderne. On rejoint les pères du Bagalo pour un morceau qui transpire le groove, le soleil et à la fois

rite afro-cubain. C'est le Joey Cuba Sextet avec Keva. Deux destinations, La Réunion et bien sûr, on va dire un petit mélange entre les États-Unis et Porto Rico à la fois. C'est parti. Ciao.

Midi passé de 44 minutes, place un chef-d'œuvre de mystère et d'hypnose qui a marqué les années 90. Ce mariage audacieux entre chants grégoriens, flûte, éthéré et rip feutré va faire planer une petite brise envoûtante sur votre début d'après-midi. Eh bien, ce qui arrive, c'est Enigma. Et oui, le créateur d'Enigma, son vrai nom, Michael Cretu, qui est d'origine roumaine-allemande. Et le projet qui a été enregistré à Ibiza, ce hit New Age des années 90, est un phénomène mondial. Aujourd'hui, je vous parle de Sadness d'Enigma. Et par la suite, je vous propose une belle collaboration. Ça va être doux, soleillé, un zouk moderne, à la fois chaud. Mélange collab entre Borgia aux côtés de Jelissa avec Moi en vie.

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4: Traversons l'Atlantique ensemble pour découvrir une parenthèse indie pop pleine de douceur et de nostalgie. Une petite guitare délicate, un grain de voix réconfortant. Voici le projet américain Sogage avec leur titre Friends Again.

Midi 54, 57 exactement. Nous clôturons cette première heure avec de la poésie française. Flower Power avec Zazie pour vous sur RMA.

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1: Bonjour à tous, il est 13h.
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Quel bonheur pour moi de rouvrir ensemble la deuxième heure de ce voyage musical autour du monde. Bah, j'espère que votre pause déjeuner s'est bien passée, voire même à merveille. Alors installez-vous confortablement, moi je m'occupe de la musique et surtout de vous faire voyager ensemble jusqu'à 14h. Et on va ouvrir pour la suite une belle boîte de souvenirs de hits universels des années 90, quand la légende du lovers rock britannique réinvente le chef-d'œuvre de Cat Stevens avec une petite touche reggae ensoleillée. Bah, le résultat est tout simplement magique. Je vous promets que pour la suite, chers auditeurs, on va tous chanter à tue-tête Maxi Priest et son immortel Wild World.

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Et oui, Bilal Hassani avec son fameux « Fais le vide ». Allez, restez bien avec moi, la suite, ça va être du local qui arrive. Pour notre voyage musical,

Belle ambiance, good vibes, the Toots and the Metal. Et oui, avec 54, 46. Allez, on va ouvrir une autre petite séquence, le soleil des Antilles, cette fois-ci avec une voix suave qui fait battre, on va dire, un peu les cœurs là. Un petit souclave arrive d'une tendresse infinie avec cette belle voix de Anthony Drew avec son titre My Love. Il va parler d'amour, bien évidemment. Et juste après, direction, on va traverser le sud des États-Unis, place à l'un des riffs de guitare les plus célèbres. Et ça va être Alabama avec Sweet Home.

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1: Superbe duo entre Shabba Ranks et bien sûr Chevrel. Et oui, Chevrel Franklin avec bien sûr Mr. Love Man. Et oui, Shabba Ranks, le roi contesté du ragga dancehall jamaïcain. Allez, on va souffrir un petit moment d'élégance absolue cette fois-ci. On va changer de genre musical et de destination. Direction les États-Unis avec une petite page du grand livre du jazz avec Sarah Vaughan avec Whatever Lola Wants.

Après Sarah et son fameux What Lola Want, je propose deux destinations complètement différentes. On va prendre la direction de l'Écosse avec Anthony James, justement pour vous proposer cette couleur musicale écossaise en instrumental. Le titre qui arrive, c'est The Czech Celt. Et par la suite, direction les États-Unis, une version revisitée de ce titre, cette chanson d'amour légendaire, I Don't Wanna Miss a Thing de Aerosmith, mais Janelle Garcia aux côtés de Boyz Avenue. C'est parti, l'Écosse et ensuite les États-Unis.

Terre Rouge avec Ljubljana. Et oui, c'est une chanson d'une pure beauté, d'une poésie, on va dire même, voire féerique. Alors Ljubljana accompagnée, bien sûr, par les cascades de notre cristalline de Sakura. C'est une artiste d'exception, excusez-moi, qui nous livre justement un morceau habité qui nous ramène à la terre ainsi qu'aux racines. Alors pour la petite histoire, Ljubljana, elle a des origines camerounaises et belges à la fois. Et c'est l'une des rares femmes à jouer de la kora traditionnelle de l'Afrique de l'Ouest. Et sa musique, c'est une fusion céleste entre la pop acoustique, la soul ou encore les sonorités africaines traditionnelles. Plus qu'une quinzaine de minutes à passer ensemble dans le tour du monde, direction la Corée du Sud, pour retrouver le phénomène musical mondial par excellence, même il faut dire. Un morceau d'une douceur réconfortante, porté par des harmonies vocales impeccables. Et oui, je vous parle des BTS et leur superbe Stay Gold. Et juste après, on va aller rester un peu dans ce même mood, mouvance. Surtout, j'arrive avec une version coréenne cette fois-ci de Say So de Doja Cat. Je vous propose tout de suite de kiffer, d'apprécier ces deux titres, Stay Gold des BTS et la version de Say So de Doja Cat, version coréenne avec Luna.

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Et c'est l'heure pour moi de vous dire au revoir et vous laisser entre les bonnes mains d'Élodie. Il est déjà 13h passées de 58 minutes exactement. Ben, continuez de prendre bien soin de vous, de garder le sourire. Et n'oubliez pas que les plus beaux voyages est toujours celui qu'on partage ensemble. Prenez bien soin de vous. Allez, gros bisous et rendez-vous demain, midi 14h pareil, pour Tour du Monde en clôture avec du Brésil Vibes.

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1: Très bon après-midi à tous, il est 14h.

En tout cas, très belle chanson de Bailey Zimmerman, qui est un chanteur de country music américain, qui a fait ses débuts avec l'album Religiously. C'était le 12 mai 2023 et il a sorti d'autres singles, Fall in Love, Rock and Hard Place. Et Where It Ends, d'ailleurs, sa chanson a atteint le numéro 1 du Billboard Country Airplay. Zimmerman, mais qui est en train de faire un carton et qui continue à faire un carton. Ben, en tout cas, c'est un plaisir de vous accueillir pour Track and Tales, votre émission. Ben, on apprend pas mal de choses, comme d'habitude, sur vos artistes et surtout de la bonne musique, comme d'habitude. En tout cas, moi, j'espère que vous passez un super bon jeudi après-midi en notre compagnie. Coucou, comme d'habitude, ben, à tous ceux qui nous écoutent. Ça nous fait surtout très plaisir. Et surtout ceux qui nous écoutent un petit peu partout à travers le globe. Là, on va y aller pour une autre très belle chanson. C'était en 1998. Voici Massive Attack et le titre Teardrop.

Et oui, magnifique chanson, hein, Kelly Clarkson, Because of You. C'est d'ailleurs la grande gagnante de la toute première saison. Je ne sais pas si vous avez suivi, ben American Idol, c'était en 2002. Et bien sûr, elle a progressivement... C'est tout progressivement tourné vers un style beaucoup plus pop rock. Et bien sûr, cette chanson, eh bien, s'est classée au top 10 du Billboard Hot 100 aux États-Unis. Et en 2009, bah, elle sort l'album All I Ever Wanted, Kelly Clarkson, qui est née le 24 avril 1982. Elle a grandi avec sa mère après le divorce de ses parents. Et elle décide de se réfugier dans la musique à l'âge de 6 ans. Donc voilà, elle commence à jouer du piano, elle commence à chanter et son désir de devenir chanteuse devient de plus en plus grande, surtout qu'elle assure au collège la chorale et elle assure également les comédies musicales au lycée. Donc voilà, c'est ça un petit peu votre émission Track and Tale, chers amis auditeurs, on apprend, comme je vous ai dit, pas mal de choses sur vos artistes. Alors on va y aller pour un petit Amy Winehouse, voici son titre Valerie.

magnifique voix de Amy Winehouse, son titre Valerie, l'envoyez-lui pour la chanteuse Ayo, d'origine nigériane, mais elle est née en Allemagne. Et là, elle a fait une très belle reprise d'ailleurs. La chanson, c'est des Jackson 5, à l'époque, au tout début, avec également Michael Jackson et ses frères, Jermaine Jackson également. Mais là, elle a fait cette reprise des Jackson 5, I Want You Back. Et c'est l'extrait de son album Real Love.

console avec Seven Nation Army, 14 Pacifica de 28 minutes. On va y aller bien sûr pour notre rubrique l'artiste du jour. Et aujourd'hui, on va parler de Charlie Winston, de son vrai nom. Charlie Winston Cleave est né dans la région de Cornouailles, au Royaume-Uni, où ses parents tenaient un hôtel. Il déménage ensuite à l'autre bout de l'Angleterre, dans le Suffolk. Charlie Winston baigne dès son plus jeune âge dans le domaine de la musique, d'autant plus que ses parents étaient artistes dans les années 60 plutôt. Son frère et sa sœur deviendront eux aussi chanteurs sous le nom de Tom Baxter et Vashti Anna. Il apprend très tôt à jouer du piano et de la batterie, puis entre à Brunel University, à la faculté de musique de Londres. Pendant 2 ans, ses professeurs lui enseignent la musique et notamment le jazz. Et à seulement 17 ans, Charlie Winston réalise sa première œuvre musicale. Il s'agit d'une production théâtrale nommée Mischievous, qui mêle le piano, batterie et la beatbox. Il interprète sur scène en 2007 sous le label de Real World,

En parallèle, Charlie Winston se spécialise dans la composition de musique pour le cinéma, le théâtre et le ballet. Il y a de danse classique, il part également en Inde pour élargir sa culture musicale. Et bien sûr, son frère Tom Baxter l'invite à faire partie de son groupe de musique. Tous les deux chemineront ensemble un temps avant de faire carrière séparément. Et Charlie Winston est choisi pour interpréter une chanson dans la vidéo publicitaire pour une marque de voiture. Même si ce projet n'aboutit pas, il a le mérite de lui permettre de rencontrer le chanteur Peter Gabriel. Séduit bien sûr par son talent, ce dernier décide de prendre Charlie Winston sous son aile après un projet solo, Make Way. L'artiste sort l'album Hobo en 2009. Pour cela, il signe avec le label français Atmosphérique, ce qui explique son succès francophone à ses débuts. Peter Gabriel l'aide en faisant sa promotion auprès de son public et d'autres artistes. Et Charlie Winston connaît vraiment le succès en sortant son premier single Like a Hobo, dont le clip est tourné par l'artiste Marc Maggiore. Et le succès de l'album Hobo s'accompagne d'un premier prix, le Border Breaker. Hobo se vend effectivement à plus de 300 000 exemplaires en France uniquement. Bah, c'est déjà un super succès, surtout pour un album anglophone. Et en 2011, eh bien, Charlie Winston sort un nouvel album nommé Running Still, porté par le single Hello Alone. Il se classera 5e des ventes en France et deviendra disque de platine. Il s'illustre également en sortant la chanson Dusty Man en duo avec Soul, dont il a produit l'album. Cette chanson au refrain entêtant sera une des plus connues de l'artiste en France. Et bien sûr, après cela, il y a également la célèbre chanson qui fait un carton, Kick the Bucket. Donc voilà, c'est l'extrait de son album Single Sampler. Alors, je vous fais écouter. Donc voilà un petit peu sur la carrière de notre cher Charlie Winston. Allez, c'est parti pour ce titre qui a très très bien marché. Voici Kick the Bucket. Et juste après, bon, on se fera plaisir avec le groupe rock mauricien Crossbreed Soup Soul et leur titre The River.

Eh oui, The Straight, leur titre Tunnel of Love, 14h passé de 45 minutes. L'on va y aller, chers amis auditeurs, pour une autre très très belle chanson d'ailleurs. Je suis sûre que vous le connaissez très très bien, hein, Rick Astley, avec sa chanson Cry for Help. C'est l'extrait de son album Free, qui est d'ailleurs c'est son troisième album studio, qui est sorti en 1991. Et la chanson a été écrite par Astley lui-même et Bob Fischer, et d'ailleurs la chanson a atteint le numéro 1 du UK Single Chart. Allez, c'est parti pour Cry for Help.

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1: Très bon après-midi à tous, il est 15h.

0: Et c'est parti pour le point info de 15h présenté aujourd'hui par Chobniz Ouzia Ouaidali. Très bon après-midi à vous, Chobniz.
1: Bon après-midi, Elodie. Bon après-midi à tous. Deux hommes ont été arrêtés dans le cadre de deux affaires distinctes de paris illégaux. Les opérations menées à Glen Park, Vaquois et au Champ de Mars ont permis la saisie de près de 2 millions de roupies ainsi que de téléphones, bijoux, devises étrangères et enregistrements de vidéosurveillance. Les suspects, un coiffeur de 46 ans et un bookmaker licencié de 51 ans, font face à des accusations provisoires de jeu, d'argent illégaux et de blanchiment d'argent. Deux hommes ont été arrêtés après un vol avec violence dans un appartement à Père-Hébert. Une éducatrice de 30 ans aurait été menacée, attachée et bâillonnée avant que le suspect ne prenne son téléphone, son sac à main et les clés de sa voiture. La voiture de la victime, 5 bagues en or et les autres objets volés ont été récupérés. Les suspects âgés de 19 et 35 ans ont été arrêtés par la DCIU Nord et la CID de Granby. L'enquête se poursuit. La star de Bollywood, Abhijit Bhattacharya, est arrivée à Maurice ce matin. Le chanteur indien se produira ce samedi au SVICC pour un concert qui promet de faire revivre plusieurs grands classiques au cours de sa carrière. Il a prêté sa voix à de nombreuses stars de Bollywood, notamment Shah Rukh Khan. Des titres comme Main Koi Sagit Gaon et Toba Tumhariye Ishare ont marqué plusieurs générations. Et nous avons appris avec tristesse le décès de notre confrère Nassim Akbar Ali à l'âge de 70 ans, journaliste passionné. Il avait débuté sa carrière à Weekend Scoop avant de rejoindre le Mauricien où il suivait notamment les dossiers agricoles. Retraité depuis quelques années, il était apprécié et respecté de ses confrères. La MBC présente ses sincères condoléances à sa famille et ses proches. Et actualité à l'étranger, au Pérou, 10 personnes dont 5 mineurs ont péri dans l'incendie d'une maison à Lima. Le feu s'est déclaré mercredi matin au rez-de-chaussée d'un immeuble de 3 étages dans le quartier de la Victoria avant de se propager rapidement. Les circonstances du drame font l'objet d'une enquête. Et voilà la nouvelle qui nous amène vers la fin de ce point info. Madame, monsieur, merci de l'avoir suivi. On se retrouve à 16h30 pour le grand journal de la rédaction radio.
0: Merci à vous, Chobniz, et à tout à l'heure sur RM1.
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Bah oui, en tout cas, c'est une très belle chanson. Hein. It Must Have Been Love. Je ne sais pas si vous êtes fan hein, du film Pretty Woman. Mais en tout cas, cette belle chanson, eh bien, elle forme partie de Pretty Woman. Et d'ailleurs, c'est grâce au film Pretty Woman que justement Roxette est devenue très populaire. Hein. C'est juste après parce que justement, c'était la chanson du soundtrack. Et n'oubliez pas, bah oui, c'était avec la très belle Julia Roberts. C'est dans les années 90. Bon, en tout cas, merci d'avoir choisi RMA pour continuer de vous accompagner. Vous êtes dans la deuxième partie de Track and Taste, l'émission où vous apprenez des choses sur vos artistes. Comme d'habitude, aujourd'hui, ben, on a parlé un petit peu plus sur la carrière de Charlie Winston, un petit peu en profondeur. Donc, on a vu un peu comment est-ce qu'il est devenu Charlie Winston. Et d'ailleurs, on a appris également qu'il a été justement coaché, il a été aidé par Peter Gabriel. Hein, Peter Gabriel, un incontournable de la musique et surtout à l'époque, hein, avec Phil Collins, le leader du groupe Genesis et également le chanteur qui a sorti Sledgehammer, un chanteur britannique très connu. Et ben, c'est lui qui a pris Charlie Winston sous son aile. Donc voilà un petit peu pour votre émission. On va continuer bien sûr avec de la bonne musique comme d'habitude. Là, on va y aller pour un petit Jack Johnson et son titre Good People. Très bonne écoute à vous.

15h passé de 12 minutes sur votre radio Rémen. C'est parti pour les communiqués de la Central Electricity Board. Le CEB avise les abonnés de Sainte-Croix dans les environs des rues Mariamen, Temple, Debouché, La Tanier, La Prairie, Canal Beaufort, Higginson, Arpenteur, Allée-Père-Laval et Houdin Lane que la fourniture d'énergie sera interrompue entre 8h30 et 14h30 le samedi 25 juillet en raison des travaux d'entretien qui seront effectués sur le réseau électrique. La fourniture sera rétablie sans préavis à l'achèvement des travaux. Le CEB s'excuse pour tout inconvénient.

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1: Et là pour tout de suite, eh bien c'est parti pour The Pointer Sisters. Bah oui, carrière depuis les années 1980 avec pas mal de titres. Yes, we can can, I'm so excited, he's so shy. Et bien sûr, cette chanson I Need You, composée des quatre sœurs Anita, Ruth, June. Et bien sûr, bah, elles sont de Californie, elles chantent ensemble depuis tout le temps. Et elles étaient également dans la chorale dirigée par leur parents. Parfois.

La chanson s'intitule What It Takes, chanson du groupe américain Aerosmith. Elle fut écrite par Joe Perry, Steven Tyler et Desmond Child. La chanson fut publiée en 1990 en tant que troisième single de l'album Pump et sortie en 1989. C'est l'une des ballades d'Aerosmith les plus connues et souvent considérée par la critique et les fans comme étant la meilleure. En tout cas, moi, je l'espère que vous l'avez appréciée, hein, puisqu'elle est considérée justement comme l'une des meilleures ballades de Aerosmith. Allez, on va continuer cette fois-ci avec Brian Ferry et son titre Kiss and Tell. Il y aura également Bruce Springsteen, du Bob Dylan, Shakira. Donc je ne vous en dis pas plus, voilà un petit peu ce qu'on a calé pour vous entre 15h30 et 16h. Et n'oubliez pas votre rendez-vous avec Elvis, c'est juste après le temporaire de 16h.

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Fleetwood Mac à l'instant, Silver Girl, que des tubes pour vous accompagner en ce jeudi après-midi, comme chaque après-midi d'ailleurs, jusqu'à 18h, vous le savez, c'est votre Afternoon Right. Allez, comme annoncé, Jean Biamaner, un petit tour dans les années 80, et puis il y a Teddy Swims qui arrive, Carla and Jack également. Bienvenue sur votre radio, merci encore de nous écouter sur la route, au boulot, à la maison, dans les transports, de votre application MBC Play, ça fait plaisir, merci.

Carla et Jack à l'instant, la recette sur votre radio à 16h20. Nous, on a tout ce qu'il faut. On a la recette idéale pour vous accompagner avec le meilleur de la musique, bien sûr, chaque après-midi. Tous les tubes que vous aimez, bien sûr, des années 80, 90, 2000, quelques nouveautés également. Et tout de suite, voici le duo Albano Romina. Félicitations. Juste après, Alanis Morissette, Ed Sheeran, les infos de 16h30. Bienvenue sur votre radio. Et bien, encore merci encore de nous écouter où que vous soyez. Ça y est, vous avez terminé votre journée. Courage et bonne route.

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4: Bienvenue sur votre radio, il est 16h30. L'actualité en ce jeudi après-midi, Chabnis Ozier Wadali, bon après-midi.
5: Bon après-midi Elvis, bon après-midi à tous.
4: Les titres.
5: La vision 2050 veut préparer l'avenir de Maurice. 13 consultations régionales ont permis de recueillir les attentes de la population. Les priorités pour le développement du pays ont été présentées à Port-Louis. La police des Jeux a arrêté deux hommes dans deux affaires distinctes. Près de 2 millions de roupies et plusieurs objets ont été saisis. Les suspects font face à des accusations provisoires liées aux jeux illégaux et au blanchiment d'argent. Deux suspects, dont un constable de la VIPSU, ont été inculpés pour trafic de drogue. Ils avaient été arrêtés hier par l'ATSU, qui avait saisi de la cocaïne estimée à près de 5 millions de roupies. Inde, le parti des cafards maintient la pression sur le gouvernement en occupant le centre de New Delhi. L'avenir se prépare dès aujourd'hui pour la ministre des Services financiers et de la planification économique, Jyoti Jiten. Les enfants ne doivent pas hériter d'un pays constamment confronté à la gestion de crise. La vision 2050 a été lancée en 2025 par le Premier ministre afin de définir les grandes orientations du développement de Maurice pour les prochaines décennies. Durant les 6 derniers mois, 13 consultations régionales ont été organisées à travers le pays. Elles ont permis de recueillir les avis de quelque 1500 personnes et échanger avec la population sur ses attentes pour le Maurice de demain. Un atelier de validation s'est tenu ce jeudi à Port-Louis pour présenter les résultats de ces consultations et les principales priorités qui devront guider la vision 2050. La ministre Jyoti Jiten est au micro d'Abdel Bolaki.
6: Le process de consultation qui nous fait faire, qui 6 mois après, finalement, nous a dit, dans sa validation workshop là, présente les findings de sa travail qui fait faire là. Et tout de suite après, nous pour release un draft vision 2050 pour consultation à travers le public. L'avenir se prépare et l'avenir se prépare dès aujourd'hui. Si nous pas faire ça, comme aujourd'hui, nous peut gérer la crise, nous peut gérer la crise de l'eau, nous peut gérer la crise de l'électricité, nous peut gérer la crise population vieillissante, pension, you name it. C'est parce qu'il nous pas fin faire planification et nous pas fin préparer nos pays. Et nous peut n'a droit que nos enfants héritent d'un pays côté n'a toujours pu faire gestion de bonne crise. C'est pourquoi Vision 2050 lui paraît loin, mais la préparation de Vision 2050 commence dès aujourd'hui.
5: La police des Jeux enquête sur deux affaires distinctes liées à des activités présumées de paris illégaux. Les opérations menées à Glen Park Vaquois et au Champ de Mars ont conduit à l'arrestation d'un coiffeur de 46 ans et d'un bookmaker licencié de 51 ans. Au total, près de 2 millions de roupies ont été saisies, ainsi que plusieurs téléphones portables, des bijoux, des devises étrangères et des enregistrements de vidéosurveillance. Les suspects font notamment face à des accusations provisoires liées aux jeux d'argent illégaux et au blanchiment d'argent. Les détails avec Adrien Valère.
7: La première opération remonte au 18 juillet. Un coiffeur de 46 ans a été arrêté à Glen Park Vaquois après une perquisition dans son salon et à son domicile. Les policiers ont saisi près d'1 200 000 roupies, plusieurs téléphones portables soupçonnés d'avoir été utilisés pour des paris illégaux, ainsi que des bijoux et des devises étrangères. Le suspect fait face à des accusations provisoires d'exercice d'une activité sans licence de la Gambling Regulatory Authority et de blanchiment d'argent. Il a été libéré sous caution. Dans une deuxième affaire, un bookmaker licencié de 51 ans a été arrêté le 21 juillet. Il est soupçonné d'avoir accordé des crédits à des joueurs depuis son point de vente au Champ de Mars. Une somme de plus de 783 000 roupies a été saisie. Des enregistrements de vidéosurveillance ont également été récupérés par les enquêteurs. Le suspect a été provisoirement inculpé d'octroi de crédit pour des jeux d'argent et de blanchiment d'argent. Deux autres personnes ont été interrogées puis autorisées à partir. Les deux enquêtes se poursuivent.
5: Le constable Nifaz Ali Mahmoud, affecté à la VIPSU, et Azhar Souban ont été inculpés pour trafic de drogue devant le tribunal de Pamplemousse cet après-midi. Les deux suspects ont été reconduits en cellule. Ils avaient été arrêtés hier lors d'une opération sous couverture menée par l'ADSU, au cours de laquelle de la cocaïne estimée à près de 5 millions de roupies a été saisie. Le point avec Lovina Sophie.
8: L'opération a débuté le mardi 21 juillet. Deux policiers de la brigade antidrogue de Rose Bay se sont fait passer pour des acheteurs afin d'entrer en contact avec Azhar Souban, un habitant de Triolet âgé de 20 ans. Selon l'enquête, ce dernier leur aurait remis une certaine quantité de cocaïne avant d'accepter une nouvelle

0: en action. Le lendemain, les policiers sont passés à l'action et l'ont arrêté. Les enquêteurs ont également interpellé le constable Nifaz Ali Mahmoud, soupçonné d'avoir récupéré l'argent provenant d'une transaction de drogue. Un téléphone portable a été saisi en sa possession. Une perquisition au domicile d'Azor Souban a permis la découverte de plusieurs sachets contenant de la cocaïne ainsi que du matériel servant au conditionnement de stupéfiants. Par ailleurs, une fouille menée au domicile du policier a conduit à la saisie de 8000 roupies en espèces, de devises étrangères soupçonnées de provenir du trafic de drogue ainsi qu'un cahier contenant des notes relatives à de présumées transactions de drogue.
1: Deux suspects ont été arrêtés après un vol avec violence commis dans un appartement à Péribert. La voiture de la victime et la totalité des objets volés ont été récupérés par la police. Les détails de cette affaire avec Adrien Valère.
2: Les faits se sont produits dans la soirée du mardi 21 juillet. Une éducatrice de 30 ans se trouvait dans son appartement à Péribert lorsqu'un homme aurait fait irruption à l'intérieur. Le malfaiteur l'aurait menacé avant de lui attacher les mains et de lui couvrir la bouche. Il aurait ensuite emporté son téléphone portable et son sac à main contenant de l'argent et plusieurs effets personnels. Le suspect aurait également pris les clés de la voiture de la victime avant de quitter les lieux à bord du véhicule. 5 bagues en or se trouvait dans la voiture. À la suite d'une opération menée ce mercredi par la DCIU NO avec le soutien de la CID de Granby et du Policeman Command and Control Center, deux hommes âgés de 19 et 35 ans ont été arrêtés. La voiture, les bijoux et l'ensemble des autres objets volés ont été récupérés. L'enquête policière se poursuit.
1: Et la Financial Crimes Commission réaffirme son indépendance et rejette toute considération politique dans ses enquêtes. Dans un communiqué publié ce jeudi, la FCC précise que 3 anciens membres du gouvernement ont été convoqués dans le cadre de l'enquête sur l'attribution en 2023 d'un contrat de fourniture de carburant par la STC à Mercantile and Maritime Company Limited. Selon la commission, 53 personnes ont déjà été entendues dans cette affaire. Elle affirme que l'enquête se poursuit en toute indépendance et que les convocations s'inscrivent dans le cours normal des investigations. La mangue pakistanaise à l'honneur à Curepipe, la deuxième édition de la Mango Saga, s'est tenue ce mercredi à l'hôtel de ville à l'initiative du Haut Commissariat du Pakistan à Maurice. L'événement a permis de découvrir plusieurs variétés de ce fruit et de mettre en avant les liens entre les deux pays. Le Pakistan, qui en produit plus de 1,8 million de tonnes par an, partage également son savoir-faire avec Maurice pour favoriser la culture de la mangue dans le pays. Nous écoutons le ministre de l'Agro-Industrie, Arvind Boulal, au micro de Koyal Sital.
3: Pakistan, c'est 5e exportateur de mangue, par exemple, laine. C'est un grand exportateur, c'est un talent mondial. Ça, c'est le Pakistan hindou, hein, Kush. Okay? Et c'est une grosse source de revenus. Mais je fais aller dans le respect des normes et je protège le droit de propriété intellectuelle. Alors, nous disons, je transfère ce savoir-là planteur mauricien et de valorise davantage sa relation.
1: Actualité à l'étranger, en Inde, le bras de fer se poursuit entre le mouvement de contestation mené par une partie de la jeunesse et le gouvernement qui, pour la première fois depuis plusieurs mois, se dit prêt à l'entendre. 3 jours après une manifestation sévèrement réprimée, des milliers de protestataires continuent d'occuper l'esplanade de Jantar Mantar au cœur de New Delhi. Leurs motivations et leurs revendications restent intactes. Ils exigent la démission du ministre de l'Éducation. Et voilà, nouvelle qui nous amène vers la fin de ce grand journal. Madame, monsieur, merci de l'avoir suivi. Merci également à l'équipe technique et à la rédaction radio pour la réalisation de ce journal. Chers auditeurs, les nouvelles sportives dans quelques instants avec Vikash Bagirati.
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0: Ali qui nous a présenté le journal de l'après-midi. On va s'intéresser au sport, la 23e édition des Jeux du Commonwealth d'abord, qui démarre officiellement ce soir avec la traditionnelle cérémonie d'ouverture prévue pour 23h. Cet événement sportif planétaire se déroule cette année à Glasgow, en Écosse. 74 pays et territoires membres vont y participer. La team Maurice est composée d'une cinquantaine de personnes, dont 40 sportifs. Faisons le point sur la participation mauricienne avec Jesse Ougara.
1: Sur les 3000 sportifs qui seront engagés aux Jeux du Commonwealth à Glasgow, en Écosse, à partir de ce jeudi, 40 sont issus de Maurice. Ils seront en action dans 6 disciplines, 5 en natation, 2 en haltérophilie, 10 en judo, 11 en athlétisme, 7 en para-athlétisme et 5 en boxe. Ayant décroché un total de 5 médailles il y a 4 ans à Birmingham, la délégation mauricienne, dont la plupart des membres se trouvent déjà en Écosse, espère rééditer cette performance, voire faire mieux. Et avant de mettre le cap sur Glasgow, les athlètes mauriciens affichent la positivité.
2: C'est la ligne droite finale et là-bas, c'est là qui nous peut donner le meilleur encore plus et faire fierté du pays. Mais bon courage à tous et mansoli.
3: C'est un rêve d'enfance, donc à Djali Koumha, et qu'aujourd'hui, il est réalisé. C'est ma deuxième participation. La première, c'était une expérience. Okay, là, c'est vraiment pour aller chercher une médaille.
1: Les 23e Jeux du Commonwealth dureront pendant 10 jours. Pendant cette période, les meilleurs sportifs de 72 États et nations anglophones seront en action. Au total, 215 médailles d'or sont en jeu, réparties à travers 10 sports principaux et 6 disciplines parasportives, avec notamment 47 médailles d'or réservées aux épreuves dans 10 sports. La cérémonie d'ouverture est programmée pour 23h, heure de Maurice, ce jeudi 23 juillet. Elle passera en direct sur MBC 11.
0: Le chef de mission de la Team Mauritius à ces Jeux du Commonwealth, Faisal Bundan, a participé en ce jeudi matin à une réunion de coordination organisée au Crown Plaza Hotel dans le cadre des derniers préparatifs précédant la cérémonie d'ouverture. Lors du défilé des athlètes, la délégation mauricienne sera représentée principalement par les équipes de boxe et de natation. Elles défileront derrière le porte-drapeau mauricien, le boxeur Fabrice Valéry, au sein de l'Evo Hydro de Glasgow. Pour cette 13e édition des Jeux du Commonwealth, Maurice sera représenté, comme vous l'avez entendu, dans 6 disciplines: l'athlétisme, la boxe, l'haltérophilie, le judo, la natation et bien sûr le para-athlétisme. Une fois encore, on vous le rappelle, la cérémonie d'ouverture à 23h ce soir et l'intégralité de ces Jeux du Commonwealth vous seront proposés en direct sur MBC Sport 11. Dans nos régions, nous allons parler de ce tournoi de badminton en individuel organisé par Zoubs Badminton School au gymnase de Plaine-Verte à Port-Louis. Le ZBS Open a attiré de nombreux jeunes battistes venant des quatre coins du pays. Ils étaient répartis en plusieurs catégories d'âge, filles et garçons. Les rencontres se sont déroulées sur 3 jours, du lundi 20 au mercredi 22 juillet. C'était une belle occasion pour les participants de faire montre de leur talent dans cette compétition en simple. Et dans le milieu du turf local, pas de dérogation spéciale. La 6e course de ce samedi, le Mauritius Derby, est annulée. 2 écuries seulement ont signifié leurs intentions d'y participer, mais les règlements stipulent qu'il faut avoir au moins 3 écuries pour que la course puisse avoir lieu. La GRA a émis un communiqué à ce sujet hier soir. Football à présent, au chapitre des transferts à peine officialisés, l'arrivée de Casemiro, 34 ans, à l'Inter Miami, fait déjà l'objet d'une polémique. La Major League Soccer a annoncé l'ouverture d'une enquête visant la franchise floridienne, accusée d'avoir enfreint les règles concernant le recrutement du milieu brésilien. Sinon, en signant pour l'Inter Miami, Casemiro rejoint notamment l'Argentin Rodrigo de Paul et l'Uruguayen Luis Suarez, en plus de Messi, au sein d'une équipe tout juste sacrée championne de MLS pour la première fois. Avec le quintuple vainqueur de la Ligue des Champions, le club de David Beckham poursuit son développement quelques mois après avoir emménagé dans un nouveau stade. La Fédération française de football tiendra une conférence de presse mardi prochain, le 28 juillet, pour présenter le prochain sélectionneur de l'équipe de France aux médias, selon un communiqué de l'instance sportive. Zinedine Zidane, dont le nom n'est pas mentionné par la Fédération, est évidemment

0: grandement pressenti pour succéder à Didier Deschamps à la tête des Bleus. Touché au dos et sorti rapidement lors de la dernière demi-finale de la Coupe du Monde face à l'Espagne, William Saliba, défenseur de l'équipe de France, ne sera finalement pas opéré du dos. Il devra toutefois observer une longue période de repos selon les informations de l'équipe. Et puis en cyclisme, Tour de France avec le retour de la montagne. La 18e étape de cette 113e édition prend la direction d'Orcières-Merlette. L'ascension finale est longue de 7,1 km à 6,7% de pente moyenne. 185,2 km sont au programme au total pour un D+ de 3900 mètres. Pour rappel, hier, Jasper Philipsen a remporté la 17e étape. Le sprinteur belge, aidé par Mathieu Van Der Poel, se rapproche à 7 points de Mads Pedersen pour le maillot vert. Tadej Pogacar reste maillot jaune, loin devant Remco Evenepoel. Ce qui nous amène à la fin de ce journal des sports de l'après-midi. Merci beaucoup pour votre attention. Très bon début de soirée à toutes et à tous. Sur RMA, vous êtes en compagnie d'Elvis Kenneth.
1: Oui, merci Vikash Bhagirathi. Le journal des sports, évidemment, à suivre, bien sûr, comme vous l'avez dit, les Jeux du Commonwealth. Come on, allez Maurice.
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1: Allez, 16h48, merci encore de nous écouter en ce jeudi après-midi, déjà presque la fin de la semaine. Ça sent bon déjà le week-end en tout cas. Courage si vous êtes toujours au travail, si vous êtes sur la route, vous rentrez, vous êtes pris dans le trafic, pas de panique, restez cool, restez tranquille, courtoisie, ça c'est important. Pas d'énervement au volant, surtout pas. Ben voilà, donc ça c'est notre message pour vous, amis automobilistes. En ce 23 juillet, si vous vous prénommez Brigitte, eh bien c'est votre fête. Voilà, tout simplement. Bonne fête Brigitte et puis quelques anniversaires aujourd'hui. D'abord, en ce 23 juillet, grosse pensée pour un chanteur qu'on aime bien. Claude Barzotti, il est né le 23 juillet 1953. Il nous a quittés malheureusement le 24 juin 2023. Il a eu quand même une carrière de chanteur marquée par des succès. Alors là, plein de tubes comme Madame.
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1: Il y avait également le Rital.
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1: Vous vous rappelez sûrement de ce titre, Je ne t'écrirai plus.

Claude Barzotti, qui est né le 23 juillet et nous a quittés malheureusement le 24 juin 2023. Et tout à l'heure, notre titre collector, vous aurez l'occasion d'écouter Aime-moi. Quelle chanson de légende, j'ai envie de dire, Claude Barzotti. Ce sera notre titre collector après l'horoscope aux environs de 17h35. Et toujours en ce 23 juillet, pas mal de pensées, grosses pensées également pour cette chanteuse, la chanteuse Amy Winehouse. C'était le 23 juillet, on se rappelle, 2011, 15 ans déjà. Et tout à l'heure à 17h15, je vous raconterai l'histoire autour de cette chanson Rehab. Ouais, vous saurez tout autour de cette de l'histoire, donc autour de cette chanson tout à l'heure. Et en ce 23 juillet, les amis, c'est la journée mondiale des grands-parents et les personnes âgées. Une journée qui se veut l'occasion de réfléchir, surtout à la manière dont la présence des grands-parents et des personnes âgées, ben, ça peut devenir un signe de l'espérance dans chaque famille, les amis. Alors, prenez soin.

toi, de vos grands-parents, à qui on ne dit pas des fois assez des « je t'aime » ou encore donner juste un petit peu d'amour. Comme le chante d'ailleurs si bien Frédéric François. Allez, cette chanson, je la dédie à toutes les personnes âgées là, qui nous écoutent en ce moment, ce jeudi. C'est pour vous. On vous embrasse.

Frédéric François, juste un peu d'amour en cette journée mondiale des grands-parents, des personnes âgées, et bien sûr, on a besoin de grands-parents. Sur nos modèles, les amis, hein, faut leur en prendre soin. Voilà, je les embrasse très très fort, les grands-parents, les personnes âgées, tout le monde, si vous nous écoutez là à la maison tranquille. Ça fait plaisir de vous envoyer plein d'amour, les amis. 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

0: Big Mountain, Baby I Love Your Way, sur votre radio à 16h presque 59, mes amis, jusqu'à 18h, on vous accompagne avec le meilleur de la musique et puis des rendez-vous aussi. 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
0: Voilà, rendez-vous à ne pas rater également. Donc, portrait sonore ce samedi avec Martine.
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0: Allez, un petit coup d'œil à la pendule, il est 17h. Bonne route, bonne rentrée, le meilleur de la musique, ça continue, les Black Eyed Peas. Voici Shut Up. Juste après la rediff de TikTok avec Meaning, Céline Dion dans un autre monde. Et puis notre histoire aujourd'hui, on vous raconte l'histoire de Rehab d'Amy Winehouse à 17h15. Bienvenue.

et bienvenue dans Tech Talk. L'intelligence artificielle peut-elle réellement être un levier majeur de la transition écologique? La question mérite qu'on s'y attarde. Elle permet déjà d'améliorer les prévisions météorologiques, d'anticiper les sécheresses, de désherber les champs sans produits chimiques, d'optimiser les réseaux électriques, de détecter les fuites d'eau. Des avancées concrètes et utiles. Mais l'intelligence artificielle rassure peut-être un peu trop facilement. Elle donne l'impression que si nous n'avons pas

0: encore de solution au réchauffement climatique, une innovation viendra bientôt résoudre le problème, sans remettre profondément en cause nos habitudes. Or, il existe un piège bien connu des économistes. L'effet rebond, l'efficacité rend les biens et les services moins coûteux, plus accessibles, plus désirables. Et la demande croît en proportion. Les gains environnementaux liés à l'optimisation pourraient ainsi être en partie annulés par une augmentation de la consommation. Il y a plus paradoxal encore. L'intelligence artificielle elle-même consomme énormément. La multiplication des centres de données, très gourmands en électricité, en eau et en métaux critiques, alourdit considérablement son bilan environnemental. Son empreinte carbone augmente rapidement, même si son ampleur exacte reste difficile à estimer. Au fond, le véritable défi est ailleurs. L'intelligence artificielle ne définit pas les objectifs de la transition écologique. Elle améliore un système existant, sans proposer de changement radical. Elle peut nous aider à découvrir de nouveaux matériaux à faible empreinte carbone, à améliorer nos modèles climatiques, à concevoir des batteries plus performantes, mais elle ne décidera jamais à notre place du monde dans lequel nous voulons vivre. La technologie peut nous aider à aller plus vite, elle ne peut pas nous dispenser de choisir la bonne direction. 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

Céline Dion dans un autre monde sur votre radio 17h11, les amis. Ça va tout le monde? Vous rentrez tranquillement chez vous? Vous écoutez la radio? Très bien, vous avez parfaitement raison, RMA. On vous accompagne chaque après-midi. Que des tubes, le meilleur de la musique, bien sûr. À venir, Queen, The Show Must Go On, également, dans tout, autour d'une chanson, ça arrive aussi.

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0: autour d'une chanson.
1: Chaque après-midi, je vous raconte l'histoire autour d'une chanson. Et cet après-midi, on rend hommage à la chanteuse Amy Winehouse qui nous a quittés le 23 juillet 2011, déjà 15 ans.

0: Et voici l'histoire de la chanson Rehab.
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0: Alors nous sommes en 2006, Amy Winehouse traverse une période compliquée. Son entourage est inquiet pour sa consommation d'alcool et de drogue. Son manager et sa maison de disques lui proposent alors d'entrer en cure de désintoxication. Sa réponse est devenue d'ailleurs l'un des refrains les plus célèbres qu'on connaît. Et voilà cette phrase, they tried to make me go to rehab, and I said no, no, no. Cette phrase, Amy ne l'a pas inventée, elle l'a réellement prononcée. Le producteur Mark Ronson raconte qu'en entendant justement cette phrase, cette anecdote, il s'est arrêté net et il lui a dit, c'est une chanson. Quelques heures plus tard, Rehab était pratiquement écrite. Musicalement, le morceau est un hommage assumé à la soul des années 60, avec ses cuivres puissants, son rythme entraînant et surtout l'influence de la Motown. Mais derrière cette mélodie lumineuse se cache un texte beaucoup plus sombre. Car Amy, qui ne niait pas, elle avait besoin de la drogue, elle ne niait jamais. Hein, donc. Par contre, elle affirme que la véritable cause, par contre, de son mal-être n'est pas la drogue, mais pas l'alcool non plus, mais ses blessures émotionnelles, notamment sa relation tumultueuse avec un certain Blake Field-Seville. À sa sortie en octobre 2006, Rehab propulse Amy Winehouse au rang de star internationale. Elle disparaît malheureusement le 23 juillet 2011, à seulement 27 ans, victime d'une intoxication alcoolique après une période d'abstinence. Aujourd'hui, Rehab reste bien plus qu'un tube. C'est le témoignage brut d'une artiste qui a transformé sa propre vie en chanson, alors là avec une sincérité très rare. Une œuvre où l'on danse, oui, tout en entendant déjà les failles, d'ailleurs le sourire.
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0: Amy Winehouse.
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0: Rehab, elle nous a quitté le 23 juillet 2011.

0: Train à l'instant et Soul Sister, 17h29. Allez, tout de suite, l'horoscope des automobilistes.
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0: Avec comme horoscope aujourd'hui, on a comme thématique, on va parler sur les limitations de vitesse, les amis. Donc, pour les béliers d'abord, on commence par vous. Votre énergie est au rendez-vous, mais gardez le pied léger sur l'accélérateur. Respectez les limitations de vitesse et arrivez à destination en toute sécurité. Pour les taureaux, la patience sera votre meilleur allié, même si la circulation vous ralentit. Inutile de compenser en roulant trop vite dès que la route se dégage, ça sert à rien. Les Gémeaux, vous pourriez être tenté de gagner quelques minutes. Aujourd'hui, rappelez-vous que quelques kilomètres heure de trop peuvent avoir de lourdes conséquences. Les cancers, privilégiez une conduite calme et régulière. Respectez la vitesse autorisée, c'est aussi protéger les passagers qui voyagent avec vous. Les lions, vous aimez garder le contrôle? Montrez-le en respectant les limitations de vitesse et en respectant attentif aux changements de signalisation. Les vierges, votre sens du détail sera précieux. Gardez un œil sur les panneaux de limitation, notamment aux abords des écoles, des villages et des zones de travaux. Les balances, aujourd'hui, choisissez la prudence plutôt que la précipitation. Une conduite apaisée contribue à une route plus sûre pour tous. Les scorpions, même si vous êtes pressés, évitez les accélérations inutiles. Le meilleur trajet est celui qui se termine sans incident. Les sagittaires, l'envie d'évasion est forte, mais la vitesse ne doit jamais prendre le dessus sur la sécurité. Prenez le temps de profiter du trajet. Les capricornes, votre discipline fera la différence. En respectant les limitations, vous protégez votre permis, votre véhicule et surtout des vies. Les Verseaux, restez attentifs aux conditions de circulation. Adaptez toujours votre vitesse, même lorsqu'elle est inférieure à la limite autorisée si les conditions l'exigent. Et enfin, les poissons. Votre intuition vous soufflera de lever le pied lorsque c'est nécessaire. Écoutez-la, la prudence est toujours une bonne décision. Bref, les limitations de vitesse ne sont pas là pour vous faire perdre du temps, mais pour vous faire gagner l'essentiel, votre sécurité et celle des autres usagers de la route. Bonne route, bonne rentrée chez vous. Notre titre collector cet après-midi, voici la chanson qu'on a parlé tout à l'heure de Claude Barzotti, qui est né le 23 juillet 1953. Il nous a quittés malheureusement le 23 juin 2023. Et la chanson collector que je vous propose d'écouter, voici « Aime-moi ».

qu'elle voit, bien sûr, à l'instant. Claude Barzé aussi, notre titre collector, aujourd'hui pour rendre hommage donc à ce chanteur qui est né le 23 juillet. Édouard Maillard, on se rappelle de ce titre, on est dans les années 2000, là, juste après Jean-Jacques Goldman. Et puis, je vous donne également une idée sur la programmation des rendez-vous télé. Pas mal de rendez-vous intéressants.

0: Jean-Jacques Goldman, bien sûr, je marche seul. Vous n'êtes pas seul, on vous accompagne sur la route, les amis. Le meilleur de la musique. Allez, un petit coup d'œil sur quelques rendez-vous. Télé, d'abord. Eh oui, l'événement, c'est bien sûr les Jeux du Commonwealth. Je vous en parle dans un instant, d'autant pour moi de vous rappeler qu'en ce moment, vous pouvez également suivre le Tour de France, donc la 18e étape du Tour de France, avec, vous le savez, une étape qui est longue de 185,2 km. Mais voilà, c'est assez long quand même. Donc c'est à suivre sur MBC 15 en direct en ce moment, d'ailleurs, donc vous pouvez suivre cette course. Pour revenir à cet événement, eh bien je vais vous parler donc des Jeux du Commonwealth que vous allez pouvoir suivre à la télé. Alors là, franchement, c'est à partir de ce soir à 23h, l'événement pour voir nos compatriotes à l'œuvre, bien sûr, dans pas mal de disciplines. Écoutez la bande-annonce.
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0: Ah ben voilà, rendez-vous est pris les amis, donc à suivre évidemment à partir de ce soir 23h pour cet événement, les Jeux du Commonwealth 2026. Sinon, quelques autres rendez-vous donc télé. Donc je rappelle que ce soir, vous allez pouvoir également regarder vos séries, hein, comme vous les aimez, vos télé-novelas. Au programme, alors ce soir donc à 20h, MBC 5, votre amour sauvage. Hein, et également à 20h50, l'éclat de vie. Et à 21h40, sur MBC 5, un documentaire, The Secret Life of Seals. Donc, The Secret Life of Seals. À suivre, et puis également, 22h30, sur MBC 5, un documentaire, Iron from Above the Desert. Alors, à suivre également. Et puis, The Incredible Resilience of Tardigrades, Tiny and Tough, à suivre sur MBC 5 à 23h15 comme documentaire. Et juste avant, MBC 1, à 20h15, vous le savez, votre rendez-vous Zéro Stress avec Miss Len. Ça, c'est plus tout stress qui est là. Voilà. Et sinon, rendez-vous radio tout à l'heure. Donc, n'oubliez pas votre rendez-vous avec Pacache pour la playlist jusqu'à 20h, comme d'habitude. Et puis, notre ami Stéphane, ça nous la musique jusqu'à 21h. Et on est jeudi aujourd'hui.
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0: Voilà, on n'a pas raté ce rendez-vous tout à l'heure dans un grand moment de la radio les jeudis soirs avec Big Jones. On peut le suivre en direct, lui, Bruno, sur sa page Facebook. Sinon, quelques rendez-vous également pour la radio demain vendredi, de 10h à 11h, dans l'émission Habiter notre île. Habiter notre île, c'est avec Christelle de Spéville, qui reçoit demain Sarah Honoré au programme. Son exposition N'est plus nous la

0: case. Une plongée sensible et authentique dans notre manière d'habiter, de ressentir et surtout de raconter nos espaces de vie. Rendez-vous donc de 10h à 11h avec Christelle pour son émission Habiter notre île. Et à partir de 11h dans l'interface Le Monde de demain, Méline reçoit Hilario pour la sortie de Pas moi. Voilà, en collaboration, vous le savez, avec l'ONG Befrienders Mauritius, un titre fort pour briser le silence autour du deuil, de l'absence, de la douleur, de continuer à vivre avec une perte. À ses côtés, Sheila Chicoury pour évoquer l'importance de ne jamais rester seul face à la détresse. Voilà donc comme thématique demain cette émission pour la sortie de Pense-moi en collaboration avec l'ONG Befrienders de Mauritius à partir de 11h dans l'interface avec Méline, Le Monde de demain. Ben voilà, je pense que j'ai tout dit, sauf que je rappelle également que MBC, vous pouvez nous suivre n'importe quel moment maintenant, mbc.mu, également sur la page Facebook. Bref, on a MBC partout, hein. Pas d'excuses.
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Magnifique duo à l'instant, bien sûr, Jason Ira et Prophecy Feeling. Madonna pour la suite et puis Tonton David pour clore notre jolie route musicale en ce jeudi après-midi. J'étais ravi d'être des vôtres. Je vous retrouve demain. Demain, c'est vendredi, 16h, 18h, vous le savez, en mode 80s, 90s. Ça, c'est votre rendez-vous chaque vendredi. J'ai tout dit. Passez une belle soirée à l'écoute de votre radio. Salut et à demain.

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1: Bonsoir, il est 18h.

0: Monsieur, bienvenue à l'écoute du Grand Journal de 18h, présenté par Shabniz Zouzia Ouedali. Bonsoir Shabniz.
1: Bonsoir Prakash, bonsoir à tous.
0: Voici les principales nouvelles qui font l'actualité en ce jour.
1: La Vision 2050 veut préparer l'avenir de Maurice. 13 consultations régionales ont permis de recueillir les attentes de la population. Les priorités pour le développement du pays ont été présentées à Port-Louis. La police des Jeux a arrêté deux hommes dans deux affaires distinctes. Près de 2 millions de roupies et plusieurs objets ont été saisis. Les suspects font face à des accusations provisoires liées aux jeux illégaux et au blanchiment d'argent. Deux suspects, dont un constable de la VIPSU, ont été inculpés pour trafic de drogue. Ils avaient été arrêtés hier par l'ADSU, qui avait saisi de la cocaïne estimée à près de 5 millions de roupies. Inde, le parti des cafards maintient la pression sur le gouvernement en occupant le centre de New Delhi.

0: L'avenir se prépare dès aujourd'hui pour la ministre des Services financiers et de la planification économique, Jyoti Jiten. Les enfants ne doivent pas hériter d'un pays constamment confronté à la gestion de crise. La vision 2050 a été lancée en 2025 par le Premier ministre afin de définir les grandes orientations du développement de Maurice pour les prochaines décennies. Durant les 6 derniers mois, 13 consultations régionales ont été organisées à travers le pays. Elles ont permis de recueillir les avis de quelques 1500 personnes et d'échanger avec la population sur ses attentes pour le Maurice de demain. Un atelier de validation s'est tenu ce jeudi à Port-Louis pour présenter les résultats de ces consultations et les principales priorités qui devront guider la vision 2050. La ministre Jyoti Jiten est au micro d'Abdel Boulaki.
1: Le process de consultation qui nous finit faire, qui 6 mois après, finalement, nous a dit, dans sa validation workshop là, présente les findings de sa travail qui finit faire là. Et tout de suite après, nous pour release un draft vision 2050 pour consultation à travers le public. L'avenir se prépare et l'avenir se prépare dès aujourd'hui. Si nous pas faire ça, comme aujourd'hui, nous peut gérer une crise, nous peut gérer crise de l'eau, nous peut gérer crise d'électricité, nous peut gérer crise population vieillissante, pension, you name it. C'est parce qu'il nous pas fin faire planification et nous pas fin préparer nos pays. Et nous peut n'a droit que nos enfants héritent d'un pays côté n'a toujours pu faire gestion de bonne crise. C'est pourquoi Vision 2050, il paraît loin, mais la préparation de Vision 2050 commence dès aujourd'hui.
0: La police des Jeux enquête sur 2 affaires distinctes liées à des activités présumées de paris illégaux. Les opérations menées à Glens Park Vaquois et au Champ de Mars ont conduit à l'arrestation d'un coiffeur de 46 ans et d'un bookmaker licencié de 51 ans. Au total, près de 2 millions de roupies ont été saisies ainsi que plusieurs téléphones portables, des bijoux, des devises étrangères, des enregistrements de vidéosurveillance. Les suspects font notamment face à des accusations provisoires liées aux jeux d'argent illégaux et au blanchiment d'argent. Les détails avec Adrien Valère.
2: La première opération remonte au 18 juillet. Un coiffeur de 46 ans a été arrêté à Glens Park Vaquois après une perquisition dans son salon et à son domicile. Les policiers ont saisi près d'1 200 000 roupies, plusieurs téléphones portables soupçonnés d'avoir été utilisés pour des paris illégaux, ainsi que des bijoux et des devises étrangères. Le suspect fait face à des accusations provisoires d'exercice d'une activité sans licence de la Gambling Regulatory Authority et de blanchiment d'argent. Il a été libéré sous caution. Dans une deuxième affaire, un bookmaker licencié de 51 ans a été arrêté le 21 juillet. Il est soupçonné d'avoir accordé des crédits à des joueurs depuis son point de vente au Champ de Mars. Une somme de plus de 783 000 roupies a été saisie. Des enregistrements de vidéosurveillance ont également été récupérés par les enquêteurs. Le suspect a été provisoirement inculpé d'octroi de crédit pour des jeux d'argent et de blanchiment d'argent. 2 autres personnes ont été interrogées puis autorisées à partir. Les 2 enquêtes se poursuivent.
0: Le constable Nifaz Ali Mahmoud, affecté à la Vipsou, et Azhar Souban ont été inculpés pour trafic de drogue devant le tribunal de Pamplemousse cet après-midi. Les 2 suspects ont été reconduits en cellule. Ils avaient été arrêtés hier lors d'une opération sous couverture menée par l'ADSU au cours de laquelle de la cocaïne estimée à près de 5 millions de roupies a été saisie. Le point avec Lovina Sophie.
3: L'opération a débuté le mardi 21 juillet. 2 policiers de la brigade antidrogue de Rosebel se sont fait passer pour des acheteurs afin d'entrer en contact avec Azhar Souban, un habitant de Triolet âgé de 20 ans. Selon l'enquête, ce dernier leur aurait remis une certaine quantité de cocaïne avant d'accepter une nouvelle transaction. Le lendemain, les policiers sont passés à l'action et l'ont arrêté. Les enquêteurs ont également interpellé le constable Nifaz Ali Mahmoud, soupçonné d'avoir récupéré l'argent provenant d'une transaction de drogue. Un téléphone portable a été saisi en sa possession. Une perquisition au domicile d'Azhar Souban a permis la découverte de plusieurs sachets contenant de la cocaïne ainsi que du matériel servant au conditionnement de stupéfiants. Par ailleurs, une fouille menée au domicile du policier a conduit à la saisie de 8 000 roupies en espèces, de devises étrangères soupçonnées de provenir du trafic de drogue ainsi qu'un cahier contenant des notes relatives à de présumées transactions de drogue.

0: Deux suspects ont été arrêtés après un vol avec violence commis dans un appartement à Peurébéa. La voiture de la victime et la totalité des objets volés ont été récupérés par la police. Les détails de cette affaire avec Adrien Valère.
1: Les faits se sont produits dans la soirée du mardi 21 juillet. Une éducatrice de 30 ans se trouvait dans son appartement à Peurébéa lorsqu'un homme aurait fait irruption à l'intérieur. Le malfaiteur l'aurait menacé avant de lui attacher les mains et de lui couvrir la bouche. Il aurait ensuite emporté son téléphone portable et son sac à main contenant de l'argent et plusieurs effets personnels. Le suspect aurait également pris les clés de la voiture de la victime avant de quitter les lieux à bord du véhicule. 5 bagues en or se trouvait dans la voiture. À la suite d'une opération menée ce mercredi par la DCIU No, avec le soutien de la CID de Granby et du Policeman Command and Control Center, deux hommes âgés de 19 et 35 ans ont été arrêtés. La voiture, les bijoux et l'ensemble des autres objets volés ont été récupérés. L'enquête policière se poursuit.
0: La Financial Crimes Commission réaffirme son indépendance et rejette toute considération politique dans ses enquêtes. Dans un communiqué publié ce jeudi, la FCC précise que 3 anciens membres du gouvernement ont été convoqués dans le cadre de l'enquête sur l'attribution en 2023 d'un contrat de fourniture de carburant par la STC à Mercantile and Maritime Company Limited. Selon la commission, 53 personnes ont déjà été entendues dans cette affaire. Elle affirme que l'enquête se poursuit en toute indépendance et que les convocations s'inscrivent dans le cours normal des investigations. La mangue pakistanaise à l'honneur à Curpip, la deuxième édition de la Mango Saga, s'est tenue ce mercredi à l'hôtel de ville à l'initiative du Haut Commissariat du Pakistan à Maurice. L'événement a permis de découvrir plusieurs variétés de ce fruit et de mettre en avant les liens entre les deux pays. Le Pakistan, qui en produit plus de 1,8 million de tonnes par an, partage également son savoir-faire avec Maurice pour favoriser la culture de la mangue dans le pays. Nous écoutons le ministre de l'agro-industrie Arvind Boulel au micro de Koyal Sital.
2: Pakistan, c'est le 5e exportateur de mangue, par exemple, laine, qui est un grand exportateur, c'est un talent mondial, ça, c'est le Pakistan hindou, hein, Koche, ok? Et c'est une grosse source de revenus. Mais je fais dans le respect des normes et je protège le droit de propriété intellectuelle. Alors, nous disons, je transfère ce savoir-là hein, à un planteur mauricien et de valoriser davantage sa relation.
0: Actualité à l'étranger, en Inde, le bras de fer se poursuit entre le mouvement de contestation mené par une partie de la jeunesse et le gouvernement qui, pour la première fois depuis plusieurs mois, se dit prêt à l'entendre. 3 jours après une manifestation sévèrement réprimée, des milliers de protestateurs continuent d'occuper l'esplanade de Jantar Mantar au cœur de New Delhi. Leurs motivations et leurs revendications restent intactes. Ils exigent la démission du ministre de l'Éducation.

0: 18h10, fin de ce grand journal. Madame, monsieur, merci de l'avoir suivi. Merci également à l'équipe technique et à la rédaction radio pour la réalisation de ce journal. Chers auditeurs, on se retrouve à 19h.
1: Chabni Zouzia Ouedali pour le journal. Merci. Nous allons retrouver tout de suite Roselyne pour l'économique.
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Bonsoir à tous, merci de nous écouter sur AM1 et RM1. On y va pour les avis d'obsèques. On nous prie d'annoncer le décès de Madame Ning Hong Chat Yan Luck. Madame Ning Hong Chat Yan Luck, plus connue sous le nom de Doris Yan Luck. Doris plutôt, Yan Luck. Habitante au numéro 14 à la rue Dr Sun Yat-sen à Port-Louis.

âgé de 86 ans. Le convoi mortuaire sortira du Kitlock à Bell Village demain vendredi 24 juillet à 10h pour se rendre à la cathédrale de Port-Louis et de là au cimetière de Namshoon-les-Salines. Décès de Madame Annick Anne-Marie Moura. Madame Annick Anne-Marie Moura, née Humbert, plus connue sous le nom de Annick

Demain vendredi, à 10h15, pour se rendre à l'église Saint-Odile à Caen-le-Vieux et de là à l'incinérateur de Caen-le-Vieux. Décès de M. Michael Angelo Maurice. M. Michael Angelo Maurice, plus connu sous le nom de Michael, habitant au numéro 19 rue Maudawa à Bois-Marchand, âgé de 38 ans. Le convoi mortuaire sortira de la chapelle ardente de Moua à la route royale à Petite-Rivière. Demain vendredi, à 11h, pour se rendre au cimetière de Bois-Marchand. On nous prie d'annoncer le décès de Madame Marie-Fidou Mouten. Madame Marie-Fidou Mouten, née Guillaume, plus connue sous le nom de Fidou, habitante au numéro 45 avenue Bois Noir, à Plaisance-Rosile, âgée de 73 ans. Le convoi mortuaire sortira de la chapelle ardente de Moura, Petite-Rivière, demain vendredi à 11h15, pour se rendre à l'église Sainte-Anne, à Stanley, et de là au cimetière de Pamplemousse. Le décès de M. James Chrétien, habitant au lot 255, avenue Comran à Albion, âgé de 75 ans. Le convoi mortuaire sortira de la chapelle ardente d'Eliensons à la route royale à Beaubassin. Demain vendredi, 24 juillet à midi, pour se rendre à l'église Saint-Cœur de Marie, à Petite-Rivière, et de là à l'incinérateur de Chebel. Décès de M. Guy Régis René, M. Guy Régis René, âgé de 78 ans. Le convoi mortuaire sortira de la chapelle ardente d'Eliensons à Beaubassin ce samedi 25 juillet à 10h30 pour se rendre au cimetière de Rochebois. Et on nous prie d'annoncer le décès de M. Clarel Richard Dévaux, plus connu sous le nom de Clarel, habitant à Telfer à Moka, âgé de 59 ans. Le convoi mortuaire sortira de la chapelle ardente de Moura, Petite-Rivière, ce samedi 25 juillet, pour se rendre au cimetière de Saint-Julien-Village. L'heure des funérailles vous sera communiquée ultérieurement. Aux familles endeuillées, la MBC présente ses sincères condoléances.

Et c'est parti pour la météo. Météo pour Maurice, pour Rodrigue et aussi pour Aga, les gars. Alors, on débute avec le temps qu'il fera chez nous. Un courant d'air léger circule sur la région. Le ciel sera dégagé durant la nuit et aussi tôt demain matin. Et au cours de la journée de demain, il fera beau temps. Le vent soufflera du secteur sud à environ 15 km par heure, devenant variable durant la nuit. Et la mer sera agitée au-delà des récifs avec des houles du sud de l'ordre de 2 mètres. La température minimale sera entre 15 et 17 degrés sur le plateau central et entre 19 et 21 degrés sur les régions côtières. La température maximale sera supérieure à la moyenne par environ 2 degrés et sera entre 23 et 25 degrés sur le plateau central et entre 27 et 29 degrés sur les régions côtières. Le soleil s'est couché depuis 17h49 et se lèvera demain matin à Maurice vers 6h43. On reste à Maurice pour Bulletin PCR. Les temps, l'eau, la mer pour prochaine 24 et les temps pour bon. 10 vents pour souffler depuis secteur à l'issue d'environ 15 km par heure. Éclipovine variable à soir. Dans Lagon, la mer praticable et la mer praticable aussi en déo brisant. Et Naban la houle depuis l'issue dès l'eau des démettes. Marée pour haute à soir vers 21h43 et 10 mai vers midi 4. L'ipou basse, 10 mai matin. 10 mai grand matin vers 4h38 et demain l'après-midi vers 17h48. Pour nos amis Rodriguez, qu'on salue d'ailleurs, un courant d'air léger circule sur la région. Il fera beau temps durant la nuit ainsi que demain. Et le vent soufflera du secteur sud à environ 15 km par heure, devenant variable par moment. La mer sera agitée au-delà des récifs avec des houles du sud-ouest de l'ordre de 2 mètres. La pluviométrie durant

Les dernières 24 heures, point de canon 4.4 mm, pleine corail 13.1 mm et patate théophile 3 mm. La marée sera haute vers 19h32 et demain vers 9h44 et puis basse. Demain matin vers 3h15 et 15h07. Le soleil s'est couché depuis 17h27 à Rodrigues. Il se lèvera demain matin vers 6h19. Et puis pour Agalega, quelques nuages venant du sud-est influenceront le temps local par moment. Et le temps sera mi-couvert, devenant parfois nuageux durant la nuit et demain matin avec des averses occasionnelles. Le temps sera mi-couvert demain, après-midi, avec quelques averses. Le vent soufflera du sud-est de 15 à 25 km par heure et la mer sera agitée avec des vagues de l'ordre de 2 mètres. Concernant la température minimale, elle sera d'environ 24 degrés et la température maximale sera légèrement supérieure à la moyenne et sera d'environ 30 degrés. La marée sera haute vers 22h55 ce soir et demain vers 12h53, basse vers 18h39 et demain vers 5h23. Puis le soleil s'est couché à Galega depuis 18h08. Se lèvera demain matin vers 6h31.

0: On termine avec les communiqués du CEB qui informe une partie des abonnés de Highlands résidant dans les localités suivantes. Les abonnés habitant Impasse au Wadali, Morcellement Rahamia, les abonnés de PHC Marketing ainsi que les environs, que la fourniture d'énergie électrique sera interrompue ce samedi 25 juillet de 8h30 à 16h. Et puis les abonnés habitants Sainte-Croix, dans les environs des rues Mariamène, Temple des Bouchères, Latanier, les abonnés de La Prairie, Canal Bathurst, Higginson, Arpenteur, Allée Perlaval et Houdin Lane. Tous ces abonnés sont avisés que la fourniture d'énergie sera interrompue entre 8h30 et 14h30 ce samedi 25 juillet. Et puis pour terminer, le CEB avise des abonnés de Vacoa résidant dans les régions et rues suivantes. Holyrood numéro 1, une partie de la route 15 canton numéro 2, une partie de route des Vergues, une partie de route La Marie, route Bègue, route Bonnefin. Les abonnés habitant chemin réservoir Duddy Lane, chemin La Source, impasse Moutou, ainsi que les abonnés des environs, eh ben, vous êtes avisé que la fourniture d'énergie électrique sera interrompue ce dimanche 26 juillet entre 8h et 17h en raison des travaux qui seront effectués sur le réseau électrique. Alors, la fourniture sera rétablie sans préavis à l'achèvement des travaux et le CEB présente ses excuses à tous ses abonnés affectés par ces coupures et les prie de bien vouloir prendre les dispositions nécessaires. Voilà, vous savez tout concernant les coupures du CEB, la météo et aussi les avis d'obsèques. C'est terminé pour les communiqués. Je vous souhaite de passer une excellente soirée sur RME et AM.
1: Merci Roselyne. À bientôt.
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0: fait du reggae depuis une bonne vingtaine d'années maintenant. Groupe même reconnu par Forbes, le magazine Forbes. Le groupe s'appelle Stick Figure. Et la chanson What a Feeling. Vous prenez peut-être l'émission en cours de route. Bienvenue, c'est la playlist sur RMA. Et nous sommes ensemble jusqu'à 20h.
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0: Les nouvelles en créole avec Chabniz Zouzia Ouedali. Bonsoir Chabniz.
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0: Merci, Chabniz.
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Pure Essence sur RM1. Dans quelques minutes, Stéphane prend le relais avec le hit parade local ce soir. Passez une belle soirée et à très bientôt sur RM1. On se quitte avec Rosa et DTMF.

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1: Il est 20h.

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1: Il est effectivement 20h sur les ondes de RME. Le bonsoir à vous, chers auditeurs et auditrices. On se retrouve comme chaque jeudi, dernier jour d'ailleurs de cette semaine qu'on partage l'antenne pour notre émission Ça nous la musique. Émission consacrée surtout à de la musique locale, les artistes de chez nous qu'on aime, qu'on apprécie et qui nous ont proposé de la bonne musique, surtout ces derniers temps. Et ça débute tout de suite avec une voix féminine, en l'occurrence de Anga. Anga qui nous a proposé ce mois-ci la chanson « Get Continuity », extrait de l'album « Stories ».

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C'est Christopher, membre du groupe Nasty Black, qui nous propose cette chanson. Christopher, qui très bientôt nous pour gagner l'occasion qui y a dit si l'on nous plateau pour nous gagner un peu plus de détails lors sa morceau là, mais aussi nous envie qu'on ait kiffé un morceau en solo et pourquoi pas avec le groupe Nasty Black. 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

0: Monsieur Jimmy Gazelle avec Zulu, une nouvelle version de Angela. Mister Zulu qui paraît innové, qui paraît sans de style, qui propose nous plaisir, style qui propose nous plaisir, facette de lui-même, raison pour laquelle beaucoup Mauriciens apprécient Monsieur Zulu. 20h passées de 21 minutes et à tout bon camarade qui au volant ce moment ne pouvait manger surtout d'être prudent. 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Et si nous perd le travail, eh ben, si nous finissons en retard, nous finissons en retard. Même nous assimilons, mais nous pas accélérons d'une manière que nous pas dérange les autres ou même dérange nous-mêmes. 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C'est un morceau qu'il nous propose. Nous, ce mois-ci, c'est du neuf, comment nous dire.
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nous rappelle l'année dernière à côté Denzel lors de la chanson Moti Gazelle qui ne fait un superbe succès. 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Et un petit détour dans le passé et un petit détour aussi à Chamarel, dans la zone avec le groupe Natia de Chamarel, plus précisément avec Eric Sellerin qui nous propose nous lors de l'album Renaissance un morceau qui appelle Prophète. Juste après, nous plongeons nous vers les débuts des années 2000 avec monsieur Frédéric Martin, alias Lomdic, membre du groupe Natia aussi, et qui ne quitte nous, malheureusement, et bien ça dit qui ne quitte nous là, ça démemble là, nous dédiésote à ce petit moment là. 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

De son vrai nom, Frédéric Martin, alias l'homme Dick, chanteur du groupe Nati Aramo, Soleil Appel, nous en sait. La suite de notre émission nous plonge en janvier cette fois-ci. En janvier de cette année-ci, Monsieur Métisman, il propose nous un morceau qui appelle Dans Coco. 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Et morceau aussi qui nous capable de retrouver leur, plateforme. 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

Ivan Matomba, Matombi avec Divan. Chanson qu'Iline propose nous en janvier de cette année-ci. Chanson qui amène nous aussi presque à la fin de notre émission. Léa Pumodiazot, au revoir. Et que bien sûr, Modenzot, rendez-vous mardi prochain, 20h-21h, pour une autre émission. Ça nous la musique. En attendant, eh ben, nous plonge en février de cette année-ci avec Monsieur Cyril Luximan qui nous propose nous un morceau qui appelle La Boisson Four. Ciao, ciao, bye bye. Gros bisous à tous et bonne fin de soirée à l'écoute de RME à venir, bien sûr, cette émission Big Tunes avec Bruno Raya. La Boisson Four, Cyril Luximan.

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Écoute l'émission. Yes, Aya, l'émission. Comment vous connaissez même Big Tune, l'ORM, la radio nationale MBC. Moka, yes, Aya, big up. Et comment vous connaissez en premier heure, on a petit Ali qui m'a dit, et 100% m'a dit, reggae international. Après, en deuxième heure, là, vous connaissez, pas besoin de redire ça. Ça veut dire, on a Ali 100%, c'est gay music. 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Et me dis un gros bonsoir à tout bande diaspora qui peut écouter RM1 alright à travers le monde. Et un gros big up aussi à tout l'océan Indien. Et gros bonsoir aussi à tout bande Mauricien qui est dans Maurice. Alright, même bande c'est qui m'a dit, nous connaît dans l'université. Je suis habitué à écouter sa émission là parce que je suis très content, sa émission 100%. Et reggae qui appelle Big Tune, c'est celle l'émission qui est dans Maurice, sa famille ou connaît. Ou 100% reggae, zui ici, l'ORM. Yes, I mo, rappelez-vous êtes qui m'a là, partir de 21h jusqu'à 23h, tous les jeudis soirs. Hein, et ben, ceux qui pas connaissent, ben, passe message là. Nous la aime pour faire zut maximum plaisir. 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

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Il est sorti Italie, mais il vit en Jamaïque. 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

Yes, I am. 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Yes, yes. Important. 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I feel good. 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

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Every time.

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Et la prochaine son que nous allons écouter, on écoute la famille royale, même si Grimes n'est plus parmi. Mais le groupe continue, avancer, continue, évoluer. Don't have it dread to be Rasta, Morgan.

0: Cool.
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Gay Music, nous allons les familles, parce que c'est important de valoriser, et pour nous valoriser, ça la musique là, alright, et ça la musique là, zo zizo, nous sommes capables de considérer comme 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

Il ne peut battre, pas d'instrument, il ne peut battre souffrir, il ne peut battre, il peut faire dominer. Et ça y est, il nous battons la musique. 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

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Et en collaboration avec Airman, bien sûr, c'est 34 ans OSB que vous faites dans l'espace Kiltirel. Et live and direct, l'espace Kiltirel dans son industriel à Pointe-Sable, à Toukenik. Bien sûr, c'est un rendez-vous qu'il ne faut pas rater. Et je vais garder un billet, l'oubillet.com. Hein, comment prendre ce billet parce qu'il place limité, yes, à 34 ans OSB crew. Et bien sûr, après nous, vous êtes qui vous fait la première partie, tout ça. 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

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Yeah, man. Big Up.

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Eh oui, la terre peut couler, couler doucement, doucement. À peine en sécurité pour terrien. Il y a ça. Et ces messages de Kaya répond par la Nikita, la paix, l'universel. Yes, c'est important. Hein? Prends compte la terre, prends compte l'environnement, prends compte ce qui peut passer autour de nous. Il y a un man, des messages. Les messages restent vivants. All right. Et surtout quand il répond par Banjen, mais c'est extraordinaire. 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Yeah, man, man, c'est ça.

Miss Sister Queen, The Propre Foyer, big up en tous les cas. 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Bon, bonne famille, on arrive presque à la fin de sa émission-là. Et c'était Bruno Raya au micro, émission Big Tune, radio, c'est RM1 MBC Moka, la radio nationale. Voilà, hein, on arrive à la fin. Et moi, je vous passe un joli week-end. Que Dieu vous bénisse. Et merci pour tout votre soutien. Et continuez à soutenir moi, et continuez à soutenir la musique, continuez, écoute Big Tune, le MBC. Yaman! Mais oui, nous terminons avec Jerry and the Resistance, Esclave Modern. Je suis Mojazu, ciao, ciao, bye bye, God bless.

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